0: vous?
1: Pour moi?
0: Oui.
2: Je l'aurai un jour. Je l'aurai.
1: Ah, d'accord.
0: Voilà, par rapport à ça.
1: Oui, bah écoutez, on verra bien. Allez, on va parler de ta rencontre avec Thibaut. Parce que tu l'as rencontré, vous étiez très jeune. Quel âge vous aviez?
3: Oui. On avait 14 ou 16 ans.
1: Oh là là, oui. Et alors, comment ça s'est passé? Parce qu'il paraît qu'il est venu faire son apprentissage dans ton village où tu habitais.
3: Voilà, on s'est rencontrés, on a discuté tout ça, et quand il est parti, ben on s'est rendu compte qu'on se manquait, et puis moi après je suis allée dans sa ville, j'ai trouvé aussi un apprentissage, et puis depuis on s'est jamais quitté. Voilà.
1: Oh là là là là, mais comme c'est beau ça, on adore. On adore. Alors, tu as 4 points, tu es largement en tête. C'est bien.
4: Oui, oui, oui.
1: Quoi?
4: Oui, je grogne.
1: Oui, bah je sais que tu grognes, t'es un râleur. Bon. Alors, je vais te poser la question à choix multiple, c'est-à-dire que je pose la question, je te propose des réponses et t'auras 10 secondes pour me répondre. Tiens, je te mets un extrait de Jojo. Ma mais qu'est-ce qu'elle a, ma gueule? Wouh! Eh oui, Johnny, mon idole. Hein. Alors. Écoute bien, aujourd'hui le 15 juin, si Johnny était encore avec nous, bah, il aurait fêté son anniversaire. Et alors, quel âge aurait-il? 81 ans, 83 ans, 85 ans, toujours 20 ans dans le cœur de ses femmes.
4: Oui.
1: Voilà, alors quel âge il aurait, mon Jojo? Il aurait 81, 83, 85 ou 20 ans? Top chrono, 10 secondes.
3: Je dirais 83.
1: Di-da-da-dam, di-da-da-dam, di-da-da-di-da-da-dam. Et c'est une bonne réponse. 83 ans aujourd'hui, 110 millions de disques vendus. Voilà, moi je pense à Johnny. Voilà, je l'écoute tout le temps. Johnny, c'était mon idole. Bravo, t'as 7.
4: Ce qui fait encore plus mal, c'est de se dire que l'année prochaine, ça fera 10 ans.
1: Eh oui,
4: on est compte. J'ai l'impression que c'était hier.
1: Eh oui.
4: Bon, Laurent, on a parlé un tout petit peu.
5: Moi.
4: Oui, je sais. Bah oui. Qui a marqué qu'un seul point depuis midi, je sais que c'est toi. Hein, voilà, Laurent. On a encore 24 minutes, Laurent, pour tout donner. On va essayer.
5: Allez, on va essayer.
4: Allez, t'habites dans la Loire, tu nous as parlé de ton super côté pêcheur, t'as un bateau, t'es un mec bien. On va parler de ta rencontre aussi avec Mathilde. Vous savez que c'est un show, mon Laurent. Ah ouais. Parce qu'avec Mathilde, bon, avec il a 2 enfants aujourd'hui, tout va bien. Ils se sont rencontrés, en tous les cas, une espèce de rencontre fortuite à la patinoire du petit port à Nantes. Sauf que Mathilde n'était pas bien contente parce que t'étais sortie avec toutes ses copines.
1: Ah ouais?
4: T'es chaud?
1: Ah ouais?
4: Vrai ou faux?
5: Ouais, c'est vrai, mais bon, on était jeunes. Hein.
4: Oui, non, mais quand même.
1: Oui, bah quand même.
4: Donc, cette pauvre Mathilde, elle se dit, mais alors bon, alors voilà, c'est Pierre, Paul, Jacques, il va avec tout le monde, c'est un coureur. Sauf que qu'est-ce que t'as fait à la patinoire?
5: Eh ben, je me suis mis à genoux. Hein.
4: Ah oui?
5: En plein milieu de la patinoire.
4: Pour t'excuser?
5: Ouais, puis je lui ai demandé si elle voulait bien sortir avec moi.
4: Ouais? Alors, ça l'a séduit.
5: Moi, j'avais 20 ans, elle en avait quand même 15. Hein.
4: Ah oui! Ah, d'accord. Et alors, et votre histoire a démarré à ce moment-là. Elle avait 15 ans, t'en avais 20 ans. T'avais 20 ans, quoi.
5: Voilà, c'est ça.
4: 22 ans que vous êtes ensemble, vous êtes mariés depuis 19 ans, donc très belle histoire.
5: C'est ça.
4: Ouais. Noce de crotonne pour 19 ans. C'est beau, ça, hein, c'est beau.
5: Ah, bah, c'est pas mal, hein.
4: Bien sûr.
1: Tu sais ce que c'est, la crotonne, bien sûr?
4: Alors, sinon.
1: Voilà.
4: C'est quoi?
1: C'est quoi la crotonne?
5: C'est quoi?
4: Je vais regarder M6 à la rentrée pour le savoir peut-être.
1: Bon, je sais pas, tu vérifieras parce que comme tu es là en train de balancer des. C'est les noces de crotonne. Ouais,
4: c'est un tissu épais en lin et en coton.
1: Ouais, voilà. Voilà. Bien sûr, heureusement que Maître Coupès t'a fait ta fiche.
4: Merci beaucoup.
1: Allez.
4: Vous savez que c'est un râleur.
6: Et alors je suis râleur, je suis un râleur, mais d'une France.
1: Comme toi, quoi.
4: Et Mathilde, elle supporte
5: ça. Comme tous les garçons, au final. Ah,
1: Valérie. Oh, bah ça, je te confirme.
4: Ouais, enfin, faut que tous les matins, tu dis à tes filles, rangez vos chambres, faites votre lit, etc., etc., etc., quoi.
5: Voilà, c'est ça, parce qu'autrement, c'est papa qui le fait.
1: Voilà. Jean-Michel Relou, bonjour.
4: Ah, mais c'est plus que ça, parce que, ok, bon, il est comme ça, mais il est râleur. Il est maniaque également. Voilà.
1: Ah oui,
5: il est très maniaque.
4: Ah oui, non, il est maniaque.
1: Oh là là. Bon.
5: Bah vous voyez Ikea, faut que ça s'arrange de la même manière, une chambre Ikea.
1: Ah ouais, d'accord, ok. Ah ok.
4: Et alors pour finir avec l'astrologie, ce qui va pas vous surprendre, hein, voilà, s'il était un animal, il serait un lion.
6: Je voudrais.
5: Voilà.
4: Ah oui, comme Simba.
1: Ouais. Alors que là, t'es quoi comme signe astrologique?
5: Moi, je suis vierge.
1: Ah, vierge folle ou vierge sage? Attends, ça faut savoir.
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1: Et ici, nous sommes avec Siegfried et Marie-France, qui n'ont pas de points, mais qui vont en marquer, évidemment. Alors, Siegfried qui joue avec ici Poitou, qui habite à Clucey-la-Pommeraye, qui évidemment a fait plein de choses dans sa vie, puisque nos auditeurs sont exceptionnels.
2: Évidemment.
1: Et alors, il paraît qu'en plus, c'est un bricoleur. Voilà, ça, c'est un gros bricoleur.
2: Oh,
1: oh là là.
2: Oh,
1: tu viens d'acheter ta maison, et du coup, comment ça va se passer? Il paraît que tu vas tout faire.
3: Oh ben je vais tout faire, on va tout faire avec mon amoureuse, puisqu'elle est bricoleuse au moins autant que moi. Mais oui, on va tomber des murs, on va refaire des murs, on va refaire la salle de bain, on va refaire quoi.
1: Vous avez des copains quand même, vous n'allez pas faire ça que tous les deux.
3: Alors on a déjà refait une maison avec tous les copains, voilà. On avait inventé le concept de la trave-chouille. C'est-à-dire qu'on venait travailler et on faisait la chouille en même temps.
1: Ah, mais ça c'est bien, parce que la trave-chouille, ça, du coup la maison elle se fait plus longtemps, mais on se marre.
3: Exactement.
1: Voilà. Il paraît qu'on a une petite spécialité culinaire qui s'appelle la patate savoyarde.
3: La patate savoyarde, bah mon Dieu, bah bien sûr.
1: Alors est-ce qu'il peut expliquer à sa copine Valérie qu'est-ce que c'est la patate savoyarde?
3: Bah, la patate savoyarde, c'est simple, on n'y qu'une patate qu'on vide après.
1: Ouais.
3: Et une fois qu'on l'a vidée, on prend la chair de la pomme de terre, on la mixe avec des lardons, du reblochon, quelques petites herbes et de la crème fraîche. On refourre la patate, on y met du Beaufort par-dessus et on passe ça au four.
1: Eh ben, c'est bon ça, dis donc, c'est pas mal, on adore. Vive la patate savoyarde. Bon, allez, la patate savoyarde, tu vas marquer ton premier point. Là. Voilà. On refait une question vraie ou faux. Tiens, je te mets Nicole Croisille et je te pose la question. Alors, écoute bien cette question. Aux États-Unis, une conductrice a été verbalisée pour avoir téléphoné au volant alors qu'elle était amputée de la main. Est-ce que c'est vrai ou faux?
3: Ben oui, c'est vrai.
1: Non, mais la folie du truc. C'est-à-dire que c'est évidemment que c'est impossible. Hein. On a annulé la contravention. Les gars, ils mettent des amendes à des gens qui n'ont pas de main. Donc, si tu veux, ils ne peuvent pas tenir les téléphones. C'est

0: Je
1: confirme. Du jardinage. En revanche, le jardinage, oui. Tu as créé un petit potager. Ressemble à quoi ton potager?
0: Ah, un beau petit potager. C'est un beau rectangle.
1: Ouais. Qu'est-ce qu'il y a dedans?
0: Il y a des tomates, il y a des potirons, des courgettes, de l'estragon, du thym, du céleri, de la ciboulette, de la sarriette, des haricots verts. Beaucoup de choses.
1: Non, mais c'est super, tu fonctionnes en circuit court, quoi. Tu vas te servir à la maison directement et ça va dans l'assiette. C'est extraordinaire d'avoir ça. Pour ce petit potager. Alors parlons juste un petit mot sur la cuisine, parce que tu cuisines beaucoup. Et tu t'es lancé, j'aimerais bien que tu nous expliques ce que c'est, dans le pain Tangsong, qui est une méthode japonaise. C'est quoi?
0: Alors, en fait, j'ai découvert ça sur Internet, tout bêtement. Hein, je l'ai peut-être pas trouvé ici à Kenya.
1: Ouais.
0: Mais en fait, ça rend la mie. En fait, quand on fait du pain, moi je fais beaucoup de pain, différents pains, et même de la brioche, et en fait, ça rend la mie très très moelleuse.
1: Oh là.
0: Et c'est vrai que c'est extraordinaire. En fait, c'est tout bête à faire. Hein. On mélange de la farine avec de l'eau et du lait, l'un ou l'autre. On cuit cette pâte avec de la farine. Ça devient comme de la gélatine.
1: D'accord.
0: Et on l'incorpore ensuite à la pâte.
1: J'ai bien compris.
0: Et en fait, on voit que c'est très, très moelleux, en fait.
1: Et ça s'appelle le pain Tangsong, donc méthode japonaise, paraît-il, ultra simple, que tu accompagnes d'ailleurs des petits plats. Je sais que tu fais de la tourte au maroilles, de la carbonade flamande.
0: Oh, oui.
1: Mais Valérie.
0: Et tiramisu.
1: En plus, tes propres pâtes, on adore ça. Oh là là, tu nous régales.

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1: Alors ici, nous sommes avec Siegfried et Marie-France qui ont 6 points chacun. Siegfried joue avec Ici Poitou, Marie-France avec Ici Nord. Alors, notre Siegfried, hein, il a beaucoup voyagé, il adore voyager, à Kiel, Madagascar, Maroc, Cap-Vert, Thaïlande, Singapour. Il a été évidemment aussi à Madagascar. Et quand tu étais à Madagascar, tu as appris une chanson. Quelle était cette chanson, mon petit canard?
2: Cette chanson s'appelle, alors je ne sais pas si je le dis bien, parce que je ne parle pas vraiment malgache, mais elle s'appelle Jari Banu.
1: Et alors, comment tu peux la chanter là?
2: Ouais, je peux essayer.
1: Vas-y.
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1: Ah ouais, bah c'est pas mal, Céline, t'as l'original.
3: Bravo.
1: Wow. Et voilà. Bah c'est pas mal quand même. Alors, donc c'est le groupe Egema, ça passe à la radio, il est à l'aéroport de Madagascar, il chante doucement sa chanson en attendant, ta-ta-ta. La douanière lui demande si c'est la chanson, si c'est bien cette chanson qu'il chante et lui dit que c'est qui? C'était qui?
2: Elle me dit que c'est elle, la chanteuse du groupe.
1: Et voilà, et du coup...
2: Et du coup, on a papoté, on a discuté, elle a pas trop regardé un peu ce qu'il y avait dans mon sac, ce qui était plutôt pas mal.
1: Parce que t'avais 500 grammes de vanille.
2: Ouais, je dépassais un petit peu les quotas.
1: Et voilà, mais comme t'as chanté la chanson sans le savoir de la douanière, et voilà, t'as eu de la vanille pour 10 ans.
2: C'est pas ses crèmes.
1: C'est pas ses crèmes à la vanille, comme dirait l'autre.
2: Exact.
1: Alors, tu as 6 points. Elle a 6 points. Donc là, c'est la question à 5 points. Est-ce que tu vas la gagner? On va voir ça tout de suite. Attention, petit Bourville.
4: Salade de fruits.
5: Jolie, jolie, jolie.
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1: Alors, écoute-moi bien.
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1: Quel fruit donne son nom à une célèbre expression désignant une personne prétentieuse? On dit avoir le... Top chrono, 10 secondes.
2: Le melon. Avoir le melon.
1: Avoir le melon, est-ce que c'est avoir le melon? Avoir la framboise, avoir le...
3: Ah, la fraise.
1: Avoir la fraise.
3: Le cassis.
1: Avoir le cassis.
3: L'ananas.
1: Non, bien sûr que c'est le melon, bien sûr. Et évidemment, voilà, bravo, 5 points de plus, tu as 11.
3: Marie-France est avec nous, elle a 6, on n'arrive pas à vous départager pour le moment, ce qui n'était pas le cas d'hier, hein. Aujourd'hui on a des candidats qui sont au coude à coude.
1: Oui.
3: Marie-France qui joue avec Ici Nord, qui habite à Quesnoy-sur-Deule, Marie-France qui collectionne les 45 tours et qui a un petit côté Pierre Richard, on va se le dire, avec cette anecdote, un jour t'es tombé en panne, ce qui arrive à tout le monde, en panne d'essence.
1: Ça arrive à tout le monde, c'est vrai.
3: Bon, c'était en pleine ville, j'ai l'impression que ça te fait déjà rire, on est à un carrefour... Mais le téléphone portable n'existe pas encore, car ça, c'était il y a très longtemps. Du coup, qu'est-ce que t'as fait pour t'en sortir?
6: Déjà, on m'a aidé pour garer la voiture, parce que sinon je bloquais toute la circulation.
3: Ouais. Hein.
6: Donc on était en plein hiver, hein, c'était au mois de décembre, on venait d'emménager dans une nouvelle maison. Mmh. Voilà. Moi, j'ai trouvé un café.
3: Voilà, t'étais dans un bar.
6: On allait téléphoner.
3: C'est ça.
6: Mon mari, qui était rentré, rentré bien avant moi.
3: Okay.
6: Donc, j'avais une pièce de monnaie, une seule, dans mon porte-monnaie à l'époque. Et donc, je téléphone. Mon mari décroche. Je lui dis, je suis en panne vraisemblablement d'essence, parce que ma jauge ne bougeait plus depuis un certain temps, donc c'était un peu troublant quand même.
3: Bien évidemment.
6: Donc, il me dit, bah oui, j'arrive, et il raccroche. Bon, il savait pas où j'étais.
3: C'est-à-dire que voilà, il a raccroché tellement dans la précipitation que t'avais plus de pièces, tu pouvais pas la rappeler, il a dit j'arrive, et du coup, il savait pas où t'étais, donc il est jamais venu. Tu t'en es senti comment alors?
6: Comment?
3: Tu t'en es senti.
6: Je suis rentré à pied.
3: Et t'es rentré à pied. Oh là là, ma peau. Oh là là. Oui, effectivement, ça c'est pas de chance. Ça c'est pas de chance.
6: Ouais, c'est pas de chance.
3: Un petit mot sur Johnny. On parlait de Johnny Hallyday hier. C'était son anniversaire. Ça aurait été, son anniversaire. Il aurait eu 83 ans. Fan de Johnny. T'as été le voir à 4 reprises en concert?
6: Oui. D'abord ici sur Villeneuve-d'Ascq, donc au stade de Villeneuve-d'Ascq. Ensuite sur Lens, ensuite au Zénith, et ensuite le dernier c'était les Vieilles Canailles, très bien.
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8: Aïe, aïe, aïe, aïe, aïe.
7: Et il y avait toujours
8: aïe,
3: Les vieilles canailles avec Eddie Mitchell, avec Dutronc hein, aussi.
6: Dutronc, oui, oui.
3: Une de ses dernières tournées d'ailleurs, je crois que c'est même la dernière tournée.
6: C'était sa dernière tournée, c'était 6 mois avant.
3: Ouais, ouais, et ouais.

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1: Julien. Julien, il lui est arrivé des misères. Il s'incruste au Festival de Cannes. Il est sur la croisette. Il voit une super actrice très très belle. Et tu te retournes et qu'est-ce qui s'est passé?
2: Eh bien alors là, j'étais vraiment devant le midem. Il y avait énormément de gens et je me suis pris les pieds dans le caniveau. Je me suis fait une double entorse aggravée des ligaments postérieurs et antérieurs de la cheville.
1: Voilà.
2: Et devant 2000 personnes.
1: Ah bah.
2: Et voilà. Et j'ai dû remonter jusqu'à Rouen en voiture, bien sûr.
1: Eh ben bien sûr, voilà. Avec la cheville qui ressemblait à rien, quoi. Énorme.
2: Exactement.
1: Tout énorme. Ça parce que t'as regardé une. Et voilà, tout ça parce que t'as trouvé une meuf jolie, quoi. Bravo.
2: Hein, bravo. Oui, bon, bah oui, voilà, oui, c'est vrai. Oui. Non, mais je l'assume au moins.
1: Ouais, c'est bien. Non, mais c'est bien.
2: J'étais subjugué.
1: Oui, bah écoutez, bien sûr. Alors, c'est pas tout, hein, parce que bon, ok, tu te casses la gueule parce que tu vois une nana super mignonne, mais. Un jour, t'es sur un marché en Angleterre, t'essayes de vendre tes saucissons corses dont on a parlé au début de l'émission, tu vendais ça sur les marchés en Angleterre, et tu faisais des dégustations avec une trancheuse. Et qu'est-ce qui s'est passé?
2: Alors, ce qui s'est passé, un truc qui aurait pu être hésité finalement, je prêtais pas beaucoup d'attention à mes gestes parce qu'on était dans le speed, et puis je coupais un tout petit morceau de saucisson au canard avec forcément plus de graisse que dans les autres, le petit morceau s'est évadé, s'est envolé, et mon doigt a traversé la trancheuse dans la longueur, mon pouce.
1: Ah.
2: Je me suis fait une belle entaille de un bon centimètre de profondeur, et puis bon, on avait que de l'alcool à 90 pour désinfecter la plaie. Voilà, donc on a fait ça avec une espèce de petite poupée en coton qui s'est avérée.
3: T'as un guerrier, le gars.
1: Mais tu montes dans le bateau hein, pour rentrer chez toi. Et avec ton petit.
2: Alors je monte dans le bateau.
1: Voilà, avec ton petit doigt coupé. Et qu'est-ce qui se passe? Tellement t'as de la chance.
2: Parce que l'anecdote s'arrête pas là. Ouais. C'est
1: bah vrai, oui.
2: En fait, je monte dans le bateau, du coup, à New Haven pour rentrer à Dieppe. Et en fait, au moment où le bateau démarre, au bout d'un quart d'heure, les stabilisateurs tombent en panne. C'est un système qui permet au bateau d'être le plus stable possible quand ça tangue. Et donc là, tout le monde à la cantine fait voler les petits pois, les plateaux, le bar s'écroule à moitié, enfin, il y a du verre cassé partout, c'est un scandale. Et moi, je suis avec mon doigt, comme ça, en train d'essayer de pas saigner au milieu des gens. Mmh. Et je vais enlever cette espèce de pansement de fortune aux toilettes, et là, le sang gicle partout. Enfin bon, c'est une catastrophe. Voilà.
1: Et ça va aujourd'hui, ton pouce, ou comment ça se passe?
2: Eh ben non, mais justement, il va très bien, ce pouce. C'était une belle coupe longue et fine. Voilà. Et
1: tout,
2: et
1: voilà.
3: Je crois que Claude Zidi et Alain Chabat sont en train de préparer un biopic, là, sur Julien.
1: J'adore. Bon, alors écoute.
2: C'était pas beau.
1: Tu as un seul point, mon petit chou. Alors, un seul point, ça va pas. Il faut que tu marques 5 maintenant. C'est la question cash. Tiens, je te mets Carlos.
4: Je préfère manger à la cantine avec les copains et les copines.
3: Les épinards aujourd'hui à cantine de la radio.
1: Ah ouais, c'est bien. Écoute bien, quelle marque française est célèbre pour ses verres avec des numéros que l'on retrouve dans les cantines scolaires depuis des générations? Quelle marque française est célèbre pour avoir des verres avec des numéros et que ces verres, on les retrouve dans toutes les cantines scolaires depuis des générations? Top chrono, 10 secondes.
2: Je vais enfin avoir 5 points du coup, c'est Duralex.
1: Duralex, Sedlex, oui! Oui, oui, 5 points, c'est Duralex, évidemment. On était extrêmement contents parce qu'on avait toujours des âges qui n'étaient
3: et
1: pas
3: oui.
1: les nôtres.
3: Voilà. Ah, tiens, j'ai 4 ans aujourd'hui, j'ai 14 ans.
1: Oui, voilà, et bien 6 pour Julien.
3: Aurélie, alors, jusque-là, c'était pas mal puisque tu as les 5. Là, il a pris le dessus, mais tu as la possibilité, tu l'as compris. Non, mais attends, t'as pas encore joué. Donc là, si tu réponds bien, tu prends 5 points, donc tu garderas la tête. Faudrait pas chuter parce que là, voilà, Aurélie, c'est là que ça se joue. Un petit mot quand même pour dire que t'es totalement nul en orientation. C'était l'épreuve de l'orientation la semaine dernière sur Koh-Lanta. Tu te perds tout le temps.
5: Régulièrement.
3: Non, j'ai du dossier, je vais les ouvrir. Aurélie, on balade en forêt, elle part avec sa fille pour chercher du muguet, classique. Tu te perds, pas de réseau, t'as tourné pendant une heure quand même.
1: Oh là là.
5: Oui, un peu paniqué sur la fin, on se dit oui, alors, la nuit va tomber. Mais finalement, ça s'est bien passé. On a réussi à sortir des arbres, trouver un peu de ciel bleu et on est passé dans un pré et on est arrivé à trouver une route.
3: Oui, enfin,
5: et
3: bon.
5: Après, on a appelé mon ami pour qu'il vienne nous chercher.
3: Bien sûr, t'as trouvé la clairière, mais enfin, t'étais loin de la civilisation, hein. Pas de réseau, le chéri qui est venu te chercher, tu viens de le dire. Mais c'est pas fini! Non! Elle part avec une copine de Saint-Étienne où elle habite vers Rouen. Elles ont tellement papoté, les deux, là. Elles ont loupé la sortie, hein?
5: Oui.
3: Elles se sont trouvées à 1h30 du lieu où elles voulaient aller.
5: Non, mais c'est ça, on est arrivé. C'est pas du tout là. Et la prochaine sortie, a été beaucoup plus loin que prévu.
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1: Ici, on est avec Cricri, ici Brazizel, Cricri, ici Armorique, la Bretagne en force. Il paraît que tu... Bah, comme dans la chanson de Laurie.
2: Hein. Je vais vite, je m'entraîne à ne pas perdre une seconde.
1: Tu adores la vitesse.
3: Oui, c'est vrai.
1: Et t'adorais même les montagnes russes. Et puis, qu'est-ce qui s'est passé?
3: Eh ben, j'ai été malade. À en faire trois fois de suite.
1: Oh, ben, ah ouais.
3: La plus grande montagne russe d'Europe, Port Aventura.
1: Ah oui.
3: En dessous Barcelone.
1: Ah oui, oui.
3: J'en ai fait trois fois de suite avec mon super ami. Et en redescendant, je tenais plus debout. Et j'ai rendu, quoi.
1: Ah ouais, donc du coup, bon, là, c'est terminé.
3: Donc, du coup, maintenant, je m'arrête à un tour.
1: Ouais, voilà.
3: Voilà.
1: Il paraît que t'as voulu sauter en parachute et puis...
3: Oui, j'aurais préféré qu'on n'en parle pas parce que j'ai vraiment honte. J'ai vraiment honte, j'ai emmerdé tout le monde.
1: Ouais.
3: C'était mon rêve depuis des années. De faire un saut en parachute. Mmh. Donc, on était un week-end, on était aux eaux de la Palmière. Puis après, en Charente, il y avait un meeting aérien.
1: Mmh.
3: Et je suis fan d'avion, donc nous y sommes allés. Il y avait possibilité de faire des sauts en parachute.
1: Mmh.
3: C'était 350€ les deux sauts. C'est pas une blague. J'ai cassé tout le monde, les pieds à tous les gens qui étaient avec moi pour y aller. Il fallait attendre. Donc, on a attendu. L'avion a décollé. La personne, bon, il y en a plusieurs qui ont sauté. La personne qui était devant moi a hésité, n'a pas sauté. Et sérieux, je me suis retrouvé devant la porte. C'était en toute sécurité. Et je me suis dégonflé.
1: Ah, t'as eu peur de sauter.
3: J'ai
1: je comprends.
3: Peur,
1: eh ouais. Ben oui, mais je comprends
3: j'ai
1: le vide.
3: Peur. L'avion bougeait et tout. Oui. Et autant je ne veux surtout pas faire de saut à l'élastique, autant je voulais à tout prix sauter en parachute. Et c'est un mauvais souvenir. J'ai vraiment eu peur.
1: Ah là.
3: J'ai regretté après. Mais,
1: ah oui, mais bon.
3: Et quand je repense vraiment, non, j'ai vraiment eu peur.
1: Bon.
3: Sincèrement.
1: Bon.
3: Est-ce que c'est pas la personne devant moi qui a eu...
1: Peut-être. Mais on ne saura jamais. Tu n'y retourneras pas.
3: Voilà. Non. Madame ne va pas être contente. Non, ben d'accord, pardon.
1: Ah là là.
3: C'est pas la peine que je lui en parle.
1: Okay.
3: Elle l'a en travers de la gorge. Elle l'a en travers de la gorge.
1: Alors, tu vas marquer tout de suite les 5 points. OK ? Immédiatement. Avec ma question
3: entendu.
1: Cash. Théodora, vas-y. Alors, on va parler de mode. Quelle enseigne de vêtements en ligne ? Fondée en Chine, est devenu l'un des symboles de la fast fashion caca. Quelle enseigne de vêtements en ligne fondée en Chine est devenue l'un des symboles de la fast fashion? Top chrono.
3: Shine.
1: Et c'est une bonne réponse, c'est Shine, voilà. Et d'ailleurs, adieu Shine au BHV, merci, au revoir.
4: Ça va, elle chante plus Shine? Elle chante plus au BHV?
1: Il était non. temps. D'arrêter cette cochonnerie.
4: Comme ça n'a rien à voir avec la chanteuse. Excusez-moi, j'ai pas.
1: Oh là là là là, mais.
4: Je croyais qu'on parlait de Chai, moi, excusez-moi. Je croyais qu'elle était dans le cabaret.
1: Mais tu sais, t'es pas drôle là. Arrête, c'est gênant.
4: Je fais ce que je peux. C'est la fin de saison.
1: Oui.
4: Je aussi que les dernières blagues.
1: Voilà, allez.
4: Bon, alors, Christine,
5: oui.
4: On s'en fout, elle nous trouve pas drôle.
5: Oui.
4: Nous, l'intérêt, c'est qu'on est en avance, qu'on a voilà. des points.
1: Non, il a 7, là, il vient
4: oui,
1: prendre 5.
4: Mais elle a pas encore joué.
5: Pas encore joué.
4: Ouais. Elle est capable de passer devant parce qu'avec 5 points de plus, elle aurait 8. Notre Christine. On va parler de la rencontre, allez, quand même, parce que là, avec Jo, on va parler un petit peu de Jo. Vous aviez le même groupe d'amis, il y a déjà longtemps, hein, fin des années 70.
5: Très longtemps.
4: Vous sortiez souvent. Bon,
5: donc, on allait en boîte, on allait dans les discothèques, on allait faire du bowling souvent avant de partir en boîte, et puis on s'est rencontrés comme ça, quoi.
4: Ouais. Bah, vous alliez au Podium 2000. J'adore les noms.
5: C'est vrai.
4: Podium 2000, c'était où ça? Il existe toujours en plus, on me dit.
5: Ah oui, il existe encore.
4: C'est génial.
5: Exactement.
4: Vous alliez danser à la Chimère aussi. C'est où ça, la Chimère?
5: Ça n'existe plus, mais c'était l'après-midi, surtout le dimanche après-midi. Quoi. Ah. Il y avait des après-midi.
4: Ça a parlé à plein de gens de ta région. T'allais dans les bars, les bowling, les réveillons. Et à un moment donné, Christine.
5: Voilà.
4: Christine se retrouve au chômage. C'est des choses qui sont malheureuses, des choses qui.
5: Ouais.
4: Et Joe, il avait un élevage de poulets et de vaches laitières.
5: Voilà.
4: Et qu'est-ce qu'il t'a proposé?
5: Il m'a proposé de venir lui donner un coup de main, puisque comme il était tout seul.
1: Eh ben.
5: Et que j'ai accepté, bien sûr.
4: L'amour
5: bien
4: est dans
5: sûr.
4: Le pré.
5: Voilà.
4: Cette belle histoire au milieu des poules et des vaches, il t'a proposé
5: Exactement.
4: De venir.
5: Ouais.
4: Et ça fait
5: Et du coup, et ben voilà, puis on est resté ensemble, on a vécu ensemble pendant un an à peu près, mais bon, ça c'était à l'époque, c'était assez mal vu, par les parents. Hein,
4: vous êtes mariés, ouais. C'est devenu officiel. Alors, tout ça. Noce de topaze, très belle histoire.
5: Ah, bravo. Je ne savais pas que c'était ça.
4: Ouais. Bah oui, bah si, bah franchement, on est très heureux pour vous, Christine.

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3: Salut à toutes, salut à tous et merci d'avoir choisi ici pour passer votre dimanche soir. J'espère que le week-end était merveilleux pour vous. Et puis si c'était pas terrible, bah écoutez, on envoie le bout, comme on dit. Mais si, on le dit, je vous promets, on le dit. Dans ma famille, on le dit, ok? Bon, heureusement, c'est la musique qui nous rassemble ce soir. Il y aura la toute nouvelle chanson de Marguerite, un bon vieux Fleetwood Mac. Je vous emmènerai écouter les chansons de l'année 1981. Et puis, je voulais aussi vous dire que la fin de la saison approche, hein. On est déjà mi-juin, donc si vous avez envie de participer à une de nos dernières émissions du dimanche, là où les auditrices et les auditeurs font la programmation musicale, alors il faut tout de suite nous envoyer un email. Notre adresse, c'est décibel au pluriel @radiofrance.com, décibel avec un S à la fin, @radiofrance.com. Dans le mail, vous mettez votre numéro de téléphone pour qu'on puisse vous rappeler et surtout, surtout, la chanson que vous avez envie de partager. C'est ce qu'a fait Seb. Le voici, le voilà, premier auditeur de la soirée. Coucou Seb, bienvenue.
4: Salut Émilie.
3: Comment ça va?
4: Ça va toujours bien.
3: Ah Seb, c'est bien.
4: Super.
3: Et c'est normal. Seb, je suis tellement contente de ton choix de chanson ce soir. Tu vas nous passer un groupe belge.
4: Oui.
3: Qui s'appelle Puggy.
4: Ouais. Puggy, qui est composé quand même d'un français, d'un anglais et d'un suédois.
3: Oui.
4: Voilà. On va dire que c'est un groupe européen.
3: C'est ça. Et comme ils sont basés à Bruxelles, on dit que oui, c'est un groupe belge, mais t'as raison. Belge. Oui, oui, t'as raison. Et alors, ils ont une particularité, c'est que ces petits gars de Puggy, ils ont un studio à Bruxelles dans lequel tout le gratin de la chanson française va enregistrer, faire produire ses chansons, ses albums. Puggy, ils se sont notamment occupés des chansons de Iseult, plein d'artistes en fait qui sont passés chez Puggy.
4: Aussi des BO de films ou de films d'animation, je crois. Ils en ont fait 2-3 aussi.
3: Mais oui, non, ils sont vraiment... je crois qu'ils sont copains avec Vianney. Enfin, voilà, ils font partie de ces petits génies qui, parfois, restent dans l'ombre, il faut bien le dire. Mais voilà, quand ils ne sont pas sur scène pour eux, pour Puggy, ils sont aussi vraiment des hommes de l'ombre et de studio très, très recherchés.
4: Et puis, quand ils sont sur scène, ils sont quand même très bons, hein.
3: Alors, est-ce que tu les as vus, toi, et est-ce que tu peux nous raconter?
4: Oui, je les ai déjà vus plusieurs fois. Là, la dernière, c'est pour leur dernière tournée. Là, ils sont passés au Luxembourg, vu que je suis pas très loin. C'est Nancy, Luxembourg, c'est à 2 heures de route à peu près, donc ça va relativement vite. Et vu qu'ils ont aussi, ils sont très très attachés au Luxembourg aussi, donc ils passent souvent là-bas. Donc du coup, nous on en profite et c'est toujours un grand sas de décompression, tu vois, tu oublies tout et
3: ça fait du bien parfois.
4: Ouais, ça fait du bien. Je dis pas, je t'entends plus, je dis.
3: Non, je t'écoutais religieusement parce que pour le coup, je suis d'accord avec tout ce que tu dis et aussi le fait que on parle souvent beaucoup dans les médias des méga concerts, des stades de France, d'Aya Nakamura, des grandes salles de Céline Dion, etc. Alors oui, bien sûr, c'est important, mais après, ce qu'il faut se dire, c'est que la majorité des groupes jouent dans des salles plus petites, avec des tarifs accessibles à tout le monde.
4: Oui,
3: on peut trouver des tickets. On passe des soirées géniales. Là, il y a pas longtemps, je suis allée voir Bandi. Voilà, c'est évidemment que tu vas pas, c'est pas la même chose.
4: Non, c'est pas le même. Après, il y a tout l'aspect chaud sur les grosses scènes,
3: oui.
4: Ça, les trucs, c'est comme les Indochines et tout ça. Mais là, t'as pas ça. Mais t'as une proximité. Les gars sont adorables comme tout et tu
3: c'est
4: passes
3: ça.
4: Un bon moment. Quoi.
3: Et tu parles avec eux après au stand de t-shirts et tout. C'est vraiment un autre rapport, quoi. C'est des concerts qu'on peut se faire une fois par mois. C'est aussi ça la scène de concert en France et c'est important de le dire parce qu'on parle pas souvent d'eux et ou en Belgique d'ailleurs ou au Luxembourg. Et voilà, et c'est ces groupes-là aussi qui font vivre toutes les salles, tous les clubs partout en France. Donc voilà, il y a même des salles où on peut s'abonner et on peut comme ça on paye paye une fois par an et on peut aller voir 5-6 concerts de notre choix. Il y a plein de SMAC comme ça, c'est des salles qui sont plus ou moins subventionnées par le ministère de la Culture un peu partout sur le territoire, et c'est aussi une bonne option, quoi.
4: On est d'accord.
3: On est d'accord. Alors, t'as choisi le premier gros tube de Puggy.
4: Ouais,
3: c'est en anglais.
4: When you know.
3: C'est When You Know. Alors, moi, j'adore. C'est-à-dire, tu tapes dans les mains instantanément.
4: Voilà. Et puis, encore merci au groupe. Parce que, à chaque concert, ils offrent une baguette. Quand tu sais, à un moment, le chanteur accompagne donc le batteur avec une batterie amovible et. Il balance les deux baguettes comme ça et c'est tombé sur moi la dernière fois. Et en plus, dédicacé et tout, nickel.
3: Trop bien.
4: En plus, trop bien.
3: T'es rentré avec un petit cadeau. Bon, bah voilà. C'est parfait. Merci beaucoup, Seb. Le cadeau pour vous, si vous ne les connaissez pas encore, c'est de découvrir Puggy grâce à Seb. La chanson s'appelle When You Know.

0: Les excellents Puggy, avec une chanson que peut-être vous aurez dans la tête en vous réveillant demain matin, mais ça sert à ça aussi, les découvertes dans Décibel. La chanson s'appelle When You Know.
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0: Demain, c'est l'anniversaire de Johnny. Vous allez me dire, il s'en fout, il n'est plus là pour souffler les bougies. Et je vous répondrai, oui, certes, mais tous les ans, les fans de Johnny lui rendent hommage, et je trouve ça chouette de lui rendre hommage le jour de son anniversaire, plutôt qu'au moment de l'anniversaire de sa mort, évidemment, avec une date et des souvenirs beaucoup plus lugubres. Alors, Annie, qui est une grande, grande fan de Johnny Hallyday, et qui l'a vu des dizaines et des dizaines de fois en concert depuis les années 60, Annie a décidé de vous passer ce soir dans Décibel une chanson qui s'appelle Poème sur la septième. Poème sur la septième, c'est une chanson qui parle d'écologie et c'est une des premières chansons à parler d'écologie. Annie, on n'a pas réussi à la joindre ce soir, mais c'est pas grave, elle sera dans Décibel demain pour vous parler de Johnny Hallyday, de sa passion pour lui. Mais voilà, cette chanson, donc, c'est Johnny qui récite un texte incroyable sur le deuxième mouvement de la septième symphonie de Beethoven, poème sur la septième donc, et vous allez voir que Philippe Labro, le journaliste et romancier qui a signé les paroles, bah, il était plutôt visionnaire, puisque tout ce que Johnny raconte dans cette chanson de la fin des années 60, début des années 70, c'est des choses qu'on peut se dire encore aujourd'hui.

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0: très très intense, ce poème sur la septième, Johnny Hallyday. Joli choix donc de Annie, grande fan de Johnny, devant l'Éternel, que vous entendrez demain. Elle fera une petite apparition dans Décibels à l'occasion de la date anniversaire de Johnny Hallyday.
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0: Allez, avant d'accueillir Jean-Maurice, Joël, Julie ou encore Philippe, auditeurs et auditrices qui ont de bons goûts musicaux qu'ils ont envie de partager avec vous, moi j'avais envie de vous amener dans l'année 1981. Qu'est-ce qu'on écoutait exactement il y a 45 ans? Il y avait une toute nouvelle scène française pop avec des sons un peu synthétiques qui était en train de s'imposer en la personne de Lio.

Lio et ses amoureux solitaires qui prouvaient aussi que le banana split n'était pas un tube sans lendemain. Lio, tiens d'ailleurs, qui vient d'annoncer une tournée. Vérifiez si elle passe près de chez vous. Ne la ratez pas. En 1981, donc, les nouveaux arrivent, mais les anciens s'accrochent pour rester dans le coup. Hein, Michel Sardou ?

Pas mal aussi les petits synthés chez Michel Sardou. 1981, c'est aussi l'année d'une chanson, d'un tube, d'un phénomène absolument incroyable. Une chanson qui figure dans le livre des records en 1983, parce que entre 80 et 83, il y a 2 millions et demi d'exemplaires qui ont été vendus. Là, on est à plus de 3 millions et demi, hein, avec les années qui ont passé. Une chanson qui s'appelle « La danse des cadars ». Il n'y a bien qu'en France qu'un truc pareil pouvait être numéro un des ventes pendant des semaines et des semaines. En même temps, très bon souvenir, hein. C'est la danse.

Eh oui, il y a 45 ans, il y en a qui se sont fait mal aux genoux en essayant de faire la corée, hein, ou mal au dos. Bref, Gigi Lionel et sa danse des canards, indissociable de l'année musicale en France en 1981. Enfin, partout dans le monde, c'est un groupe nommé Soft Cell, un groupe anglais de pop synthétique issu du courant New Wave, qui s'est retrouvé numéro 1 des ventes avec leur album Non-Stop Érotique Cabaret et leur reprise de la chanson Tainted Love, une chanson des années 60, enregistrée d'abord par Gloria Jones et qu'ils ont repris de manière absolument géniale. Beaucoup de gens pensent que c'est Dépêche Mode en écoutant le son, mais non, c'est bien Soft Cell en 1981, un des tubes incontournables de cette année-là, Tainted Love.

0: Tainted Love. Et désolé pour celles et ceux qui auraient préféré la danse des canards. Choisissez votre équipe, mais il n'y a pas de problème. 1981, on referme ce petit chapitre et on vous annonce dans la suite de Décibel, un des gros tubes de cette année, 2026. C'est Je pense à vous, la nouvelle chanson de Pierre Demar, choisie par Jean Maurice. À tout de suite.
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0: Eh oui, c'est le programme jusqu'à 21h. Les auditrices et les auditeurs de Décibel qui viennent partager leurs chansons préférées. Ça peut être des chansons très anciennes ou alors des nouveautés qui leur ont tapé dans l'oreille. Et avec Jean-Maurice, là, pour le coup, c'est une chanson toute neuve qu'on va écouter. Salut Jean-Maurice.
4: Salut, salut.
0: Comment ça va?
4: Très bien. Merci.
0: Je t'en prie. Alors Jean-Maurice, ce petit Belge, Pierre Demar, qu'on avait découvert il y a 3 ans avec Docteur, un jour je marierai un ange, et ben cette nouvelle livraison, ça te plaît bien aussi?
4: Ah oui, en fait, oui, le premier c'était bon, une chanson un peu légère, mais c'est vrai que ça a tilté dans les oreilles aussi.
0: Ouais.
4: Mais alors celui-là, je crois qu'il y a tout un phénomène qui est en train de naître là, par rapport... Ça tombe pile poil quand je voulais. Quoi. Je suis toujours en train de traquer un peu les tubes de l'été. Et oui. En France, je pense que ça va bien marcher.
0: Allez, je suis d'accord avec toi. En fait, c'est le premier extrait du deuxième album de Pierre Demar. L'album, il sortira à la rentrée. Mais voilà, clairement, s'il sort cette chanson-là, à ce moment-là, c'est qu'il s'est dit, tiens, pour Jean-Maurice et tous ces autres Français, ça peut fonctionner, effectivement, en mode tube
4: ça
0: de l'été. Mais voilà.
4: Titiller l'oreille.
0: Son retour officiel, c'est vraiment à la rentrée. La tournée, c'est à partir du mois de novembre. Et voilà, enfin, il est venu dans Décibel il n'y a pas longtemps et on sent qu'il a pris en assurance. C'est normal. C'est
4: oui, exactement. Il est de moins en moins timide, c'est ce que j'allais te dire.
0: Ah ouais, hein.
4: C'est qu'il prend de l'assurance petit, là. C'est très bien.
0: Bon, alors par contre, on a un problème avec cette chanson, un problème qu'on a pu constater hein, sur les réseaux sociaux depuis quelques jours, mais c'est qu'elle est impossible à chanter.
4: Enfin, quand tu vas chanter de manière si aiguë, parce que lui, c'est vrai que...
0: Ah, écoute, tu arrives, toi? Pas mal. Ça s'appelle le Je pense à vous challenge. En fait, c'est Big Flo et Oli qui a eu l'idée parce qu'il disait qu'il était fan de la chanson mais qu'il n'arrivait pas à chanter le refrain, c'était trop dur. Et après, il y a plein d'artistes qui sont mis à poster sur Instagram leur reprise de Pierre Demar. Alors, il y a eu Marguerite, il y a eu Marine aussi qui a gagné la Starac. Plein de gens.
4: Il y a eu Valérie Le Mercier,
0: c'est vrai, Valérie Le Mercier.
4: Et le plus comique, c'est quand même Philippe Catherine qui lui commence complètement faux, qui fait quelques notes à la fin du.
0: Mais il y arrive quand même. Mais c'est pas facile. Vas-y, réessaye, Jean-Maurice.
4: Oui, je pense.
0: J'en ai besoin. Et après, il faut dire, je n'ai besoin de rien que de mon sicou. Pou pou, parce qu'il y a un petit...
4: Ça, c'est pas vraiment les paroles que j'adore, mais bon. Je peux y aller, hein, si tu veux.
0: Allez, on va l'écouter.
4: Bon, enfin, c'est très, très difficile, oui, c'est vrai.
0: Écoutez, vous avez jusqu'au 5 novembre pour vous entraîner. 5 novembre, c'est le début de la tournée de Pierre Demar. Il faudra être au point pour chanter ce refrain quasiment impossible. Mais en tout cas, c'est une très bonne idée qu'on écoute ce soir. Je pense à vous, donc le retour de Pierre Demar. Merci beaucoup, Jean-Maurice.
4: De rien, hein, Canada, je suis au rendez-vous.
0: Génial, à la prochaine, merci. Voici
4: Salut.
0: Pierre Demar. Pou pou.

0: Alors, vous le maîtrisez ou pas le... Je pense, c'est pas facile, mais si vous voulez vous entraîner, vous pouvez toujours regarder le clip de Pierre Demain. Voilà, si on ne sait pas chanter le refrain, on pourra peut-être danser comme dans la vidéo. Et puis suivez-le sur les réseaux sociaux, évidemment, puisqu'il poste régulièrement de nouvelles versions de son refrain par tout un tas d'artistes que l'on aime beaucoup.
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0: Allez, il est temps de vous annoncer la bonne nouvelle, cette jolie petite nouveauté qui nous vient d'une des rescapées les plus chouettes de la Star Academy, Marguerite, très remarquée l'an dernier avec un joli petit tube de l'été, hein, je préfère les filles, les femmes, les meufs. Eh bien, Marguerite vient d'annoncer la sortie de son premier album. Elle est très émue, elle l'a dit sur les réseaux sociaux, elle a essayé d'expliquer son émotion et puis après elle a dit « Non, mais en fait, c'est pas la peine, tout est dans les chansons ». Souvent les artistes disent ça. Alors ce qu'on peut dire quand même, les infos que nous avons, c'est que le premier album de Marguerite s'appellera Guérir. Il sortira le 2 octobre et un premier extrait est disponible, une très jolie chanson qui s'appelle Belle Vie et qui raconte exactement ce que vous pouvez imaginer en écoutant le titre. C'est une chanson lumineuse et c'est Marguerite.

0: c'est Marguerite. L'album arrive à la rentrée.
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0: Et voici venir Joël. Bonsoir Joël.
2: Bonsoir Émilie.
0: Bienvenue dans Décibels, mon cher Joël. Tu t'attaques ce soir à un immense groupe de rock. Enfin, tu t'attaques, non, t'as décidé de le partager avec nous surtout, et ça c'est génial. C'est un groupe qui s'appelle Fleetwood Mac.
2: Oui, c'est ça. Oui, c'est ça.
0: Oh là là. Alors, Fleetwood Mac, pour celles et ceux qui n'ont pas suivi exactement, c'est un peu comme une série Netflix, hein. Il y a plusieurs saisons avec plusieurs castings, etc. C'est un groupe qui a été à géométrie variable depuis depuis les années 60 en fait, hein, mine de rien. Les années 70, c'était leur oui. grandeur de gloire, mais ça a beaucoup bougé, n'est-ce pas?
2: Oui, mais la, c'est vrai que la grandeur, c'était 77 avec l'album Homo, dans lequel j'ai tiré un morceau, et qui est quand même assez particulier parce qu'il y avait une entente totalement désagréable entre tous les protagonistes.
0: Oui,
2: et ils ont sorti leur meilleur album. Et donc, la seule chanson, en gros, que j'ai choisie, c'est la seule quasiment que sur l'album, ils ont signé tous ensemble.
0: Oui, parce qu'alors il faut expliquer, il y avait plein de talents dans Fleetwood Mac à cette époque-là, mais il y avait alors certains qui étaient en couple, puis après ils n'étaient plus en couple, il y avait des ex, il y avait des jalousies, etc. Et mine de rien, c'est pas à prendre à la légère, hein, les histoires d'amour, parce que quand on est sur la route, en tournée, etc. Si l'histoire d'amour tourne mal, c'est compliqué. Et donc chacun, oui, faisait un peu ses chansons dans son coin. C'est ça l'idée.
2: Sauf
0: la chanson que t'as choisie, la chanson The Chain. Alors pourquoi tu penses que celle-là particulièrement, elle arrive à tous les réunir?
2: À travers la chanson, en gros, ils se disent à peu près les quatre vérités. Ouais. Et c'est ça qui est vraiment drôle, parce qu'en fait, ils ont réussi à tous signer la chanson en prenant des petits bouts de phrases, de chansons, de morceaux qu'ils n'ont pas pris, chacun séparément. Et en fait, ils ont réuni le tout et ils ont fait un truc, en s'engueulant, mais gentiment, quoi.
0: C'est ça, c'est ça. Alors, les protagonistes étant Lindsey Buckingham et Stevie Nicks, alors eux, c'est des amants terribles. Un coup, ils sont ensemble, un coup, ils sont plus ensemble. Et en général, quand ils sont pas ensemble, ils s'écrivent des chansons de vengeance, mais pleines de fiel, mais qui sont géniales. Je pense que vous avez vu passer cette vidéo, justement, de Stevie Nicks qui chante en le regardant droit dans les yeux sur scène. Ma voix va te hanter pour toujours. Tu ne pourras pas t'échapper de ma voix et tout. Enfin, c'est une folie. Lui, il la regarde. Il est dans un état pas possible. Et donc, les deux autres, c'est Christine McVie et John McVie. Et eux, ils étaient ex. Marie et femme.
2: Oui, c'est ça. Oui. Ouais, c'est compliqué, hein, la musique, par moment.
0: C'est une ambiance vraiment terrible. Mais, et puis il y a Mick Fleetwood, quand même, ne l'oublions pas, ce bon vieux Mick Fleetwood, parce que lui aussi, il a co-signé la chanson que tu as choisie, The Chain. Alors, au-delà du fait que la chanson est donc signée par tous les membres du groupe, ce qui est quand même rarissime, puisque c'était compliqué de les avoir dans la même pièce sans qu'ils se tirent les cheveux, elle s'intègre aussi super bien, quand même, dans cet album Rumeur. C'est quand même une belle chanson.
2: Exactement. Ah oui, non, mais pour eux, en fait, c'est plutôt presque une chanson de réconciliation. Donc, du coup, ça allège le texte quand ils le disent. Oui. Mais non, ça s'intègre super bien. L'album est superbe. Et franchement, un album de 77 comme ça, il est toujours super bien classé. Même encore actuellement. Non, franchement, c'est un album qu'il faut absolument avoir.
0: Exactement. Et qui a bien vieilli. Alors, ressortez de votre discothèque si vous avez gardé le vinyle, ou alors rajoutez dans vos playlists Rumors, l'album de Fleetwood Mac de 77. Et nous, on écoute cette chanson quasi miraculeuse, The Chain, grâce à Joël. Merci beaucoup, Joël.
2: De rien, merci Émilie.
0: À la prochaine, salut.
2: À la prochaine, salut.

0: Fleetwood Mac. Si vous avez envie de comprendre vraiment ce qui se jouait en termes de relations et aussi en termes artistiques à l'intérieur du groupe, je vous recommande un excellent documentaire signé Sophie Rosemont. Il s'appelle « Les mille et une vies musicales de Fleetwood Mac ». Des années 60 à nos jours, il s'est passé pas mal de trucs. C'était passé sur Arte. Il me semble que c'est toujours disponible sur arte.tv gratuitement. C'est vraiment un super documentaire avec des archives absolument géniales, notamment donc pour les histoires d'amour entre Lindsay Buckingham et Stevie Nicks. Vraiment, c'est un régal, je vous le recommande.
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0: Santa, vous le savez, c'est une des chouchous de Décibel. Elle est venue très très régulièrement dans l'émission depuis le lancement de son projet solo. D'abord, à Pas de Loup, avec une première chanson, Popcorn Salé, Paris en août. Et puis ensuite un premier album, Recommence-moi. Et puis là, ça explose, Victoire de la musique, Tournée de Zénith. Et des fans qui la suivent de date en date. Est-ce que Julie, qui est avec nous, a déjà vu Santa sur scène? Bonsoir Julie.
2: Bonsoir Émilie.
0: Alors,
2: et oui, bien sûr, je l'ai vu sur scène, bien évidemment, depuis ses débuts.
0: Ouais. Santa, ce qu'il faut savoir, c'est qu'elle était d'abord dans un groupe qui s'appelait iPhone. Donc toi, c'est depuis iPhone ou c'est depuis qu'elle est en solo que tu la suis?
2: Non, depuis iPhone en fait.
0: Très bien. Alors ça, c'est intéressant parce que c'est vrai que beaucoup de gens ont découvert Santa avec Popcorn Salé, mais avant, elle faisait une pop électro assez engagée et tout en anglais avec son groupe qui s'appelait iPhone. Et alors, le passage au français, au piano, aux chansons un peu plus posées, ça t'a pas posé de problème, Julie?
2: J'avoue que j'ai plus tendance à écouter plutôt de la pop un peu qui parle en anglais ou ça parle en anglais, donc tout ce qui est chanson française, j'ai un peu moins l'habitude, mais je me suis dit allez, c'est Santa, je vais quand même écouter, et franchement ça marche de ouf quoi, c'est trop bien son album, il est vachement cool sur scène, c'est toujours aussi incroyable que qu'avec iPhone. C'est franchement un pur bonheur.
0: Ce qu'il faut savoir aussi, c'est que ses amis d'iPhone, ils sont jamais très très loin d'elle. Adam s'occupe de tout l'aspect visuel, du merch, etc. de Santa. Et Line, elle est la directrice musicale, elle a co-composé des titres avec elle. Donc en fait, c'est plus iPhone, mais les éléments sont là. Donc c'est pour ça qu'aussi Santa n'est pas 100% différente.
2: C'est pour ça. Mais oui, ils sont toujours là. Et même, je me souviens, quand elle a gagné sa victoire de la musique, du meilleur album,
0: oui.
2: ils étaient là pour la soutenir. C'est une super belle image. Genre, ils étaient trop contents pour elle et tout. Genre, je crois même qu'ils pleuraient carrément de joie. C'était une super belle image à voir.
0: Je viens de chercher sur mon ordinateur parce que j'avais un doute, mais c'est bien ça. Popcorn Salé, donc la première chanson solo de Santa, piano, voix, etc. Elle est sortie. Tu te souviens de l'année ou pas? C'est hallucinant. Julie, est-ce que tu te rappelles, toi?
2: Je sais pas. 2023, non?
0: Et
2: 2024?
0: 2022, ça fait 4
2: 2022.
0: Ans.
2: 2022.
0: Et pour ça, en fait, ça a pris du temps pour imposer le nouveau style de Santa. Et je pense que c'est ça aussi le secret. C'est pour ça que ça a marché. Et c'est pour ça aussi qu'elle est très, très heureuse. Parce qu'au début, c'était pas forcément évident, quoi.
2: C'est passé super. Surtout Popcorn Salé, qui est une chanson hyper posée, piano-voix seulement. Alors que iPhone, c'était quand même très pop, très produit, il y avait une très grosse énergie. Après là, Popcorn Salé, oui, on trouve l'énergie aussi, mais c'est beaucoup plus posé, c'est beaucoup plus épuré, quoi. Et donc, c'est vrai qu'elle a parié un gros risque pour Popcorn Salé, mais ça a fonctionné du tonnerre. Et puis avec son piano qui s'envole dans les airs et tout, là, elle est incroyable.
0: Santa, ouais, 2022, Popcorn Salé, 2024, l'album Recommence-moi, et puis ensuite Victoire de la musique, Tournée de Zénith, etc., etc. Et nous, on va écouter une chanson qui est pas passée à la radio beaucoup parce que c'était pas un single, mais Julie, c'est une qui t'a beaucoup plu sur l'album de Santa, c'est la chanson Silver Lake. On y va?
2: C'est ça, on y va. Beaucoup trop sous-côté cette chanson et c'est cool de l'écouter. Merci beaucoup, Émilie. Merci à toi.
0: Merci. Voici Santa, grâce à Julie.

0: Timberlake sur l'album Recommence-moi, Santa, qui était au cinéma il y a une dizaine de jours pour la projection événementielle d'un de ses grands concerts. Et elle a sorti pour l'occasion quelques extraits live disponibles sur les plateformes de streaming. Je vous recommande d'écouter ça parce que Santa, en public, ça prend une dimension assez folle.
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0: Pensez pour Michel Delpech, qui nous a quittés en 2016. Ça fait donc 10 ans qu'il est parti. Et il y a eu cette année pas mal d'hommages pour les 10 ans de sa disparition. Michel Delpech, c'est des chansons d'amour, de flirt, tout aussi charmantes que désuètes.
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0: Ceci dit, si vous voulez une version un peu plus vénéneuse, n'hésitez pas à écouter la reprise de Mieux Sec. Elle est vraiment du tonnerre. Michel Delpech, également la star de TikTok, sachez-le, et des soirées après match de rugby avec sa chanson Le Chasseur, que les jeunes appellent les oies sauvages, parce qu'en fait, ils connaissent que le refrain. Ah.

écoutez, ma fille est en sixième et sa classe chante ça quand ils partent en classe verte dans le car. Donc voilà, c'est comme ça, Michel Delpech 2026. Les kids adorent. Pascal Obispo aussi adorait Michel Delpech. Ils avaient même travaillé ensemble. Alors pour les 10 ans de la disparition de Michel Delpech, en plus d'un gros best-of qui est sorti, on a demandé à Obispo de réaliser un disque qui s'appelle Le Chanteur, sur lequel il a pris les gros tubes de Michel Delpech et il les a réorchestrés à sa manière, à la manière dont il l'aurait fait, lui, connaissant bien Michel Delpech. Il y a des petites variantes. Bon, il ne transforme pas en hard rock ou en zouk des chansons qui n'en étaient pas, hein, attention. Mais on entend quand même une petite différence. Rendez-vous compte avec le Loir-et-Cher. Ça, c'est la version 2026, réalisée par Obispo.

Les petits violons sont toujours là, évidemment, mais vous avez entendu, je pense, un petit peu la différence. Voilà, le chanteur, c'est disponible sur les applis de streaming et aussi en version physique, si vous voulez vous offrir un joli coffret Michel Delpech, le best-of, donc, et les réorchestrations signées Pascal Obispo. Alors, qu'est-ce qu'on va écouter? Quelle est votre chanson préférée de Delpech? Ça pourrait être Le Flirt, Le Chasseur, Le Loir-et-Cher, Quand j'étais chanteur, Les Divorcés, ou encore White is White, mais je me suis dit que on pourrait écouter une des plus jolies chansons qui soit, sur la nostalgie et qui fait que parfois on est encore jeune et on est déjà nostalgique de sa jeunesse. Ça s'appelle Chez Lorette.

0: Quelle merveille cette chanson chez Laurette. C'est du Michel Delpech du milieu des années 60, ça. C'est très très beau. C'est lui qui a écrit le texte et c'est Roland Vincent qui a composé la musique. Il a, cet artiste, composé plus de 600 chansons, Roland Vincent. Pourtant, c'est pas un nom qu'on entend tous les jours, hein. Pianiste, chef d'orchestre, compositeur et arrangeur. Pour Dalida, pour France Gall, pour Carlos, ou encore pour Jacques Martin ou Sacha Distel. Voilà, Roland Vincent, on dit pas souvent son nom, mais ce soir c'était l'occasion, parce que chez Laurette, c'est aussi une merveille de mélodie et d'arrangement si délicate.
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0: Alors, le dernier auditeur de la soirée, c'est Philippe. Bonsoir Philippe.
2: Bonsoir Émilie.
0: Bienvenue dans Décibel, Philippe et sa grosse voix de radio. Comment ça va?
2: Merci Émilie pour ta bienvenue. Ben écoute, ça va très bien hein, pour un directeur d'école quand on est au mois de juin. C'est les grandes vacances qui arrivent donc.
0: Mais c'est oui, c'est vrai. Il faut quand même s'occuper des derniers bulletins. Attention hein.
2: Ouais, on va y penser.
0: Non, mais c'est ce que je dis à ma fille. Je dis, ok, il reste 2 semaines, mais faut pas te relâcher. Et en fait, au fond, je sais bien que oui, les dés sont jetés de toute façon, mon cher Philou, n'est-ce pas?
2: Il y a de fortes chances que cette période de l'année, voilà, il n'y ait pas de changement très significatif.
0: C'est ça. Il y a plus de surprises. Il y a plus de surprises. Bah tiens, j'en profite puisque j'ai un directeur d'école sous la main. Je fais un énorme bisou aux profs, aux instits, aux ATSEM, aux assistants d'éducation, etc. Il y en a plein, voilà, dans les écoles, les collèges, les lycées, partout en France. Et on vous confie nos gosses, quoi, les gars. Et pourtant, on les connaît. Individuellement, ils sont déjà pas faciles. Mais en troupeau, mon Dieu, on dirait des fans de Tokyo Hotel. Alors, merci, bien vous occuper de nos gosses. C'est vraiment super. Merci.
2: Et Philippe, merci à toi.
0: Non content de s'occuper donc de l'avenir de la nation, s'occupe aussi de nos oreilles en ce dimanche soir. Philippe, avec un groupe de filles absolument génial, qui s'appelle Wet Leg.
2: Oui, avec un morceau Mange Tout. Donc
0: Mange Tout, c'est les haricots?
2: Alors, ce soir, je vais vous parler d'alimentation et de rupture amoureuse.
0: Ah.
2: Parce que ce titre, il m'avait un petit peu intrigué. Donc, Wet Leg, comme tu l'as dit, c'est un groupe qui est originaire de l'île de Wight, sud de l'Angleterre, qui est fondé par deux musiciennes, Ryan Tisdale et Esther Chambers. Alors, il a explosé le groupe en 2021 avec le titre Chaise Longue, là, qui était devenu viral.
0: Oui, c'était trop bien.
2: Et son refrain très accrocheur, quoi. Et là, elles viennent de sortir un deuxième album en juillet 2025. Et moi, j'adore ce titre, Mange Tout. Mais c'est vrai qu'il m'interpellait un petit peu.
0: Parce
2: que pour moi, Mange Tout, c'est soit des pois gourmands, soit un monsieur, un grenoblois. Je sais pas si t'en as déjà entendu parler, qui a mangé un avion, qui a mangé un téléviseur,
0: Je ne le connais pas, ce monsieur qui mange des objets. Et donc, son surnom, c'est Monsieur Mange Tout.
2: Voilà, je crois que c'est Michel Lodito, un gars comme ça qui avalait plein de métal et de caoutchouc. Mais ça n'a rien à voir avec cette chanson, parce que cette chanson, elle parle d'un ex qui s'est fait jeter parce qu'il était un petit peu trop lourd. Je crois même qu'il s'appelle Trevor, il est cité dans le texte. Et donc, les fans qui sont toujours à la recherche de la solution, ils ont trouvé que mange tout, si tu coupes le mot à deux endroits, ça fait man, get out.
0: Man get out, mange tout. Mais je te jure, elles sont tellement fortes, ces filles, j'avais rien vu, moi.
2: Surtout qu'on est habitué à ce qu'ils utilisent beaucoup de locutions françaises.
0: Mais
2: dans la chanson, là, il y a bienvenue, chaise longue, voilà. Donc on se disait, tiens, un titre en français. Eh ben non, c'est juste qu'elle voulait virer son mec qui lui prenait un petit peu trop la tête, quoi.
0: Alors j'adore cette histoire, on va écouter cette chanson, Mange Tout, Man, Get Out, et en plus on se couchera moins bête grâce à toi. Merci beaucoup Philippe.
2: Merci à toi Émilie.
0: À la prochaine, salut.
2: À bientôt.

0: les rockeuses anglaises Wet Leg qui vous donnent rendez-vous sur les festivals en France aux Nuits de Fourvière à Lyon le 13 juillet, aux Plages de Rock à Grimaud, Port Grimaud le 16 juillet et puis à Rock en Seine à côté de Paris au Domaine National de Saint-Cloud. Ça sera le vendredi 28 août. Et Décibel, c'est terminé pour ce soir. Merci à l'équipe de l'émission. Il y avait Iris Guitoni, Océane Diaz, Elodie Biancamaria, Yannis Kalem et Franck Moilier. Bonne soirée.
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3: Bonjour, bon dimanche, sous vos applaudissements, c'est Willy vient déjeuner chez vous, numéro 1062.
4: Oh là là,
3: ça filoche. Bonjour la tribu.
5: Bonjour.
3: Alors, qui est là aujourd'hui? Nicolas Malabeuf, notre enfant de la télé. Bonjour mon bon Nicolas.
6: Bonjour Willy, bonjour tout le monde.
3: Et Fabien Imo, notre geek. Bonjour mon Fabinou.
7: Bonjour Willy, bonjour à tous.
3: Et bienvenue à tous. Merci d'avoir choisi votre émission utile sur votre radio utile. Voici vos 55 minutes nécessaires où on va comprendre l'actu avec nos amis, nos invités et s'amuser de la vie avec nos chroniques. Alors vite, notez nos deux dossiers du jour. Dans un instant, Happy birthday to you, Mr. President. Poupou Pilou, pas mal, non? Eh, j'ai pas à côté Marilyn.
7: Ah oui,
3: bon.
7: Il manque la robe.
3: Donald Trump fête aujourd'hui ses 80 ans, 80 ans, et pas toutes ses vraies dents. Alors on entend tout à son sujet. C'est un fou, c'est un génie, il est dangereux, il est redoutable. Et bien, qui est-il vraiment? Des éléments de réponse dans une petite minute. Et à 12h30, le succès du parfum. Alors avec l'inflation et les budgets des ménages qui se resserrent, le marché de la beauté souffre, mais pas le secteur du parfum. On en achète de plus en plus chaque année, tenez-vous bien, entre 3000 et 4000 lancements de parfums. Wow, t'imagines le délire. Alors pourquoi achetons-nous tous autant de parfums? Est-ce que c'est parce que les Français sont comme Alain? Ils sont forts. Alain sent fort.
7: Oh,
3: pas mal, non?
7: Il a bossé.
3: Jeu de mots, je vais faire toute une tournée comme ça, mes amis. Non, c'est aussi pour vous dire, mes amis, qu'on fait l'émission, bien évidemment, ensemble, d'abord sur le groupe Facebook.
7: Vous avez la parole sur Facebook pour nous retrouver. Vous tapez Youpi la vie avec Willy Revelli. Nous avons eu beaucoup de messages encore cette semaine. Corinne d'Aigues-Mortes-les-Graves, c'est dans le 33,
3: oui,
7: a posté une photo cette semaine, une photo du ciel prise de chez elle où on pouvait voir Vénus et Jupiter.
3: Ah,
7: et comme je n'y connais rien, je fais confiance à notre coco. Merci. D'accord. Pour la photo. Elle poste une photo tous les matins sur le groupe Facebook Youpi la vie avec Willy Revelli. Donc continue à réagir, c'est gratuit.
3: Voilà, merci beaucoup. Et 0810 055 056, voilà, il fallait quand même que je vous le dise ça aussi. Appelez-nous car cette émission est à vous. On fait cette émission tous ensemble, mes amis, et vous repartez aujourd'hui lorsque vous passez à l'antenne.
8: Eh bien, elle sent bon, elle se parfume tous les matins.
3: Ah.
8: C'est notre carte carburant qui vaut 100 euros. Et voilà, le tirage au sort approche à grands pas. C'est en fin d'émission.
3: Merci beaucoup. Nathalie,
9: allez,
3: vraiment.
9: Voilà.
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3: Alors, ouvrons notre premier dossier. Donald Trump fête aujourd'hui ses 80 piges. Bonjour, c'était Sébastien Bussois.
10: Bonjour à vous, c'est Bussois.
3: Oui, bonjour Sébastien, merci, bienvenue ici.
10: Bonjour.
3: Vous êtes docteur en sciences politiques et auteur de Donald Trump, Retour vers le futur, aux éditions Mareuil. Alors, mon cher Sébastien, c'est vrai que vu de loin, moi je le dis franchement, hein, Trump me fascine. Alors je dis pas que je suis fan, hein, mais moi, ce personnage me fascine.
10: Bien.
3: Non mais c'est vrai, je trouve qu'il laisse pas...
10: Oui, je suis d'accord.
3: Voilà, il laisse pas indifférent. Il y en a qui vont le trouver abject, d'autres qui vont dire, bah oui, mais il a quand même du succès dans les affaires. Parfois, on va le trouver complètement barge. Alors, vous qui avez étudié son cas, mon cher Sébastien, qu'est-ce que vous pouvez nous dire? Est-ce qu'il est quoi? Il est un petit peu tout ça à la fois?
10: Oui, il y a un peu tout ça à la fois. Effectivement, j'ai pas fait une psychanalyse approfondie, mais en tout cas, ce qu'on peut véritablement constater par rapport au mandat de Joe Biden, c'est qu'il ne nous laisse pas indifférents et qu'il occupe l'espace. Preuve en est, on en parle à peu près tous les jours.
3: Tous les jours.
10: C'est beaucoup moins le cas de Joe Biden.
3: Ah bah ouais.
10: On parle de ses affaires, on parle de sa personnalité, on parle de ses nouveaux projets, on parle de la géopolitique,
3: voilà,
10: on parle de l'économie, on parle véritablement
3: tout le temps. Tous les jours.
10: On ne parle pas forcément de ses dents, mais on parle de sa style. On parle de la salle de bal de la Maison Blanche. C'est ça que je trouve absolument extraordinaire avec le personnage. C'est qu'à la fois, c'est cet éternel truc de l'attraction et de la répulsion.
3: Voilà.
10: En fait, il peut être horriblement énervant. Il peut être peut-être insupportable. Mais moi, je dirais qu'en tant que géopolitologue ou analyste, qui au départ n'a pas une fascination extraordinaire pour la culture américaine, je trouve qu'il est effectivement tout à fait intéressant et particulier,
3: voilà,
10: à l'image des Américains, mais que ce qui est clair aujourd'hui, c'est qu'il renvoie quelque chose de fondamental qui était peut-être un petit peu sur le déclin avec Biden, c'est que les États-Unis sont plus qu'incontournables, que même si la géopolitique a tourné, Donald Trump reste véritablement à la manœuvre en leader de la première puissance mondiale et ouais. Il montre à quel point, voilà. Même s'il n'est pas parfait sur tous ses mains, qu'on puisse dire il maîtrise ou il tente de maîtriser les choses.
3: Donc le fait que tous les jours, on entende parler de lui, soit par ses phrases, ce qu'il peut raconter, etc., c'est une tactique, il le fait exprès, ouais. J'allais dire.
10: Oui, il est véritablement dans la volonté de noyer par le flot d'informations. D'ailleurs, les journalistes de la Maison Blanche, comme les autres, le disent en général, on a du mal effectivement à tout suivre. Alors, il y a des informations, un jour il est optimiste sur l'accord de paix avec l'Iran. Le lendemain, il va frapper. Alors, ça peut donner l'image de quelqu'un d'instable, de bipolaire, voire plus. Mais je crois que fondamentalement, il y a une volonté de noyer le poisson, parce qu'en même temps, sur le plan politique et géopolitique, on a des gens en face de nous qui ont beaucoup de zones d'obscurité, beaucoup de zones d'opacité en termes d'information, et que lui essaye peut-être un peu de parler le même langage. En Israël, les gens disent, bon, à un moment, on rigole plus, on va parler arabe. Je crois qu'il y a la volonté aujourd'hui de tenir un discours de la part de Trump, qui est un discours fort, puissant, et d'essayer surtout de faire croire que l'Occident peut encore longtemps dominer le monde. Ouais. Je ne suis pas très optimiste à ce sujet, mais je dirais en tout cas, de manière peut-être provocante, qu'il aura peut-être été, comme je dis, le dernier des Mohicans à essayer de se battre pour que les Occidentaux continuent à garder la main sur le monde. Ça reste extrêmement compliqué. Si ça échoue, ça ne sera pas la faute de Donald Trump, mais il aura en tout cas essayé de tout faire pour occuper l'espace et médiatique, et politique, et géostratégique. Et je crois qu'en ça, il montre quand même que les États-Unis ont encore quelque chose dans le ventre.
3: C'est ça. Et eux, alors là-bas, les Américains, là, ils en pensent quoi de leur président? Parce que là, il y a les élections mi-mandat, il paraît que ça ne s'annonce pas bien. Mais eux, voilà, comment est-ce qu'ils le ressentent là?
10: Écoutez, sur les élections de mi-mandat, le schéma classique et les lois de l'histoire montrent qu'un président,
3: ça se passe jamais
10: de
3: bien.
10: Toute façon, perd tout le temps, perd tout le temps les élections de mi-mandat. Ouais. Donc je vois de toute façon tout de suite arriver des gens qui vont taper sur Trump en disant que c'est sa faute, qu'il a perdu les élections de mi-mandat. Maintenant, sur le corps même de l'électorat MAGA, même si tous étaient globalement contre une réintervention des États-Unis dans ces fameuses guerres sans fin, c'est vrai que c'est ce que Trump a vendu. Trump a dit les États-Unis n'interviendront plus.
3: Exactement.
10: Il l'a fait parce qu'il a cru à une blitzkrieg, une guerre éclair, ça n'a pas marché. L'électorat MAGA reste quand même derrière, même s'il conteste le fait que la guerre pourrait effectivement s'enliser, et surtout les conséquences économiques. Il sera jugé sur l'économie.
3: Dans leur quotidien.
10: Il sera jugé plus sur l'économie que sur la politique.
3: Vous pouvez nous dire c'est quoi les électeurs MAGA, pour qu'on comprenne bien les MAGA quand vous dites MAGA?
10: Les électeurs MAGA, c'est le fameux fonds de commerce des électeurs de ce fameux teaser que Trump a inventé dans l'électorat le plus conservateur des États-Unis. C'est le Make America Great Again. C'est-à-dire cette volonté, peut-être que les Européens et l'Union devraient en prendre quelques leçons, c'est qu'ils considèrent qu'il est élu par les Américains et qu'il doit défendre les intérêts des Américains. C'est pour ça qu'il a coupé dans tous les trucs de coopération, etc. Parce qu'il considère que pour l'intérêt des Américains et pour les finances des Américains, on ne peut pas continuer à financer la misère du monde, la coopération internationale et toutes ces choses-là. Ça, c'est effectivement son point de vue. Et donc, cet électorat-là, qui est un peu un électorat un peu provincial, rural, c'est le moins qu'on puisse dire, l'Iran, la Chine, tout ça, c'est très très loin.
3: C'est pas dans leur quotidien.
10: C'est un électorat très conservateur, très de droite, très rural et très américain.
3: Merci infiniment, mon cher Sébastien Boussois. Donc aujourd'hui, Donald Trump fête ses 80 ans. C'est quand, vous, votre anniversaire, Sébastien, que je vous rappelle ce jour-là?
10: Oh, malheureusement, c'est, j'ai encore un peu le temps, c'est le 28 janvier. Mais
3: 28, je vous rappelle le 28 janvier.
10: Il y a très peu de temps.
3: Bon anniversaire en retard. Merci beaucoup. Docteur en sciences politiques et auteur de Donald Trump, Retour vers le futur aux éditions Mareuil. Merci infiniment. Thank you very much. Si vous voulez réagir là-dessus, 0810 055 056. On parle de quoi avec toi dans un instant, mon bon
7: Fabinou. Moi, c'est Fabien.
3: Oui, c'est Fabien.
7: L'actu web de la semaine, je vais revenir sur le buzz d'un certain Cédric.

0: attaques, bien évidemment. Bah oui.
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0: là,
1: toute sa tribu.
0: On a reconnu, c'est
2: oui, ah bah non, pas la même voix. Pas la même voix.
0: Fabien et moi, alors notre geek, ça va mon Fabinho?
2: Très bien.
0: Bah tant mieux. Et bien voilà, on peut passer à la suite.
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0: Beaucoup l'ont comparé, vous savez, à François Pignon dans le film Le Dîner de Con.
1: À la boulette. Ça dépasse tout ce que j'ai pu imaginer. Ah oui, j'ai fait la boulette.
0: Alors du coup, après cette boulette, la banque s'est rebaptisée Cédric Agricole sur les réseaux sociaux. Voilà, ils ont surfé dessus. Le buzz a tellement pris de l'ampleur que d'autres marques et d'autres banques ont surfé aussi sur cette tendance. Par exemple, la BNP a envoyé comme notif à ses clients. Alors le test a fonctionné, Cédric. Chez nous, tout était OK. Voilà, tout le monde surfe dessus. Voilà comment cette boulette s'est transformée en coup de com' génial. Donc bravo Cédric.
2: Bravo Cédric.
0: Toujours dans l'actu web de la semaine, un cheval a semé la panique sur l'autoroute A62, près de Saint-Jory, c'est en Haute-Garonne. Le cheval était à contresens en fait, et plusieurs automobilistes ont filmé et ont posté la séquence sur les réseaux sociaux.
3: Il y a un cheval sur la route, sur l'autoroute. Il y a un cheval.
2: Oh là là là là là.
3: Attention, ne pas le faire péter.
0: Nouvelle, le cheval a pu être intercepté par les gendarmes et les patrouilleurs. Voilà, il n'y a pas eu d'accident. Heureusement, c'est pour ça que je vous en parle. Et surtout, l'animal va bien. Et bonne nouvelle, pendant cette intervention, personne n'est monté sur ses grands chevaux.
2: Ah bah oui, les grands chevaux. C'était bon du cheval. On ne mange plus de cheval.
0: Non, c'est vrai que ça ne se fait plus. La boucherie chevaline.
2: Ben si, moi, ma mère, parfois, elle faisait du steak de cheval. Ben c'était très bon quand j'étais petit. Il paraît que c'était bon. Il y a plein de fer, il paraît.
0: Ah oui, le fer, c'est bon pour la santé.
2: La boucherie chevaline.
4: Les véganes vont être contents, là.
0: Allez, on termine l'actu web de la semaine avec une invention. Alors là, je vous présente. Alors ça, c'est génial. Je vous présente Romain et sa fille Adèle, 10 ans. Ils habitent à Corbelin, c'est en Isère, et ils ont inventé un instrument de musique, le tongophone.
2: Ah.
0: Le tongophone est constitué uniquement de tuyaux en PVC. Ah. Donc ils ont aligné plusieurs tubes de canalisation, et quand ils tapent à l'extrémité d'un tuyau, une note de musique sort du tube en PVC. Petite précision technique, il faut taper sur le tuyau avec une tongue, d'où le nom tongophone, et ça donne ça.
2: Alors on n'a pas reconnu l'air, mais c'est connu.
0: Je crois que c'est connu.
4: Tremble David Guetta.
0: Non mais c'est pas mal. Alors, on va pas faire le Stade de France demain, mais c'est pas mal.
2: Sur des bambous, non, de toute la ville, on
0: c'est son retour, c'est son grand retour. Ouais. Voilà, en exclu mondial, le bruit du tongophone. Avec l'été qui approche, c'est l'instrument de saison. Suffit d'avoir des tongs et de jouer comme un pied.
2: Merci. Merci infiniment, mon bon Fabien. Oui, Nicolas, tu veux dire quelque chose?
4: Pas du tout.
0: Ne lui donnez pas la parole.
4: J'admire le talent.
2: Tu ne veux pas dire grand chose, Nicolas, mais c'est pas très grave. Dis-moi, alors, Fabien, là, t'as mis ton petit polo.
0: Oui, un pull.
2: Avec un zip. Il est trop haut, le zip, on dirait un curé.
0: Oui. Ah bon, c'est pas la mode, ce que j'avais vu des top modèles remonter le zip.
2: Top modèle, top modèle, lui.
4: Lui, c'est flop modèle.
0: Bon, je descends un petit peu le zip.
2: Modèle chez Petit Navire, ton Petit Navire. Pas plus. Non, mais lui, il est modèle.
0: Non, mais
2: tu les entends, là.
1: Je suis chez vous.
2: Non, mais franchement.
4: J'essaie de faire jeune, mais ça marche pas.
2: Franchement. Étienne, tu es là, Étienne?
5: Oui,
2: ça va, mon Étienne.
4: Salut.
2: Voilà, Étienne, il a l'air beau. Lui, il peut être modèle, Étienne. Tu mesures combien, Étienne? Faut voir.
5: Je mesure 1m87.
2: Ah ouais. C'est un beau morceau, Étienne. Tu nous appelles d'où, mon Étienne?
5: Alors, je vous appelle de Rennes, Bretagne.
2: Rennes, en Bretagne. Très bien. Alors, pas que tu reviens des États-Unis, c'est ça?
5: Ouais, je reviens. Ça fait 2 jours. C'était incroyable.
2: Très bien. Comment ça s'est passé? T'as ramené des petites choses?
5: Oui, exactement. Alors, pour ceux qui ne savent pas, moi, je pars chiner de la déco américaine.
2: D'accord.
5: Et je ramène, pour mes followers, si vous voulez, j'ai un compte Facebook, je ne sais pas si je peux le dire.
2: Ah, vas-y, évidemment, vas-y.
5: Alors, mon compte Facebook, c'est Trésor d'Amérique, Trésor avec un S, c'est plus d'Amérique.
2: D'accord, Trésor d'Amérique.
5: Et je partage, on va dire, mes voyages, mon chinage, je fais en fait des lives où les gens peuvent acheter en direct dans les Antilles, dans les marchés Opus.
2: Trop bien.
5: Comme ça, en fait, ils ont vraiment l'Amérique avec eux. Voilà. Ils peuvent choisir ce qu'ils veulent.
2: Parce que donc, Étienne, tu vas aux États-Unis, parce que tu es fan des États-Unis, on va dire, tu ramènes des objets de là-bas que tu vends. Donc, c'est des vrais objets que tu as achetés là-bas.
5: Des vrais objets qui ont toute une histoire.
2: Là, par exemple, le truc que tu as ramené, là, le truc que vraiment qui est trop canon que tu as ramené. À part une MST, bien évidemment. Je connais Étienne.
5: Oh là là. Non, vraiment, le truc le plus dingue que j'ai ramené, on va dire que c'est c'est une plaque marquée FBI et qui appartenait vraiment.
2: Ouais.
4: Ah ouais.
2: Waouh. Wow. Combien tu me l'as fait à combien la plaque, Étienne?
5: Ah, alors ça, on reverra.
2: Bon, et ok, donc ça s'appelle Trésor d'Amérique sur la page Facebook.
5: Voilà.
2: Et bah écoute, super.
5: Super sympa.
2: Bravo, Étienne. Et bah, vive Étienne.
0: Vive l'Amérique.
2: Vive tout le monde. Merci.

0: Étienne, on t'embrasse fort. Merci d'être passé nous voir. Tu repars évidemment avec ta sélection.
1: Pour la carte carburant et voilà. Ne la revends pas.
0: Hein. Ah non, tu la revends pas. Non, non. Allez, dans un instant, on vous présente un invité pas banal parce qu'on aime vous présenter des invités pas banaux. Mais d'abord, tiens, on va écouter Miley Cyrus qui démarre.

0: c'est Emma, il a sa ruse, bien évidemment.
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0: C'est pas bête, on t'embrasse, Maïlé. Allez, comme promis, place à la personne pas banale du dimanche. Bonjour David Soumet.
2: Oui, bonjour.
0: Bienvenue ici, mon cher David. Vous êtes vice-président du MO5. Alors, c'est quoi le MO5 déjà ? Qu'on comprenne bien.
2: Alors, le MO5, c'est, pour nous, c'est une association pour la préservation du patrimoine numérique et vidéoludique. Et à la base, c'est le plan informatique pour tous que vous avez dû connaître à l'époque, dans les années 80.
0: Oui, merci beaucoup.
1: J'ai pas connu, moi. David. Oui, très bien. Merci. Un petit coup de vieux, là.
0: Merci, David. Au revoir. Et donc, David, avec l'association MO5, vous avez porté un projet unique en France qui est à Arcueil, dans le 9-4. C'est un musée pas banal aussi pour le coup. Alors, c'est quoi ce musée ?
2: C'est le musée du jeu vidéo. Alors, c'est pas la première.
0: Mais pas loin.
2: Version. Oui. Mais pas loin, ok. Voilà. Et donc, on propose plus de 100 machines et on a eu à peu près 1200 visiteurs sur les jours d'ouverture.
0: Voilà.
2: En moyenne.
0: Donc, ça fonctionne plutôt pas mal.
2: Ça fonctionne très très bien. Les gens sont contents.
0: Parce que donc, on y découvre quoi ? L'histoire du jeu vidéo, c'est ça ?
2: C'est ça. C'est du premier jeu vidéo au monde, qui est Tennis for Two.
0: Ouais.
2: Sur un vieil oscilloscope à tube que vous avez dû également connaître.
0: Ça suffit maintenant, David. Il énerve, lui, là. Et il est sorti en 1958, le premier jeu. Donc, je l'ai connu.
2: Et on remonte chronologiquement à travers les consoles plus ou moins connues, comme la NES, la Master System ou la GX 4000, et on s'arrête à la PlayStation 4.
0: Voilà. Et ce qui est génial dans le musée, c'est qu'on joue.
1: On peut tester. Avec les consoles de l'époque.
2: C'est vrai que j'ai pas bien précisé, mais.
0: Non, vous ne précisez rien. À part vous foutre de moi, vous ne précisez rien, David.
2: Bon, gentiment, j'espère que vous le prenez pas mal.
0: Tout va bien, David, tout va bien. Donc, non, mais c'est vrai que c'est rare dans les musées de pouvoir toucher à tout. Là, le but, c'est de toucher à tout et de jouer.
2: Exactement. C'est mettre à disposition du public toutes les machines dans les conditions les plus proches de l'époque.
0: Ouais, c'est trop bien, trop bien. Et mon cher David, on est bon en France dans le jeu vidéo. Comment est-ce que vous l'expliquez, ça ?
2: Alors, on a une place centrale au niveau mondial. On a importé des jeux des États-Unis, du Japon. Et effectivement, on a aggloméré tout ça en France. C'est vrai que principalement Paris, à l'époque, surtout dans les années 80-90, on centralisait pas mal de toutes ces technologies. Et on a effectivement un savoir-faire là-dessus qui est assez conséquent.
0: On a de grands créateurs de jeux. Et là, dans le musée, là, toutes ces pièces, là, elles viennent d'où ?
2: Alors, c'est principalement nos collections. On a aussi un partenariat avec d'autres associations, notamment pour les bandes d'arcade.
0: Donc, content. Pour l'instant, ça marche très bien, quoi. Il y a plein de monde qui vient vous voir.
1: Et toutes les générations.
3: Ça rassemble.
2: Toutes les générations, ça, il n'y a aucun souci. C'est tout le monde là, s'y retrouve, des plus jeunes aux plus vieux.
0: Ouais.
2: Et pour l'instant, on est un peu en travaux. Donc, on va réouvrir dernier trimestre de cette année. Donc oui, ça a très très bien fonctionné, on a hâte de réouvrir.
0: Voilà, donc c'est Arcueil, il est où exactement le musée, comme ça on reviendra vous voir une fois qu'il sera tout ouvert là ?
2: Alors c'est à côté du RER La Place, c'est vraiment littéralement à 3 minutes à pied.
0: Ouais.
2: Et donc vous nous trouvez, on est très bien référencé sur Google.
0: Voilà,
2: dans le musée du jeu vidéo.
0: Voilà, super. Le musée du jeu vidéo à Arcueil, dans le 9-4. Merci mon cher David. Le vieux que je suis ne vous salue pas.
1: Non, mais vous aimez jouer aux jeux vidéo, vous ?
0: Non, je suis très très mauvais.
1: Très mauvais.
0: Ouais, je suis très mauvais. Ouais. Je suis assez mauvais, mais bon. Je suis mauvais.

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2: Allez, partons gaiement vers la deuxième demi-heure de votre talk show du dimanche. Alors ici, c'est comme la messe du dimanche, mais non, pas pareil.
3: Sinon, c'est la même chose. Dans un instant, on va parler du business du parfum. On se parfume. Alors, il se porte bien, ce business du parfum. Parce qu'on pue, tout le monde pue dans ce pays.
4: C'est ça, c'est
3: donc
4: bon
3: on
4: ça.
3: Se parfume, c'est juste pour ça. Et votre tribu qui sent bon. Et là, allez, notre enfant de la télé, Nicolas Malabeuf. Toi, tu mets pas de parfum, toi.
5: Alors, en fait, j'ai une technique. Je n'achète pas de parfum, je vole les petits échantillons.
3: Ah.
5: Quel radin.
3: C'est pour
5: eh
3: ça.
5: Ben oui, ça fait un peu rare, mais bon.
3: Non, pas du tout. Ça fait pas du tout rare.
4: Puis, à offrir les petits flacons comme ça, c'est vrai que ça fait pas du tout rare.
3: Très sympathique. Bon, et Fabien, toi, tu te parfumes.
6: Ah,
3: Fabien,
6: moi, je parfume.
3: Ouais.
6: Ah, bien sûr.
3: C'est quoi ton parfum, que ça les gens sachent que sent Fabien?
6: Paco Rabanne.
3: Paco Rabanne, oui, mais lequel?
6: One Million.
3: One, ah, tu mets One
6: Million.
3: Ah.
6: C'est le lingot d'or.
3: C'est One. Bah, je devrais. Bah, moi, j'ai One Million, moi.
4: Ah oui, oui. C'est ça la différence entre nous. Moi, j'ai le parfum, vous les avez.
3: Je les ai sur mon compte en banque. Tu vois la diff, mon petit coco. Hé, petit coco. Moi, je ne vous dirai rien. Rien, rien.
4: Oui, c'est ça.
3: Je ne vous dis pas, moi.
5: Mystérieux.
3: Mystérieux.
4: Mais du Febreze.
3: Bah, rigole pas, j'en mets beaucoup sur mes tissus du Febreze.
5: Non,
3: ça sent très bon.
5: Vous, c'est Paco Rabanne, vous.
4: Il va pas finir l'année.
3: Tu sais que c'est la fin de la saison bientôt.
5: Oui, en plus, ça, je prends des risques.
3: Pour l'instant, à la seconde, on se parle.
4: Rien n'est fait.
3: Rien n'est fait. Enfin, pour vous deux.
4: Oui, c'est ça.
3: Ne m'énervez pas trop.
5: On s'en doute.
3: Sur le groupe Facebook, comment ça se
4: passe? Le groupe Facebook, pour nous retrouver, vous tapez Youpi la vie avec Willy Rovelli et vous partagez ce que vous voulez. Il y a Sylvain qui a partagé une réflexion. Je le lis. Dans les salons de coiffure, il y a toujours des cheveux par terre. Dans les garages, il y a toujours de l'huile par terre. Ouais. Les banques, c'est quoi votre problème?
3: C'est vrai,
4: c'est pas mal.
3: C'est vrai qu'il n'y a jamais.
4: Eh bien, merci Sylvain pour cette réflexion. C'était la réflexion du
3: merci
4: dimanche.
3: Beaucoup.
4: Continuez à réagir, c'est gratuit sur Facebook. Pour nous retrouver, vous tapez Youpi la vie avec Willy Rovelli.
3: Réagissez aussi au 0810 055 056. 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
3: Oh là là, on dirait un camelot. Mais d'abord, si vous n'avez pas suivi l'actu, pas de panique, l'actu vous suit. Il est temps pour moi de mettre
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3: Et on commence avec un point, Patrick Bruel. Ma bite, d'après les avocats du chanteur, Patrick Bruel a été satisfait de ses 48 heures de garde à vue. Oui, il a enfin pu s'expliquer sur les faits qui lui sont reprochés. Ses 10 albums. La police a épluché sa filmographie, a trouvé des pépites, hein, comme le film L'Oignon Sacré. L'Oignon Sacré, pardon. Oh, bah oui. Du coup, on attend son nouvel album à Patrick Bruel. Hein. Alors, regarde à vue. À la sortie de cette garde à vue, Patrick Bruel a été entre autres interdit de fréquenter les salons de massage. Et pour éviter vraiment tout risque, même d'écouter Jeanne Masse. C'est dire le mec. D'ailleurs, c'est aujourd'hui que se termine la Semaine Nationale du Massage. Véridique. Eh ouais, tout un symbole. La consommation de vin mondial chute et atteint son plus bas niveau depuis 60 ans en France. Voilà ce qui arrive quand Renault décide d'arrêter de boire. Jamel Debbouze fait de la pub pour Burger King. À eux aussi, ça a dû leur coûter un bras. Pour Jamel Debbouze, la firme Burger King a créé un burger à qui il manque un steak. Au Brésil, un policier et sa femme meurent de chaud dans leur baignoire après avoir consommé de la cocaïne pour fêter les 4 ans de leur fille. Putain, il n'y a rien qui va dans cette info. Rien, rien. Des barquettes de merguez de volaille Maître Coq vendues dans toute la France, rappelées en raison de la détention de salmonelle. Putain, Maître Coq, c'est encore plus un bâtard que Master Poulet. Patrick Puel aussi, il faudrait rappeler sa merguez. Sous contrôle judiciaire, le psychanalyste Gérard Miller autorisé à partir en vacances en Italie. Faut dire que Gérard Miller a l'âme italienne. Hein. Il parle avec les mains, il tripote avec les mains, il pénètre avec les mains. Les médecins alertent, les cotons-tiges mal utilisés seraient responsables d'otite, de perforation tymphanique et de paralysie faciale. Comme le nouvel album d'Ariel Dombal. Enfin, la question du jour. Karim Bouamram, le maire de Saint-Ouen, qui avait dit non à l'installation de Master Poulet, se présente à l'élection présidentielle. Est-ce que c'est parce qu'il aime faire de la poulettique?
4: Oh
3: hey, bah vous avez deux heures. Allez, bonne soirée. Alors, heureusement, dans 200 jours, c'est fini 2026.
4: Bravo.
3: Ah bah voilà, voilà mes amis. Hein, donc, Master Poulet. Qui a déjà fréquenté Master Poulet?
5: Eh oui,
3: ah bah,
5: j'y suis allé.
3: Mais c'est pas cher. Il mange mal, celui-là, mais c'est pas possible. Hein. Bon, allez, mes amis, si vous n'avez pas le moral, on arrête tout. Arrêtons tout. On n'est pas bien, là.
4: On n'est pas bien.
3: Moi, j'ai la solution pour vous. Si vous allez mal, quand je vous dis à vous, vous allez me faire un palababapala et ça ira beaucoup mieux. Tiens, regarde. Là, ça va pas bien.
4: Pas bien.
3: Ça va pas bien, là.
4: Tu mou.
3: T'es mou, toi. T'es mou.
0: Actuelle, musique et
3: pop. À vous.
4: Palababapala.
3: Et voilà, ça va beaucoup mieux. Purée. week-end à Rome.
4: Ah, bah ça, c'est pour vous, ça.
3: Ça, c'est pour moi. C'est ma passion. Alors, moi, c'est plutôt week-end à Naples.
4: Ah oui, vous adorez.
3: Mais Rome, c'est pas loin déjà. J'adore.

0: week-end.
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0: Toi, c'est week-end à Rome. Et
2: vous, c'est week-end à Rome.
0: À Rome. Ouvrons notre nouveau dossier. Bonjour, Johan Servi.
3: Bonjour.
0: Bienvenue ici, mon cher Johan. Alors, vous êtes spécialiste de l'histoire de la parfumerie moderne, professeur à l'École supérieure du parfum de Paris et Balidon, hein. Consultant auprès de grandes marques de luxe. Il fait tout, mon cher Johan. Alors, je le disais en début de cette
3: émission. Journaliste aussi.
0: Ça va, dit. Et le melon, là, deux minutes, hein.
4: Le CV. Bon.
0: Il a un CV.
2: Il a un CV énorme.
0: Alors, mon cher Johan, je le disais là tout à l'heure en début d'émission, de nombreux secteurs du luxe souffrent à cause du ralentissement économique, mais pas le parfum. Vous nous confirmez donc que la branche parfum se porte bien ?
3: Effectivement, on constate sur le plan culturel que le parfum connaît aujourd'hui un engouement extrêmement fort. Hein. Et je crois que c'est parce qu'il a changé de statut ces dernières années.
0: Ah, en fait c'est quoi ? C'est un produit de luxe qui est accessible, c'est ça le truc ?
3: Oui et non. En fait, il reste bien sûr un objet de luxe, hein, quand même relativement accessible, un produit de beauté. Mais je crois qu'il est devenu aussi un phénomène culturel majeur, presque un phénomène d'un objet de pop culture. Moi, c'est ce que j'observe au quotidien et au fil de mes activités. Et ce qui est très intéressant aussi, c'est de voir qu'il parle désormais à des publics extrêmement larges, très variés. Il traverse les générations, les milieux sociaux. Non, c'est vraiment un mouvement très fort.
0: Ouais. En gros, tout le monde peut s'acheter des parfums. Parce qu'il y a évidemment les parfums très très chers, mais il y en a moins chers.
4: Et ça dure longtemps.
0: Donc du coup, c'est ça, c'est le côté un peu tout le monde peut avoir son parfum à lui.
3: Oui, je le crois aujourd'hui. Et c'est vrai d'ailleurs, mais on l'observe même dans l'espace public, dans les transports. Les sillages sont beaucoup plus présents, beaucoup plus marqués qu'il y a quelques années. Je pense que beaucoup plus de gens se parfument.
0: Même les jeunes, ouais, voilà, c'est ça.
3: C'est extraordinaire. En fait, la jeunesse mondiale s'est emparée du parfum, s'est prise de passion pour cet univers. C'est tout à fait fascinant.
0: Bah moi, je me souviens, quand j'avais 15 ans, je mettais du Brut de Fabergé.
2: Ça existe toujours.
3: C'est un joli parfum, d'ailleurs.
2: J'achetais du Scorpion, moi.
0: J'étais le seul à me parfumer. Tout le monde se foutait un peu de ma gueule. Ça faisait genre un peu le mec et un peu la fifille, quoi, tu vois.
4: Précurseur.
0: Mais oui.
3: C'est exactement ça. Aujourd'hui, on évolue dans un territoire de liberté, en fait, où on peut très facilement s'affranchir des notions de genre, etc. Non, il faut cultiver tout ça. Je crois que c'est très important. Ouais. Et alors, vous parliez de vos parfums signature. Aujourd'hui, on voit également que ce parfum unique, eh bien, c'est quelque chose qui existe toujours, mais qui est de plus en plus remplacé par de véritables garde-robes olfactives. En fait, on collectionne les parfums, on les porte selon ses humeurs, selon ce que l'on a envie de montrer de soi, ce que l'on a envie d'exprimer. En fait.
0: Est-ce qu'il y a des tendances parfums, comme il peut y avoir, je sais pas moi, des tendances musique,
3: absolument.
0: Ou je sais pas quoi. Absolument. Alors allez-y, là par exemple, c'est quoi
2: la tendance de l'été.
3: Tout à fait. Alors déjà, on observe des parfums de plus en plus puissants, avec des extraits, des élixirs qui nous parlent de préciosité, des versions intenses, avec ces notes très diffusives, très rémanentes, pour avoir vraiment un sillage assez expansif. Et ça dit quelque chose de notre époque. Alors après, en termes vraiment purement olfactif, on voit une dominante de notes crémeuses, lactées, vanille, musquées.
0: Ah oui,
3: voyez, yop, oui. Avec des textures.
0: Parfum senteur yop.
3: Sans aller jusque-là, mais c'est vrai que des notes, lactées, de riz, d'amande. Tout à fait.
0: Ça,
3: des fruits très colorés également. Et puis, vous savez, vous l'avez certainement observé, senti du moins, des notes boisées, assez nerveuses, puissantes, qui ont beaucoup de profondeur.
0: Ça, j'aime moins.
4: J'aime pas trop fort.
3: C'est une question de goût.
0: C'est des goûts.
3: Tout à fait. Et on a également des parfums qu'on appelle les parfums de peau, en fait, des notes musquées très propres, presque cosmétiques, vous savez, qui peuvent évoquer presque la peau fraîchement lavée au sortir de la douche ou du bain.
0: Ça c'est pas mal. Il y a Nicolas Malabeuf sans le kebab quand il sort généralement de chez lui.
4: Master poulet.
0: Il n'y a pas un truc, pas un parfum senteur poulet, c'est pas très tendance.
3: Non, pas encore, non.
0: C'est pas tendance. Tiens,
3: pour le moment.
0: Restez avec nous, mon cher Johan, une petite seconde. Tiens, je vous présente Claire qui est avec nous. Ça va, Claire?
5: Oui, bonjour.
0: Ça va, ma Claire?
5: Merci.
0: Tu vas bien, ça va très bien, ma Claire. Tu nous appelles d'où?
5: De Tours.
0: Tours, très bien. Toi, tu te parfumes, Claire, ou tu sens très mauvais?
5: Ah oui. Non, je préfère sentir bon.
0: C'est quoi les trucs là? C'est quoi tes parfums préférés,
5: J'en ai plusieurs que j'aime bien. Ce que j'adore, c'est Mitsuko, qui est un très vieux parfum.
0: Ouais.
5: De chez Guerlain. J'ai aussi Chanel numéro 5.
0: Ah ouais, dis donc.
2: Et là, haut de gamme.
0: Ah ouais, très connu.
5: Ouais, L'hiver, j'aime bien aussi quelquefois Chalimard.
0: Ah oui, oh là là, tu dois, oui,
2: non, oui on n'est pas dans Scorpion.
0: Non, mais,
2: là,
0: non, mais nos auditeurs ont tous la bouche en cul de poule. Hein. Ça, on avait remarqué déjà. Voilà, franchement.
2: Non, mais tu as de bons goûts.
5: Mon préféré, ouais. C'est Mitsuko quand même.
2: Mitsuko. Oui, Mitsuko. Salut,
0: Rita. Et donc, Claire, toi, c'est quoi qu'il arrive tous les jours, la petite goutte de parfum, quoi qu'il arrive. Même quand t'es à la maison. Moi, pareil.
2: Ah, oui, ouais,
0: moi pareil. Même quand je suis à la maison, je sors pas.
2: J'ai l'impression d'être
5: nulle. Je ne descendrai pas ma boîte aux lettres si je ne suis pas prête. Donc, je me parfume aussi.
0: Ah, mais j'adore. Johan, la France est une patrie de parfums. Oui, hein, on fabrique des parfums, on crée des parfums.
3: Mais d'ailleurs, Oui, tout absolument. Hein. Ouais. C'est un épicentre de la parfumerie. Ce n'est pas le seul. Hein. On ne va pas se regarder le nombril en permanence. Hein. Effectivement, aujourd'hui, il y a plusieurs. Et ce qui est intéressant, c'est de voir que cette parfumerie, elle est désormais mondiale. Hein. Le Moyen-Orient, voilà. La Chine, toujours les États-Unis, etc. Mais oui, Paris, enfin la France, pardon, c'est aussi grâce, constitue encore une forme, un des grands centres, en tout cas majeur. Alors, je rebondis quand même sur ce que disait Madame, en citant, parce qu'on peut citer apparemment certaines références. Numéro 5, Mitsuko Chalimard. Moi, ça fait partie de mes de mes parfums préférés. Ce sont des classiques intemporels, des merveilles que je continue de porter et de chérir.
0: Des grands tubes, c'est les grands tubes, les grands succès du parfum. Merci infiniment, Johan Servi, d'être passé nous voir. Je ne redis pas tout ce que vous faites dans la vie, car sinon, à 15h30, on est encore là. Mais vous êtes spécialiste, entre autres, de l'histoire de la parfumerie moderne. Merci infiniment, mon cher Johan. Claire, merci beaucoup d'être passé nous voir.
6: Tu vas peut-être repartir avec 100 euros de carburant, même si c'est une broutille pour toi.
0: Mais tu pourras te parfumer au carburant.
2: Oui, c'est ça. Un peu de gasoil.
0: Merci beaucoup. Bah on vous embrasse fort tout le monde. On parle de quoi avec toi, mon cher Nicolas, dans un petit instant?
6: Eh bien, on va revenir sur la mort de Coluche. 40 ans déjà, dis donc.
0: Ouais, 40 ans déjà.
2: Là, ça filoche.
0: En attendant, on va écouter Louisa et Soleil Bleu sur votre radio ici. À tout de suite, mes amis que j'aime.

0: C'était Louisa, bien sûr, et le soleil de là, il y a du soleil.
1: En profite, profite.
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0: Faire attention aux UV, hein. Vous mettez la crème solaire.
1: Casquette.
0: Même quand tu vas pas bronzer, tu sais, tu mets ta crème solaire 50, indice 50 sur le visage. Oui, très important. Sinon, il y a des ridules.
3: C'est pour ça que vous paraissez jeune.
0: C'est pour ça que je n'ai aucune ridule. Ça va, mon Nicolas? Regardez, il est là. Quand il y en a mal. Alors lui, il est la police, mais évidemment, il a 20 ans.
4: Eh bien, cette semaine, on va commémorer les 40 ans de la mort de Coluche, qui avait tous les talents.

0: J'entends déjà que Michel Colucci nous a quittés. Au début de l'année 1980, Coluche s'est engagé par Radio Monte Carlo. Alors l'une des consignes données par la direction était de ne parler ni de Dieu ni de la famille princière. Et au bout de quelques jours, Coluche ouvre son émission en disant « Bonjour, nous sommes en direct du Rocher aux putes ».
1: Voilà.
0: Et alors quelques jours plus tard, quand on lui demande « T'as vu Monte Carlo ?», il répond « Non, j'ai vu Monte Caroline ». Bravo Coluche. Et alors après ces balivernes, Coluche est viré de RMC, évidemment. Et alors faut bien se rendre compte qu'à l'époque, tout le monde n'était pas fan de lui. Les Français donnaient leur avis.
2: Qu'est-ce que vous pensez de Coluche?
3: Coluche,
2: c'est un homme très mal élevé, c'est tout ce que je peux dire.
3: Franchement, on ne peut pas dire que c'est une vedette.
4: Non, c'est pas une vedette.
5: Je crois qu'il va être un peu choqué par les gros mots souvent.
3: Oui, c'est ça.
0: Et oui, il faisait débat à l'époque, et en juin 86, il y a 40 ans, Coluche est à Cannes avec une bande de copains. Il prévoit de rentrer dans leur maison de vacances. L'actrice Mathilde Amet aurait dû être derrière Coluche sur la moto, mais elle préfère rester à Cannes faire du shopping. Et alors sur la route, Coluche percute un putain de camion à l'âge de 41 ans. Il meurt sur le coup. Le chauffeur du camion s'appelait Albert Hardisson. Oui, c'est incroyable. Fou. Rien à voir avec Thierry. Mmh. Il s'explique juste après l'accident.
6: J'étais engagé, je l'ai pas vu. Il m'a débouché. Je l'ai vu quand il était un peu là. Qu'est-ce que vous voulez que je vous dise d'autre? Je peux rien vous dire.
7: Il allait vite?
6: Ah oui, très vite.
7: Combien? À quelle vitesse?
6: Je ne peux pas vous dire, mais je vous dis qu'il allait très vite.
7: Il a eu le temps de freiner?
6: Il n'a pas freiné, il n'y a pas de marque de freinage. C'est malheureux, hein. Qu'est-ce que vous voulez que je vous dise, hein. Ça fait 50 ans, 40 ans que je conduis, alors c'est pas de maintenant. Hein.
0: Albert Hardisson avait été condamné pour homicide involontaire à une somme de seulement 1000 francs. Il est décédé en mai 2024 à 85 ans. Et alors, quelques heures après l'accident, Michel Denisot est à l'antenne sur Canal+. Il est en larmes.
8: Bonsoir à toutes et à tous, c'est donc un Zénith spécial que je vous présenterai avec Philippe Gildas et Maris qui vont me rejoindre ce soir. Je pense qu'on sera pas trop de froid.
9: Non.
8: Pardon.
9: Michel.
10: Si aucun d'entre nous ne peut parler, on n'a aucune chance de continuer. Donc Coluche est mort.
0: Et alors la mort de Coluche, plusieurs Français l'apprennent dans la rue par ce journaliste. Vous reconnaîtrez peut-être le jeune Franck Dubosc qui témoigne tout à fait par hasard.
11: Vous plaisantez?
12: Si tu es cet après-midi en moto.
11: Mais non, c'est pas possible.
12: Non, c'est pas vrai.
0: Dubosc.
12: Non, je crois pas.
13: C'est Franck Dubosc.
12: Je crois pas. C'est une grande perte, c'est une très grande perte pour la France. Je suis très ému.
11: C'est un grand chagrin pour nous tous, je crois. C'est très bien ce qu'il a fait.
14: Il y a des milliers de gens qui meurent chaque jour.
15: La mort de Coluche, ça vous laisse indifférente?
14: Pas plus qu'un autre.
0: Un témoignage diffusé le jour de sa mort à la télé française. Et pour terminer, s'il était toujours vivant, Coluche aurait aujourd'hui 81 ans.
16: 81 ans. Puis on n'oublie pas que votre radio ici est partenaire des Restos du Cœur.
0: Bien évidemment.
16: Voilà. Et c'est toute l'année, hein, que vous pouvez faire des petits gestes pour les restos. Faites ce que vous pouvez, voilà. Mais évidemment, on pense à eux. Merci infiniment, mon cher Nicolas.
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0: 13h. Mais vite, ce sont les 5 dernières minutes.
1: Ah, après, ça
0: passe vite. Hein. Alors, place à la bonne initiative du dimanche. Bonjour Aurélie Ivanet.
2: Bonjour.
0: Bienvenue ici, ma chère Aurélie. Vous êtes bonjour toute seule. Vous êtes psychologue et sexologue. Je vais donc venir vous voir deux fois. Mais avant, je voulais discuter avec vous de cette initiative lancée en mars dernier à deux pas de Lille où vous êtes. Nom de code Tissage. Alors, de quoi s'agit-il exactement?
2: Effectivement.
0: C'est de quoi s'agit-il alors?
2: Donc, Tissage, en fait, c'est un dispositif qu'on a créé, donc un dispositif qui est novateur, ouais. Sur la commune d'Aubourdin, mais qui est non sectorisé, mmh. qui est gratuit, par contre, qui se fait sur orientation d'un professionnel du champ social ou de la santé. Mmh. Et en fait, c'est un programme en fait, qui est dédié aux personnes qui souffrent de dépendance affective.
0: Donc, un groupe de travail, entre guillemets, j'allais dire, où vous allez donc évoquer la dépendance affective. Est-ce que vous pouvez déjà nous dire, Aurélie, c'est quoi la dépendance affective?
2: Parce que, oui, bien sûr.
0: Parce qu'on n'en parle vraiment pas beaucoup, et on est nombreux à en souffrir. Et moi, je suis concernée par ça. Alors, allez-y, expliquez-nous.
2: Je vais vous expliquer. Du coup, la dépendance affective, c'est un comportement où une personne ressent un besoin intense d'être émotionnellement attachée à une autre personne et qui cherche constamment son approbation, sa validation, sa sécurité émotionnelle. Wow. En quelques mots, c'est une personne qui a souvent besoin de l'autre pour prendre des décisions, se rassurer, gérer ses émotions et qui, en tout cas, ça peut affecter la santé mentale. Voilà. Souvent, c'est marqué par un manque d'estime de soi et une peur de l'abandon.
0: Voilà. Donc, c'est quelqu'un qui va s'impliquer trop dans une relation, limite au point de s'oublier, presque.
2: Exactement.
0: Voilà.
2: Donc, c'est pour ça qu'on a créé ce dispositif pour que les personnes puissent prendre du temps pour restaurer le lien déjà avec elles-mêmes et ensuite améliorer les relations avec les autres.
0: Donc quelqu'un qui n'ose pas dire non, quelqu'un qui a peur de l'abandon. Et c'est pas forcément que dans une sorte de couple, hein, ça peut être aussi au travail, etc. Des choses comme ça. Hein.
2: Exactement. En tout cas, je vois que vous êtes bien informé. Ça peut être dans la vie professionnelle, dans la vie amicale, dans la vie, vie conjugale.
0: Voilà. Et elle vient d'où alors la dépendance affective en un mot? Parce que je sais que après chacun a sa vie, chacun a ses parcours, mais c'est quoi à peu près généralement les grandes lignes?
2: En tout cas, de savoir d'où ça vient, ça serait un petit peu compliqué à expliquer.
0: C'est un peu compliqué,
2: mais effectivement, c'est souvent des schémas répétitifs douloureux.
0: Ouais.
2: Et justement, on essaye de voir avec les personnes, travailler sur leur histoire personnelle. Enfin, ça va être vraiment du cas par cas.
0: Voilà.
2: On sait qu'il peut y avoir des traumas anciens, des traumas plus récents. En tout cas, voilà, notre objectif est de travailler sur les relations.
0: Donc, c'est des groupes. Donc, des groupes, c'est quoi? C'est 8-10 personnes à peu près, c'est ça?
2: Alors voilà, 8-10 personnes maximum. Ce sont des groupes qui se passent donc au centre social d'Aubourdin. Mmh. C'est 2 séances par semaine et effectivement c'est sur 10 séances.
0: Voilà.
2: L'idée c'est que les personnes puissent s'inscrire dans le groupe du début à la fin.
0: Voilà. Et c'est vraiment bien que vous fassiez ça Aurélie parce que c'est vrai que la dépendance affective quelque part c'est aussi une addiction dont on parle pas beaucoup finalement.
2: Oui, alors du coup je me permets de rectifier, c'est pas considéré comme une addiction.
0: Très bien.
2: Effectivement, donc on parle plus d'un comportement et pas d'une addiction.
0: D'accord.
2: En tout cas, voilà, c'est pour ça qu'on parle plus de dépendance affective. Et l'idée, c'est vraiment de pouvoir, travailler sur la dépendance à l'autre et les liens à l'autre.
0: Et alors un truc, qu'est-ce qu'on pourrait faire, un truc là qu'on pourrait faire, que je pourrais faire là déjà là, une fois que l'émission elle est terminée à 13h, pour que j'arrête tout le temps de m'accrocher à tout le monde. J'en ai marre, Aurélie. Qu'est-ce que je dois faire?
2: Prendre un temps pour soi, s'accorder du temps pour soi.
0: C'est ça.
2: Réfléchir justement aux liens qu'on peut avoir avec les autres, mais avant tout, et comme le dispositif Tissage, j'essaye de le mettre en avant, c'est vraiment de proposer aux personnes d'amorcer un changement pour elles et à leur rythme. Voilà. En tout cas, c'est vraiment d'essayer de se recentrer sur soi avant tout.
0: Bon, en tout cas, c'est une bonne idée, franchement.
3: Bravo.
0: Donc là, il y a les prochains ateliers, c'est quand par exemple, Aurélie?
2: Alors, du coup, les prochaines dates, il y a plusieurs sessions dans l'année.
0: Ouais.
2: Les prochaines dates, en tout cas, le prochain groupe commence le 12 septembre et ensuite on a une autre session à partir du 12 novembre.
0: Voilà.
3: Et c'est gratuit en plus.
0: Et c'est gratuit en plus.
2: Et c'est gratuit, voilà. C'est ce que je disais tout à l'heure, c'est gratuit et non sectorisé.
0: Bravo Aurélie, bravo pour
3: vous.
0: Je vais venir vous voir.
2: Accorder un temps.
0: Je vais venir vous voir, vous allez avoir un client, je pense que vous allez devoir. à me soigner pour ces 37 prochaines années. Parce qu'il y a du boulot, Aurélie. Vous allez être riche grâce à moi. Psychologue et
2: sexologue.
0: Je sais très bien, Aurélie. Aurélie Vanet, donc psychologue, sexologue, qui organise donc des ateliers sur la dépendance affective dans les Hauts-de-France. Merci
1: à vous. Pensez à vous. Vous pensez trop à nous.
0: Oui, en fait, alors ça. Là, non.
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4: C'est l'heure du tirage.
0: Oui, ben oui, je pense trop à vous parce que vous m'inquiétez. Vous êtes mes deux bébés et je suis, je suis comme une louve avec vous. Vous pouvez pas savoir comme je les bichonne.
1: On
0: les
1: peut rien vous cacher.
0: Ah, rien.
4: Ça appelle, c'est le tirage.
0: C'est le tirage. Oui. Je sais pas pourquoi ça sonne. C'est le tirage.
4: Sans euro de carburant.
0: Alors, qui va repartir avec la carte?
4: On ne sait pas. On ne sait pas.
0: On ne sait pas.
4: Surprise.
0: Pour l'instant, personne. C'est ça qui est bien.
4: Qui est là?
0: C'est Étienne ?
5: Oui, allô, c'est moi.
0: Étienne. Ok, la mienne. Tu es toujours à Rennes, tu n'as pas déménagé depuis tout à l'heure, Étienne ?
5: C'est bon, j'y suis toujours.
0: Tu es toujours à Rennes. Tu es tout seul, là ? Tu es où, là ?
5: Je suis dans la rue, je suis dans la cour.
0: J'aime bien. C'est encore mieux. Tu sais quoi, Étienne ? Je veux que tu hurles, mais t'as intérêt d'hurler, hein, sinon on garde la carte. Je veux que tu hurles ici, très très fort. Vas-y, dans la rue.
5: Pour le coup.
0: Vas-y.
5: Tu?
0: Non, je. Il a pas trop osé.
1: Ça va.
0: Allez, c'est bon, Étienne. Bravo. Tu repars avec ta carte. Tu as une voiture au moins, Étienne, ou pas du tout?
5: Oui.
0: Non. Bon, on entend Étienne par petit bout. Il capte mal. Bon, c'est pas grave. Étienne, tu as, quoi qu'il arrive, comme on t'a entendu un tout petit peu, tu auras un tout petit bout de carte.
1: Ouais.
0: 10 balles. Tu repars 10 balles.
1: Bravo. On adapte les règles chaque week-end. C'est super.
0: Ça va bien, oui.
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2: Bonjour et bienvenue dans votre magazine Ma France, par ici les économies. Vous connaissez notre objectif. Chaque semaine, vous redonnez du pouvoir d'achat. Alors aujourd'hui, on va tenter de répondre à cette question. Comment rester chez soi le plus longtemps possible, dans les meilleures conditions et même avec un budget serré? Les aides, les astuces, les services à domicile. On va tout vous dire avec notre invité. Bonjour Laurence Ledrenne.
3: Bonjour Valère, bonjour à tous.
2: Vous êtes chef de service droit et argent pour le magazine Notre Temps, qui est en kiosque en ce moment d'ailleurs avec un dossier sur ce thème justement. C'est le numéro de juin qui est en kiosque actuellement. Je vous propose pour commencer, Laurence, de répondre à cette première question de Paul. Il m'a écrit sur mon mail paricilleseconomies@radiofrance.com. J'ai 85 ans et mon secret, c'est de voir du monde tous les jours. Et ça, c'est gratuit, n'est-ce pas la clé ? Qu'est-ce que vous lui répondez ?
3: Je lui réponds, vous avez raison, Paul. Vous avez vraiment raison. Rencontrer des personnes tous les jours, se promener, discuter avec ses voisins, échanger, bref, tisser autour de soi un réseau de relations amicales ou simplement de connaissances, c'est la clé pour se sentir en forme, se sentir bien et donc bien chez soi.
2: Parce qu'on parle beaucoup d'autonomie, en fait. Mais enfin, l'autonomie seule, c'est quand même très compliqué. C'est vrai que les relations sociales, c'est fondamental, y compris pour se sentir bien, être en bonne santé, en fait.
3: Voilà, et c'est la parade contre la solitude. La solitude qui est vraiment quelque chose qui peut vous surprendre et petit à petit vous enfermer. Donc, un réseau de petites relations quotidiennes, ça n'a l'air de rien, mais c'est extrêmement important.
2: L'objectif aujourd'hui, c'est donc d'aider celles et ceux qui nous écoutent et qui, bien sûr, ont ce souhait ou connaissent quelqu'un qui a ce souhait de rester à la maison, parce que c'est vrai qu'on est mieux, c'est notre lieu de vie, mais le mieux possible, dans les meilleures conditions possibles. Alors, parfois, ça s'anticipe aussi. Et je vous propose de commencer par le logement, justement. Comment le sécuriser, l'adapter pour y vivre plus sereinement, éviter les accidents domestiques ou les chutes, mais sans trop dépenser?
3: Il y a plein de choses à faire. Par exemple, vous pouvez agir sur la lumière. Ça, c'est une chose à laquelle on pense pas souvent.
2: La lumière. Ouais.
3: Avoir des lumières qui s'allument automatiquement, des lumières douces quand vous levez la nuit.
2: Détecteur de mouvement, tout simplement.
3: Dans le couloir, au pied de votre lit, ça va vous éviter de tâtonner, ça va vous éviter de déraper. Ça coûte quelques dizaines d'euros. Et vraiment, ça change la vie parce que voir où on met les pieds, ça évite de chuter. Et c'est quelque chose de tout simple. Vous verrez aussi que vos petits-enfants seront ravis d'avoir ce petit système et tous les gens qui sont autour de vous.
2: Donc la lumière, c'est vrai que c'est tout bête, quelque part. Ça coûte pas très cher et ça permet d'éviter... la chute, l'accident domestique évidemment, parce que on va se lever la nuit, on voit pas bien, ou on croit qu'on connaît l'appart, la maison, et en fait, c'est là que patatras.
3: Exactement. Quoi, hein. Et on n'y pense pas assez.
2: Une rampe dans un escalier aussi, ça coûte pas très cher, ça peut être très utile. Il faut savoir aussi détecter le moment où c'est le moment.
3: Mais c'est toujours le moment. N'attendez pas d'avoir 80 ans, c'est toujours le moment d'avoir une rampe dans son escalier. N'oubliez pas l'escalier de la cave. Les marches sont souvent étroites. Si vous vivez dans un immeuble, n'hésitez pas à en parler dans une réunion de copropriété et vous allez voir, là aussi, hein, que tous vos voisins, même s'ils ont 30 ans, 50 ans, ils vont dire « mais quelle bonne idée !» Et là aussi, c'est un outil très sécurisant pour éviter les chutes, pour s'appuyer. Vraiment, c'est une solution toute simple. Il faut y penser.
2: Et pour le coup, les petits-enfants, ils sont ravis d'avoir une petite rampe pour se tenir. Ça les sécurise également.
3: Mais bien sûr.
2: Et quand on pense à rampe, je pense tout de suite salle de bain. C'est pareil, il faut savoir et s'équiper un petit peu, s'entourer. Toilette, salle de bain, des petites rampes à droite, à gauche. Ça facilite aussi certains mouvements.
3: Exactement. Alors là, c'est plutôt quand vous faites des travaux chez vous.
2: Oui.
3: Pensez à tout ça. Renseignez-vous sur tous ces petits dispositifs qui vont permettre un point d'appui. Ça peut être un petit banc, un petit recoin dans la douche où on peut s'asseoir. On peut aussi poser ses produits, mais on peut s'asseoir. Quand vous faites des travaux, que vous ayez 40, 50 ans, 60 ans, pensez à tout ça. Et du coup, plus vous y pensez tôt, plus ça va être bien conçu, plus ça va être joli et plus ça va être efficace.
2: Laurence Ledrenne, le dernier dossier là du magazine Notre Temps, donc qui est en kiosque, est justement sur ce sujet, hein, bien vieillir chez soi. Vous évoquez dans ce dossier des nez de marche antidérapants. Je me suis demandé ce que c'était.
3: Oui, c'est vrai qu'un nez de marche, ça peut surprendre, mais vous en voyez partout. Vous savez, ce sont les bandes rugueuses ou les barres qui sont au bord des marches d'escalier. escalier. Alors, il y en a partout, hein. Il y en a dans les lieux publics, il y en a dans les bureaux. Ça permet deux choses. On voit le bord de la marche, on voit où on pose les pieds, et puis on glisse moins. Alors, puisqu'il y en a partout dans les lieux publics, pourquoi on n'en aurait pas chez soi? Là aussi, c'est un petit équipement peu coûteux et efficace.
2: Il y a des sites qui peuvent nous donner des idées de trucs et astuces d'ailleurs pour s'équiper pas cher, bien chez soi, de l'assurance retraite par exemple, hein, donc c'est sur bien-chez-soi.l'assurance-retraite.fr. Vous le recommandez? Qu'est-ce qu'on trouve par exemple sur ce site?
3: Oui, je le recommande parce qu'il y a vraiment des dizaines, que dis-je, des centaines de petits appareils auxquels on pense pas forcément. Par exemple, vous allez trouver toutes les sortes de barres d'appui, vous allez trouver un siège pivotant qu'on peut poser sur une baignoire si jamais, même temporairement, hein, même quand on s'est cassé le pied, on n'arrive plus à prendre sa douche dans sa baignoire, ça va vous aider. Vous allez trouver aussi des trains qu'on peut faire pivoter pour récupérer ses vêtements, vous savez, qui sont en haut des penderies, des petits marchepieds antidérapants. Bref, tout ça, ce sont des objets qui vont vous éviter la tentation de monter sur un tabouret pour récupérer quelque chose qui est en haut. Et c'est vraiment astucieux, c'est simple, c'est pas cher, ça peut se poser facilement, il y a plein d'idées.
2: Aujourd'hui, le thème de l'émission, c'est bien vieillir à la maison, rester chez soi. On va parler aussi des aides dans un instant, mais avant, un autre site qui est intéressant pour bienvieillir.fr. Ça aussi, c'est un bon plan, Laurence.
3: Oui, là aussi, ce sont des caisses de retraite qui se sont regroupées parce que dans leur mission, il n'y a pas seulement vous versez votre retraite, il y a aussi la prévention. Prévention pour la santé, justement pour garder cette précieuse autonomie. Vous allez y trouver des articles et puis des vidéos aussi. J'ai vu il n'y a pas longtemps une vidéo où une kiné vous apprend, elle vous apprend à tomber, comment vous baisser, surtout comment vous relever. Il y a des gestes à faire dans un certain ordre pour se relever facilement. Et ça, c'est comme un entraînement. Il faut les apprendre, il faut les faire de temps en temps. Ça maintient la souplesse. Prenez-le comme un petit exercice de yoga. Et vraiment, c'est utile si un jour on se retrouve par terre.
2: Bien vieillir chez soi, ça commence pas à 80 ans. Ça peut commencer avant. C'est ce que vous disiez tout à l'heure. Oui. Quand on fait des travaux à 40, 50, 60 ans, on peut commencer à penser. Finalement, c'est un peu une logique du quotidien. Aménager son logement pour mieux y vivre, prévenir, mais aussi que tout soit plus facile.
3: C'est une logique du confort, du bien-être. Plus vous y pensez tôt, plus ça va être vraiment pensé pour être dans votre cuisine, dans votre salle de bain, plus ça va être agréable. Et vous allez vous dire, j'ai eu raison de faire ça et vraiment je me sens bien chez moi. Voilà, il y a d'autres personnes qui vont vous copier, vous allez voir.
2: J'ai découvert qu'on peut faire appel aussi à un ergothérapeute pour se faire aider, guider vers les aménagements qui nous correspondent le mieux.
3: Oui, alors là, une petite astuce, si vous avez été salarié pendant votre carrière, vous êtes sûrement relié à la caisse de retraite qui s'appelle l'Agir Carco, c'est la caisse complémentaire. Et elle a vraiment une mission d'aider les personnes à aménager leur logement. Vous pouvez avoir des aides et selon votre situation, un ergothérapeute peut vous venir chez vous. Et donc, il va regarder votre cuisine, il va vous dire, là, ce serait quand même mieux plutôt que d'avoir des placards, d'avoir des tiroirs, vous pourriez abaisser telle chose. Vous pourriez vous équiper de petits appareils qui sont pas forcément chers non plus. Et vraiment, vous pouvez aussi voir un appartement qui est entièrement conçu pour être plus facile à vivre, toujours présenté par l'Agir Carco. Il y en a à Paris, mais ils ont aussi des centres partout en France.
2: Ah, c'est super. Et d'ailleurs, il y a d'autres aménagements un peu plus lourds, disons, à réaliser, mais utiles. Vous en citiez, baisser le four, élargir une porte, installer une salle de bain et une chambre de plein pied quand c'est possible. Oui. Là aussi, on peut se faire conseiller, accompagner.
3: Exactement. Moi, j'ai envie d'insister sur deux choses. La chambre de plein pied, si vous êtes à l'étage, vraiment réfléchissez à ce que vous pouvez faire. Salle de bain, chambre de plein pied. Et puis, la salle de bain, la douche sans bain, ou avec un bac très plat et bien large. C'est du confort, c'est du bien-être. Tout le monde dans la maison va vouloir se doucher là. Et on se sent
2: c'est
3: en sécurité. C'est la douche à l'italienne. Bon, parfois, c'est pas possible de faire la douche à l'italienne, mais il y a des bacs très plats antidérapants qui sont très jolis et très efficaces aussi.
2: On peut se faire aider. Quelles sont les aides, Laurence Ledren, et les conditions pour faire adapter son logement, faire ces aménagements-là, ces travaux?
3: Alors, une aide qui est assez méconnue, ça s'appelle MaPrimeAdapt. C'est vraiment pensé pour les personnes qui souhaitent aménager leur logement, qui ont des ressources modestes, mais le plafond est assez élevé, et ça permet de financer vos travaux. 50%, 70% des travaux, et pour une enveloppe assez importante, hein, jusqu'à 22 000 euros. Vous y accédez si vous avez 70 ans, même si vous êtes en pleine forme, et dès 60 ans, si ça commence à être un petit peu difficile.
2: Bon, là, on a appris quelque chose d'important. Donc, ça s'appelle MaPrimeAdapt. Oui. Si ça vous intéresse, vous qui nous écoutez, n'hésitez pas à aller vous renseigner. Puis, il y a aussi le sujet de l'aide à domicile, hein, faire des courses, conduire, faire le ménage. Là, il y a des incitations fiscales, notamment, hein, sur ce sujet.
3: Oui, il y a un crédit d'impôt qui est important, crédit d'impôt de 50%. Vous pouvez financer les salaires, les charges d'une personne que vous employez. Si vous passez par une société de service, ça marche aussi. Ça peut financer 50% jusqu'à 12 000 euros, même plus si vous avez plus de 65 ans. Donc il ne faut pas hésiter, et ça fonctionne même si vous n'êtes pas imposable. C'est-à-dire que vraiment, ça divise le prix par deux.
2: Donc ça vaut le coup de chercher les aides qu'il y a autour de soi, parce qu'on peut se faire accompagner, même quand on a, et peut-être surtout quand on a un budget serré.
3: Exactement. Mmh. Et ne pas attendre d'en avoir vraiment besoin.
2: Il y a les aides, mais il peut y avoir aussi des compléments de revenus, hein. Parfois, on se retrouve avec de la place libre à la maison. Alors, pourquoi ne pas se mettre en colocation ? Bonjour Bérangère Pénaud.
4: Bonjour, bonjour Valère.
2: Vous êtes directrice des Yvelines pour l'association Ensemble Deux Générations. Votre site, c'est ensemble2générations.fr. Vous accompagnez des seniors, des jeunes, pour se mettre en coloc, c'est ça ?
4: C'est ça, exactement. L'idée, en fait, c'est de pouvoir répondre à la fois aux défis démographiques, hein, avec une population senior qui va en augmentant, puisqu'aujourd'hui, on a 15 millions de personnes seniors et on en aura 24 millions en 2060. Et puis, ben, la difficulté pour les jeunes à trouver un logement, hein, la crise du logement étudiant, on la connaît bien. On sait que le budget logement pour un jeune, ça représente 61% de son budget. Mmh. Donc, il y a vraiment une difficulté pour trouver un logement. Donc, l'idée, c'est de pouvoir mettre un étudiant chez un senior qui a de la place, qui a une chambre de libre et qui peut et qui a envie d'accueillir un jeune. Et ça peut être en échange de petits services ou d'une contrepartie financière modeste.
2: Oui, c'est ça qui est intéressant, c'est que vous proposez une rencontre, un peu un cadre de vivre ensemble, mais avec des règles du jeu qui s'adaptent en fonction des besoins, des envies. C'est-à-dire, c'est un contrat entre les deux personnes. Et ça peut prendre quelle forme, alors ?
4: C'est tout à fait ça. C'est vraiment l'idée de pouvoir réunir, en fait, deux personnes, donc jeunes et seniors, qui ont des besoins différents, mais qui ont aussi envie de partager quelque chose. Et pour ça, on peut proposer deux solutions qui sont encadrées juridiquement par la loi Elan. Mais donc, on a une possibilité de logement, donc avec des petits services ou de la présence. Donc là, le jeune peut être

0: des loyers très économiques pour les jeunes.
1: Alors c'est intéressant, et évidemment ce sont des loyers moyens en région parisienne, mais votre association fonctionne dans toute la France. Laurence Ledren, vous parliez lien social tout à l'heure, de l'importance de la colocation intergénérationnelle qui est encadrée par la loi, avec des associations comme ça qui viennent encadrer, sécuriser, c'est une solution.
2: Oui, bah oui, c'est une solution. C'est une solution qui fait deux heureux. Donc, c'est vraiment intéressant. Il faut bien sûr que les personnes s'entendent bien, hein, comme dans toute situation où on est deux sur à toi. Mais c'est ce que nous conseillait Paul tout à l'heure, hein, voir quelqu'un tous les jours. Et ben là, vous allez avoir quelqu'un chez vous qui va vous parler de tas de choses nouvelles, et ça fait partie de l'entretien d'autonomie.
1: Et Bérangère, je précise, quand vous parlez de menu service, c'est pas de l'aide à domicile, c'est des petites courses, un petit truc de bricolage. C'est vraiment des petits agréments du quotidien.
0: Tout voilà. À fait, le jeune ne se substitue pas à une aide à domicile ou une infirmière. Ça va être aider à prendre un billet de train sur Internet, faire quelques courses, sortir un animal de compagnie si besoin. Enfin, voilà, des petites tâches qu'on peut rendre spontanément. Mais tout ça est quand même bien défini dans le contrat. Comme ça, chacun sait à quoi il s'engage. Et ça simplifie aussi la relation. Mais au-delà de ces tâches, c'est ce que vous disiez précédemment. C'est vraiment favoriser le lien social et puis avoir ce sentiment d'utilité, aussi bien côté senior que côté jeune, et ça c'est vraiment un très bon vecteur dans la société pour aussi aider à rompre la solitude et l'isolement.
1: Voilà, et bien sûr, personne n'est imposé à personne, ce sont des choix de chaque côté, et c'est le rôle justement de votre association Ensemble2Générations.fr. Merci beaucoup pour votre participation, Bérangère Penaud. Vous êtes directrice des Yvelines, donc pour Ensemble2Générations. Et puis dans un instant, on va recevoir Stéphane Maroc, il est fondateur de Gabi, c'est une application qui a un sacré objectif, hein, rassembler générations et professionnels autour des aînés.
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1: En version magazine chaque semaine, le thème aujourd'hui, comment bien vieillir tout en restant chez soi. Je suis avec Laurence Ledren, vous êtes chef de service droit et argent pour Notre Temps. Notre Temps qui est en kiosque en ce moment avec un dossier sur ce thème précisément dans votre numéro de juin. Et Stéphane Maroc, fondateur de Gabi, vient nous rejoindre. Bonjour Stéphane.
5: Bonjour.
1: On retrouve des informations sur gabi-appli.com. Qu'est-ce que c'est Gabi, G-A-B-Y?
5: Alors Gabi, c'est une application sur mobile ou tablette pour les plus de 65 ans et les familles qui souhaitent accompagner leurs proches âgés pour prolonger sa bonne santé physique et mentale.
1: Bon, ça c'est ce que vous proposez. Dans les faits, quels sont les services qu'on retrouve si on s'abonne à cette application, donc et qu'on a plus de 65 ans et que notre famille est partante?
5: Alors, pour les aînés, eux, ils peuvent jouer seuls ou en famille, sans publicité. Ils peuvent partager aussi leurs bons souvenirs dans une logique d'album sécurisé et plutôt confidentiel. Ensuite, ils peuvent bénéficier aussi d'un programme ludique de suivi de leur autonomie avec des activités vraiment personnalisées, toujours dans l'esprit de rester en bonne santé le plus longtemps possible. Voilà. Et côté famille, eux, ils peuvent solliciter et échanger des professionnels locaux qui interviennent au domicile de leurs proches, en fait. Ça va du dépanneur à l'infirmière. Voilà. Et ensuite, les familles peuvent aussi suivre un petit baromètre de leurs proches pour permettre, de prévenir des risques de dépendance et savoir comment les accompagner au mieux et agir au plus tôt, en fait.
1: C'est donc une application qui permet à la fois de suivre, en même temps de jouer, de l'utiliser, on va dire, un peu à temps perdu pour le senior, mais aussi d'échanger avec les professionnels autour et puis avec la famille. Il y a quand même beaucoup de fonctions. Combien ça coûte chaque mois?
5: Alors aujourd'hui, Gabi coûte 4,25 euros TTC par mois pour toute la famille. Hein, donc ça en fait la solution la moins chère et la plus complète sur le marché. Et propose énormément de services vraiment tournés vers la prévention et le suivi de la santé physique et mentale.
1: On est aussi à l'heure de la fracture numérique. On le sait, les seniors n'ont pas sont pas toujours très à l'aise avec le digital. Comment repousser cet enjeu puisque vous proposez précisément une solution digitale pour les seniors?
5: Alors c'est une solution qui est très mature, donc aujourd'hui on a beaucoup travaillé sur l'usabilité de l'application. Aujourd'hui elle est tout à fait adaptée à ce genre de public là. Donc et puis le fait d'engager la famille aussi, on a un vrai accompagnement et un vrai entourage qui vient accompagner et favoriser l'inclusion numérique des aînés. Ça va des enfants aux petits-enfants.
1: Donc on retrouve toutes les infos sur gabi-appli.com et puis sinon dans les stores, j'imagine, qu'on soit sur Android ou sur

0: iOS.
1: Sur,
0: quel que soit le smartphone qu'on a. Merci beaucoup en tout cas Stéphane Maroc, fondateur de Gabi, cette application dont on voulait vous parler cette semaine parce que c'est aussi une solution pour bien vieillir, en tout cas bien avancer dans l'âge à la maison. Laurence Ledrenne, vous êtes chef de service droit et argent pour notre temps et je vous propose avant de nous quitter de vous prêter au jeu de notre quiz Le Vrai Faux pour finir avec les idées claires sur ce thème du bien vieillir chez soi. Alors vrai ou faux, installer une barre d'appui dans sa salle de bain peut être financé en partie par des aides.
2: Vrai. N'hésitez pas à poser la question à vos caisses de retraite ou à vous renseigner dans votre mairie, par exemple.
0: Vrai ou faux, la majorité des chutes des seniors se produisent à l'extérieur du domicile.
2: Faux, archi faux, la majorité se produit à l'intérieur.
0: Vrai ou faux, un détecteur de mouvement pour allumer automatiquement une lampe peut aider à prévenir justement certains accidents domestiques.
2: Mais bien sûr, c'est de la sécurité, du confort, c'est facile à installer et on voit où on marche, donc on tombe moins.
0: Voilà, ça c'est dit. Vrai ou faux, Laurence, il faut obligatoirement avoir plus de 80 ans pour bénéficier de MaPrimeAdapt.
2: Pas du tout, c'est possible dès 70 ans, même quand on est en pleine forme, et dès 60 ans, quand on commence à avoir certaines difficultés pour aménager sa maison, c'est vraiment une aide financière utile.
0: Oui, vous l'avez dit tout à l'heure, jusqu'à, je crois, 70%.
2: Oui, de 50 à 70% de vos travaux.
0: 22 000 euros,
2: oui, enfin, donc
0: c'est
2: ça peut
0: vraiment
2: être
0: intéressant
2: énorme.
0: Et méconnu.
2: Oui, tout à fait, c'est moins connu que MaPrimeRénov', par exemple.
0: Ouais, on a réparé ce sujet aujourd'hui, MaPrimeAdapt', désormais c'est beaucoup plus connu. Faire appel à une aide à domicile ouvre parfois droit à un avantage fiscal, vrai ou faux ?
2: Vrai, un crédit d'impôt de 50%.
0: Vrai ou faux d'ailleurs, certaines caisses de retraite proposent des aides pour adapter son logement.
2: Vrai, et là aussi c'est méconnu, donc renseignez-vous. De nombreuses caisses de retraite consacrent du budget pour ce sujet et ont beaucoup d'actions.
0: Et dernière question, vrai ou faux, les tapis mal fixés sont l'une des principales causes de chute à domicile.
2: Ouh là là, c'est vrai, attention aux tapis dans la cuisine, devant l'évier ou dans la salle de bain.
0: C'est noté. Laurence Ledrenne, vous êtes chef de service droit et argent pour notre temps. Merci beaucoup pour vos éclairages précieux. J'espère en tout cas que vous y voyez plus clair, vous qui nous avez écoutés sur votre radio locale ici. Alors deux choses. D'abord, il y a le magazine Notre Temps qui est en kiosque en ce moment et il y a justement un dossier pour bien vieillir à la maison. Donc ça, c'est une première chose. Et puis deuxième chose, sur ici.fr, il y a toutes les émissions de Ma France Par ici les économies avec maintenant une belle bibliothèque. 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La semaine prochaine, on va voir comment se remettre au vélo.
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1: Bonjour à tous et bienvenue dans votre émission Cinéma, ça tourne aujourd'hui avec l'équipe d'un film qui nous embarque en Alsace et en Allemagne. Deviens génial, c'est le titre de cette comédie dans laquelle Manu Payet prend son plus bel accent allemand. Bonjour Manu Payet.
2: Bonjour Ségolène.
1: Quoi ?
2: Ben c'est rigolo, ça vous me fait rire.
1: Déjà, ça commence bien. Hein ? À vos côtés, le réalisateur Léo Grand-Perret. Bonjour Léo.
3: Bonjour.
1: C'est votre tout premier film. Et notre métier de l'ombre du jour, une femme sans qui il n'y aurait pas grand monde dans ce film, puisqu'elle est responsable du casting adulte et enfant, c'est important. Bonjour Tatiana Vial.
4: Bonjour.
1: Des enfants, il y en a, puisque Manu Payet, vous êtes professeur dans ce film. Est-ce que vous auriez aimé être prof dans la vie ? C'est vrai ?
2: Oui, j'avais même envisagé. Prof d'anglais, j'avais envisagé ça, c'était sympa même comme perspective.
1: Et alors, pourquoi ça ne s'est pas fait ?
2: Ils n'ont pas voulu de moi, vous connaissez l'éducation nationale.
1: En tous les cas, vous êtes prof de langue également dans ce film, ouais. Et vous êtes aussi animateur radio. Alors je vous propose que vous nous fassiez le pitch là en deux secondes et vous lancez la bande-annonce.
2: D'accord, c'est voilà, l'histoire simple d'un professeur d'espagnol qui, pour se retrouver enseignant dans le collège où vit sa fille, très loin de lui, est obligé de se faire passer pour un prof d'allemand.
1: Sans parler un mot d'allemand.
2: Non, puisqu'il est très très fort en espagnol, lui, plutôt.
1: Eh oui.
2: Et il va devoir partir, ça il ne le sait pas encore, dans un bus accompagner une classe en Allemagne. Voilà, il part en voyage scolaire dans le pays de Goethe, sans savoir dire Guten Tag. Voilà le début de notre histoire. Tiens, et si on écoutait la bande-annonce ?
1: Mais quelle bonne idée !
5: Guten Tag ! Je suis Mathias Bertin, je suis auto professeur d'allemand.
6: Prof d'allemand.
5: Ah, ça va, j'ai assuré, non.
6: Ça va, tu prends tes marques ?
5: Ouais, carrément, tout va bien. Tant que... Ça fait 3 ans que je vis à 600 km de ma fille, je veux plus être loin d'elle.
6: Et pour le voyage, tu vas faire comment ?
5: Quel voyage ? Vous avez organisé un voyage en Allemagne.
7: Je viens de finaliser le dossier.
5: Vous avez prévu quoi ?
7: De la bonne humeur.
5: Tout le monde dans le bus !
1: Extrait du film « Deviens génial » de Léo Grand-Perret qui sort en salle mercredi prochain. Vous avez donc tourné en Alsace, notamment à Oberhausbergen.
2: Bravo.
1: C'est bien prononcé,
2: c'est très bien prononcé.
1: Merci. Et en Allemagne aussi, c'était l'été dernier. Qu'est-ce que vous retenez de ces lieux de tournage ?
2: La convivialité alsacienne. Je retiens le fait qu'on oublie trop souvent lorsqu'on vit, nous, Parisiens ou ailleurs, que l'Alsace existe, que Strasbourg est toujours là. Ça ne s'allume pas quand tu arrives. Et c'est formidable de découvrir cette région, les gens qui y travaillent. Il y a des techniciens du cinéma qui vivent là-bas à l'année et qui travaillent sur les projets qui s'y font. Mmh. C'est chouette, on a rencontré de fabuleuses équipes. Et puis aussi, il nous a été donné de travailler avec des Allemands.
1: Alors, commencer de travailler avec des équipes de cinéma allemandes.
2: C'est ce que vous voulez dire par là ? Non, je déconne, c'est pas vrai, c'est une blague. Nous avons travaillé avec des acteurs et des actrices allemands, notamment pour moi, en tout cas, c'était vraiment une leçon.
1: Pourquoi ?
2: J'ai adoré tourner avec... Parce qu'ils ne rechignent jamais à la tâche, parce qu'ils y retournent... Si Léo était encore derrière son combo, là, au moment où on parle, en train de leur dire, on va la faire quand même une 6000ème fois... Il leur ferait sans rechigner.
1: C'est vrai.
2: Ouais, et
1: contrairement à des Français, c'est ça le comparatif.
2: Je ne sais pas si c'est parce qu'ils étaient sur un plateau de tournage étranger aussi et que donc ils se pliaient un peu aux demandes plus facilement du réalisateur. Je ne pense pas. Non, c'est une façon de travailler. Nous, on va peut-être avoir. On va peut-être discuter un peu. On va peut-être, moi, je vais venir voir Léo et je vais venir voir Léo et je vais dire bah, tu l'as, je pense. Non, regardons. Bah, je trouve quand même. Et puis on regarde ensemble. Oui, c'est vrai, tu as raison. Ouais. Ok, bon, bah, je te refais ça. Tu veux que je te refasse tout, justement moi.
1: Léo Grand-Père, et pourquoi avoir choisi la région Grand Est et l'Allemagne ? Parce qu'il aurait pu être aussi prof de latin, prof d'italien.
3: C'est vrai, Alors, la région Grand Est, elle se choisit un petit peu parfois, comme pour tous les films, un peu parfois par aussi facilité financière. Mm-hmm. Là, nous, ce qui nous a arrangé, c'est qu'on pouvait facilement jouer l'Allemagne en Alsace, puisqu'il n'y a pas si longtemps que ça, ils étaient allemands.
1: C'est vrai. C'est
3: donc, ils ont encore des noms un peu étranges, comme vous l'avez cité. Et voilà. Et l'Allemagne, pourquoi ? Parce que on a un vrai déficit de professeurs d'allemand, puisque beaucoup de gens font de moins en moins allemand au collège. Donc,
1: c'est vrai que c'est une réalité dans l'éducation nationale.
3: C'est un problème. Enfin, pour ceux qui veulent faire allemand, c'est un problème.
1: Mm. Et vous parlez donc allemand, Manu Payet, en fait, dans la vie ?
2: Non, pas du tout.
1: D'accord.
2: Du tout.
1: Alors, évidemment, il y a eu un gros travail sur le casting. Pour ce premier film, Léo Grand-Perret, vous n'avez pas choisi la facilité, puisque la majeure partie de vos comédiens sont des enfants, enfin des adolescents. Techniquement, déjà, en quoi ça complique les choses sur un tournage ?
3: D'un point de vue logistique, on a beaucoup moins de temps de travail effectif avec eux, puisqu'on a 4 heures par jour à partir du moment où ils arrivent sur le plateau. Mmh. Donc, habillage, maquillage,
1: c'est très peu.
3: C'est très
1: peu, 4 heures pour une journée.
3: Et puis en juillet, on en a 6, parce qu'on est en période de vacances scolaires, mais c'est ça la complication. Après, ça a un gros avantage, les enfants, c'est que ça impose un rythme auquel les adultes adultes sont obligés de se caler. Et donc, du coup, une dynamique qui est assez, qui est porteuse de quelque chose d'assez solaire. Moi, j'ai pas vu ça comme un désavantage.
1: Bien sûr, tous ces enfants, il faut les caster. Tatiana Vial, vous êtes donc directrice de casting. Et c'est à vous qu'on doit la distribution de ce film. Sauf Manu Payet. C'est pas vous qui l'avez choisi.
2: Elle m'aurait pas pris, sinon.
4: oui, c'est ça. J'ai les rôles adultes, sauf Manu et Mela.
3: Manu et Mela Bédia, mais tout le reste, c'est Tatiana. Ouais.
1: Et alors, c'est quoi exactement, on va expliquer à nos auditeuristes, le travail d'une directrice de casting? Voilà, simplement, on pense instinctivement à faire passer des castings, mais c'est pas que ça.
4: C'est déjà savoir à qui on les fait passer, c'est-à-dire avoir des idées, lire le scénario, avoir des idées. Après, effectivement, faire venir des acteurs pour passer des castings. Pour le casting en général, c'est quand même l'idée pour moi de former une troupe. C'est pas seulement des personnes isolées. C'est vraiment, il faut que le casting ait un sens dans son ensemble. Mmh. C'est vraiment l'idée de la troupe au théâtre. Et même si c'est des gens qui jouent pas ensemble, au final, parce qu'ils ne sont pas dans les mêmes scènes, il y a quand même... Bon, là, en plus, avec les enfants, c'était vraiment une troupe d'enfants. Mais voilà, il faut que ça ait un sens dans son ensemble.
1: Mmh. Manu Payet, vous passez encore des castings ?
2: Non, parce que... Non, c'est pas un grand privilège. C'est surtout parce que je ne l'ai réussi jamais. Je n'ai jamais été pris sur un casting.
1: Non, c'est pas vrai.
2: Jamais.
1: C'est pas une blague.
2: Non, c'est pas une blague, j'en ai encore passé.
1: Vous avez raté tous vos castings?
2: Tous.
4: Alors moi, je pense qu'on peut rater un casting et être pris.
1: Ah d'accord, et ça veut dire quoi en fait, rater un casting et finalement être pris?
4: Ça veut dire qu'on peut être vraiment pas du tout à son maximum, arriver et voilà. Et ceci dit, tout d'un coup, incarner un personnage de manière à ce que voilà, ça soit évident pour tout le monde que c'est la bonne idée. Et on peut par contre déchirer, être vraiment génial à un casting et ne pas être pris.
1: C'est ce qui vous est arrivé.
2: Totalement. C'est réponse 2 pour moi. Ouais.
1: Est-ce que tous ces enfants qu'on voit dans le film ont envie de continuer dans le cinéma? Est-ce que c'est un vrai désir aujourd'hui dans la nouvelle génération de faire du cinéma?
4: Je pense pas.
3: Il y en a qui ont demandé à la fin, mais il y en a d'autres qui ont aimé l'expérience, mais qui... Peut-être qu'il y en a qui ont envie de jouer de la trompette à la fin, qui n'en jouaient pas au début. Donc je pense qu'il y a quand même d'autres... Et pour le coup, d'être sur un plateau, ça permet de découvrir l'image, le son, la régie, directrice de casting.
1: Bien sûr. Bah tiens, d'ailleurs, comment on devient directrice de casting? Est-ce qu'il y a un chemin, une formation ou...
4: Alors, il n'y a pas de formation. Je pense que les chemins sont assez multiples. Moi, j'ai vraiment fait ce métier presque par hasard. En fait, un ami qui faisait un film m'a dit « Moi, je voudrais quelqu'un qui ait jamais fait ça. » Parce que de toute façon, à tous les postes, je veux des gens qui débutent. Voilà, et je veux des acteurs qui aient jamais joué. Enfin, donc, et j'ai commencé comme ça, puis après, les choses se sont enchaînées.
1: Vous connaissiez Tatiana Vial? Parce qu'elle est très connue dans le métier.
2: Elle est très
1: on connue. Explique.
2: Connue et redoutée.
1: Redoutée?
2: Non, c'est pas vrai, je dis ça pour la taquiner. Non, moi, j'adore travailler avec les. Non, mais elle impressionne. Tatiana peut impressionner dans le sens où tu peux craindre qu'elle détient une vérité sur, par exemple, quand on est en train de faire passer des essais à la comédienne Selma Rodeau, finalement, qui aura été choisie, qui va jouer ma fille, j'en ai vu plusieurs. Ben, quand je fais passer des essais, je joue aussi. Et elle nous regarde tous les deux.
1: Et comme vous avez raté tous vos castings, vous aviez un peu la pression.
2: Je me dis, je sais pas ce qu'elle est en train de penser de ce que je suis en train de faire. Mais bon, et après je me dis, bon mec, tu vas pas commencer à jouer. Aide la comédienne. N'essaye pas d'impressionner Tatiana. Tu es déjà sur ce film. Oui, mais si elle bossait sur autre chose. Oui, effectivement. Donc alors, je donne zone de couleur. Non, je déconne.
1: Il était comment aux essais?
2: C'est impressionnant.
4: Bah, il était super.
1: Ah ben voilà, il était génial, comme
2: dans le titre.
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1: Ça tourne avec l'équipe du film Devient Génial au cinéma mercredi prochain. Manu Payet, Léo Grandperret, Tatiana Vial. C'est l'heure de la séquence souvenir sensoriel de tournage. Manu Payet, en repensant au tournage de ce film, tourné donc en Alsace et en Allemagne l'été dernier, quelle odeur pouvez-vous faire remonter à la surface?
2: Alors attendez, il y en a plusieurs.
1: Oui.
2: Comme il a fait très chaud, il y a eu une autre espèce. On déjeunait souvent près d'un terrain de tir à l'arc. Et il y avait une espèce de mélange de poussière et d'herbe assez finalement agréable. On dirait pas comme ça quand je le dis,
1: non,
2: mais
1: au
2: nez,
1: en fait...
2: au nez, c'est délicieux. Et puis il y avait aussi, moi j'ai adoré la cantine de ce tournage.
1: Ah, allez-y, voilà. Parlez-nous de la cantine.
2: Bah, sinon, j'en ai, sinon, vous faites une, s'il faut faire une émission spéciale bouffe, parce que moi, je pourrais en parler pendant des heures. Moi, j'ai adoré, et donc, j'étais parmi les premiers. Le matin, quand j'arrivais sur le plateau, comme je déjeune pas le matin, j'allais demander à la cantine ce qu'il allait y avoir au moment de,
1: c'est
2: de
1: vrai,
2: la,
1: vous
2: de la coupure
1: déjà...
2: déjeuner. Oui, pour savoir, pour rester animé, quoi. L'idée de, d'un moment, manger quelque chose, quand
1: c'est
2: même.
1: Ça qui vous tient, c'est votre carotte, en fait, sur un tournage.
2: Un petit peu, oui. La moi, j'adore les chefs, j'adore les gens qui font à manger pour les autres, et je m'entendais très très bien avec eux, c'était du super boulot à chaque fois.
1: Alors, changement d'ambiance, puisque vous, Léo Grand-Perret, l'odeur que vous retenez, c'est celle du gymnase.
3: Ouais, on a tourné très longtemps dans ce gymnase, ça sentait pas très bon, mais il y avait un... C'est bizarre, on s'attache à des choses parfois un peu... qui ne sentent pas très bon, mais c'était des moments tellement géniaux pour moi que j'en ai retenu. Je pense que si je retournais dans le gymnase aujourd'hui, j'aurais une espèce de nostalgie très forte, olfactive, parce qu'on était là et qu'on faisait mon premier film et que c'est extraordinaire.
1: Ben bah oui, la transpi, c'est votre Madeleine maintenant.
3: Exactement, et la transpi de ce gymnase-là.
1: Manu Payet, quels sons retenez-vous de ce tournage?
2: Bah, les enfants qui rigolent à l'arrière du bus, et puis nous qui sommes devant. Moi qui réalise encore une fois que j'ai grandi, que j'ai vieilli, que je suis plus assis derrière avec eux.
1: Tatiana Vial, quel mot avez-vous le plus prononcé pendant les phases de casting?
4: Je ne sais pas du tout répondre à cette question.
1: C'est
3: moi,
1: vrai
3: je peux vous le dire.
1: Allez-y, Léo.
3: Elle dit, je ne comprends pas pourquoi cet iPad ne marche pas. J'avais mis des fichiers dans la Dropbox et ils ne sont pas accessibles.
4: Dropbox, oui, j'ai beaucoup prononcé Dropbox.
3: Je pense que Dropbox, c'est le mot qu'elle a le plus prononcé.
1: Pourquoi? Parce que vous utilisez un iPad pendant, sur les castings?
3: Pour filmer.
1: Vous filmez à l'iPad?
4: Ouais.
1: C'est plus les caméras ou les caméscopes?
4: Non, je trouve que l'image des iPads est beaucoup plus belle.
1: Tatiana Vial, à tous les comédiens qui nous écoutent, quel conseil vous pourriez donner à un comédien, là, comme ça, s'il doit préparer un casting? Quel est le conseil à retenir, selon vous?
4: Bah, de venir avec lui-même, en fait, de pas essayer de... Moi, il y a une expression, entrer dans la peau du personnage, c'est une expression que je déteste.
1: Ah bon? Pourquoi?
4: Ouais, parce que le personnage n'a pas de peau, en fait. Il a la peau de l'acteur ou de l'actrice qui va l'interpréter. Donc, c'est ça, le casting, en fait. C'est de donner une peau à un personnage. Et plus on vient avec soi-même, plus on a de chances d'apporter quelque chose à un personnage qui va être remarqué.
1: Léo Grand-Perret, avec quoi avez-vous envie que les spectateurs repartent après avoir vu votre film?
3: J'ai envie qu'ils sortent de là en se disant qu'ils ont un peu rigolé, j'espère, et qu'ils sont, je ne sais pas, qu'ils se posent un peu plus de questions sur tous ces gens qu'on n'observe pas dans la société, comme les présidents de comités de jumelage, les profs d'allemand, les enfants qui font de la trompette et dont parfois on se moque un peu. J'ai envie qu'on se dise qu'on peut regarder les autres et vivre ensemble.
1: Manu Payet, avec quoi repartez-vous de ce projet?
2: Avec une certaine fierté, parce que j'aime beaucoup le film. Je ne pensais pas déjà qu'un jour je rendrais un hommage aux profs. Pour moi, les profs allaient à toujours être mes ennemis. J'ai passé beaucoup de ma carrière scolaire en permanence.
1: C'est vrai? Vous n'avez pas beaucoup été en salle de classe?
2: Bah, ils m'envoyaient. Donc, ils m'envoyaient. Parfois, je rentrais même pas. Ils me disaient, non, vous êtes tout de suite en permanence. Je me souviens, c'était un prof de bio. Et puis, surtout, l'émotion de ce qu'a pu me dire Madame Motta, ma prof de français, Madame Matz, une autre prof de français, Madame Carayol, aussi une prof de français, Monsieur Winstra, un prof d'anglais. Je suis content de pouvoir leur rendre hommage aujourd'hui. Je crois qu'on s'est mal compris.
1: Ah, c'est
2: en fait. Et je pense qu'on est dans une époque où le professeur doit être à nouveau mis en avant et célébré. Voilà, et embrassé. Donc ce film aussi est là pour ça. C'est pour ça que c'est un film familial, c'est une comédie, on y aura ri, et peut-être même verser sa petite larme. Ouais. J'espère, moi, quand ils sortiront de la salle, qu'ils se prendront par la main, qu'ils se feront un bisou. Moi je pense plutôt dans ce genre-là.
1: Eh ben, c'est tout ce qu'on espère. C'est une comédie très réussie, avec un casting génial. Les enfants sont vraiment très bien dirigés. Bravo, Devient génial. Première comédie de Léo Grand-Perret, avec Manu Payet, Mel Rabedia, Marie-Julie Bope, Fred Hazan. Merci beaucoup, Manu Payet, d'être venu dans sa tour. Merci, Léo Grand-Perret. Et bravo pour ce premier film.
3: Merci.
1: Et merci infiniment, Tatiana Vial, de nous avoir parlé de votre métier.
4: Merci.
1: De directrice de casting.
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0: légendaire label américain Motown est l'un des plus grands succès qui a popularisé la soul et le R&B en 1984. Sortait le I Just Call to Say I Love You de Stevie Wonder et que vous réécoutiez ce matin ici.
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0: Ici des 6h de retour. En effet, nous sommes très heureux de vous avoir auprès de nous en ce dimanche de fête des pères et d'été. Ça ne nous a pas échappé avec votre équipe du 21 juin en place. Fabien à la rédaction en chef, Diana à la technique, au standard la lumineuse Oumaïma. Et pour l'actualité, Valentine Letès. Bonjour Valentine.
3: Bonjour François-Xavier, bonjour à tous.
0: Et ça y est, on rentre dans le dur de cette canicule.
3: Avec 35 départements placés en même temps en vigilance rouge à partir de midi, du jamais vu. C'est l'info du jour dans une demi-heure et dans ces territoires, interdiction de fêter la musique ce soir avec un verre de bière ou de vin à la main. La consommation d'alcool dans la rue est interdite.
0: Question de santé publique, nous dit le gouvernement. On en parle dans les infos dans un instant.
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0: Ici, la radio de votre week-end et de l'été. 6h, bonjour. Info Valentine à la une, la mort de deux ados à la recherche d'un petit peu de fraîcheur.
3: Âgés de 11 et 13 ans, les garçons se sont noyés hier dans le Doubs, la rivière Alexandre Rubin qui traverse la ville de Besançon.
4: Sur le bord du Doubs, les pompiers comme les témoins, tout le monde à la tête basse, le visage fermé, et sait qu'un drame vient de se produire. D'après les premiers éléments communiqués par les secours, l'un des deux adolescents s'est d'abord trouvé en difficulté dans le Doubs, au niveau des eaux agitées du barrage de Mico. Son ami saute alors dans la rivière pour l'aider et se noie lui aussi. Alerté par le reste du groupe, des premiers témoins sautent et sortent les deux victimes de l'eau, inconscientes, en arrêt cardiaque. Malgré des premiers massages et l'arrivée des pompiers, les deux jeunes sont transportés en urgence absolue à l'hôpital Mingeot et décèdent quelques minutes plus tard. Un accident tragique qui rappelle la dangerosité du Doubs, déplore la mairie de Besançon et ajoute que la baignade y est interdite. Les courants peuvent parfois être très puissants.
3: 409 morts par noyade l'été dernier en France, un chiffre en hausse de 16% par rapport à 2024 selon Santé publique France. Alors pour prévenir tout risque ce soir, toute tentation de plonger dans la Seine, 4800 policiers et gendarmes et 2500 pompiers seront mobilisés dans l'agglomération parisienne pour cette fête de la musique.
0: La fête sans alcool ce soir dans 35 départements en vigilance rouge canicule.
3: Ils passeront en vigilance maximale à partir de midi et dans ces territoires, effectivement, interdiction de consommer de l'alcool sur la voie publique. Une question, selon la ministre de la Santé, Stéphanie Rist, de Santé publique.
5: Dans ces chaleurs-là, quand vous buvez de l'alcool, vous avez une réaction qui fait que l'alcool bloque l'hormone qui fait que vous êtes bien hydraté. Et donc, vous vous déshydratez 3-4 fois plus vite sans, en plus, vous en rendre compte. Donc vous avez un risque personnel pour votre santé puisque vous ferez des malaises beaucoup plus rapidement, ce qui surchargera déjà les urgences qui, dans ces moments de fête de la musique, sont déjà bien occupées. La limitation de l'alcool dans ces chaleurs extrêmes, elle est indispensable et pour soi et pour le système de santé.
3: On parle de 26 millions de Français concernés par cette interdiction et donc par la vigilance rouge à la canicule déclenchée, je le disais, à partir de midi dans 35 départements, un record.
0: 6h03 sur votre radio ici et on connaît désormais, Valentine, les deux équipes en finale du top 14 de rugby.
3: Le Stade Toulousain face à Montpellier, qualifié hier soir au Vélodrome de Marseille. Après la victoire du club Héraultais contre le Stade Français 25-15, un sentiment de fierté domine au sein de l'effectif, Fanny Lechevestrier, mais aussi l'envie d'aller décrocher ce bouclier de Brennus.
6: C'est en tout cas ce qui transpirait des discours d'après-match hier soir dans les entrailles du Vélodrome. L'euphorie de la qualification a laissé place à la fierté. Fierté des joueurs d'avoir réussi à redresser la barre d'un club qui, il y a 2 ans, bataillait pour rester dans l'élite, rappelle le capitaine Lenny Nouchi.
7: Voilà, on le répète assez souvent, mais pour le club qu'on a chié depuis l'après-tier, donc c'est une fierté de retrouver le Stade de France.
6: Fierté surtout d'un manager, Johan Codulo, de voir enfin Montpellier cité comme une référence.
8: On a été quand même pas mal décrié, à tort ou à raison, mais en tout
7: tout cas, je suis fier depuis 2 ans d'arriver à améliorer cette image-là.
6: Lui, l'ancien joueur, l'enfant du club, qui a repris les rênes de l'équipe à l'été 2024, au moment où le MHR était plus connu pour les condamnations judiciaires de certains de ses joueurs et les déboires de ses dirigeants que pour son jeu flamboyant. De tout cela, les Héraultais en ont aujourd'hui fait une force, souligne le troisième ligne Alexandre Béconnier.
2: Ça montre aussi une force de caractère qui nous ressemble à l'image de notre emblème. On est résilient, on prend notre mal en patience. Et finalement, on se sublime.
6: L'emblème, une fleur de ciste qui résiste à tous les dangers et dont Montpellier aura encore bien besoin en finale face à l'ouragan toulousain.
3: Montpellier jouera samedi sa 4e finale de top 14 quand le Stade toulousain, triple champion de France, partira en quête d'un 4e bouclier de Brennus consécutif. Au mondial de football, la qualification de l'Allemagne cette nuit en 16e de finale, vainqueur de la Côte d'Ivoire, 2-1. La Mannschaft tire un trait sur ses éliminations dès la phase de groupe, ces 2 dernières Coupes du Monde. Un premier point aussi pour le Curaçao, la sélection de cette petite île des Antilles néerlandaises a neutralisé l'Équateur 0-0 pour sa première participation dans ce mondial. Aujourd'hui, 21h, l'Iran dispute son 2e match face à la Belgique et à 18h, l'Espagne, championne d'Europe en titre, espère une première victoire dans ce mondial à l'occasion de son 2e match de groupe face à l'Arabie Saoudite. Mais les vainqueurs du jour, eh bien on les célèbre le 3e dimanche de juin depuis plus de 70 ans maintenant. Ce sont nos papas. C'est la fête des pères ce dimanche. Bonne fête à tous les papas.
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3: Et la météo, François-Xavier, avec actuellement toujours 60 départements en vigilance orange pour canicule.
0: Et attention à midi, vous l'avez évoqué Valentine, changement de carte avec 35 départements du sud-ouest jusqu'au bassin parisien qui vont basculer en vigilance rouge et 45 qui resteront en orange. Ce sera donc à partir de la fin de matinée, épisode de très forte chaleur qui continue, comme vous le savez certainement, ce dimanche. Côté ciel, un temps globalement clair ce matin, quelques entrées maritimes sur le sud-ouest, la Bretagne et le Cotentin, et puis en après-midi, ça restera très ensoleillé sur la majeure partie de la France avec encore quelques coups de tonnerre à déplorer sur la vallée de la Loire et l'Auvergne. Vos valeurs pour ce dimanche, sans surprise, ça grimpe encore avec en matinée 23 degrés à Saint-Malo, nous avons 26 à Arras, 27 à Nancy, pour Toulon et Aurillac 30, pour Calvi et Thionville 31 degrés, 32 du côté de Limoges et de Bordeaux en après-midi, à partir de 26 degrés pour Cherbourg et jusqu'à 39 degrés du côté de Vichy et du bassin d'Arcachon. On vous invite à consulter dans le détail les prévisions météo près de chez vous. Ça se passe sur notre site ici.fr.
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0: Et rendez-vous demain également de 13h à 14h avec Wendy Bouchard, Ma France, pour une émission spéciale canicule. On compte sur vous, évidemment. Parlons ce matin de cette plante à fleurs dont on distingue pas moins de 1000 espèces à l'échelle mondiale et dont la taille varie de 1 petit centimètre à plus de 30 mètres de hauteur pour les plus imposants. Le bambou méritait bien une chanson et celle-ci vous est offerte par un expert en la matière, Alain Chamfort, ce matin sur votre radio ici à 6h07.

0: offrit une pousse de bambou pour la fête des pères, un cadeau original et surtout apprécié. En tout cas, c'est les signés Alain Chamfort à l'instant sur votre radio ici.
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0: Pour tenter de perdre du ventre, Valentine, il y a diverses tentatives. On fait des crunchs, du gainage, voire des régimes express, mais...
3: Mais la perte de graisse sur une zone précise, ciblée, bien ça ne fonctionne pas. Ah. En revanche, brûler des calories sans reprendre du poids, ça c'est possible.
0: Ah bah il y a quand même des bonnes nouvelles dans l'histoire et la méthode vous est servie par notre coach Nordinatab. 2 minutes pour être en forme, rendez-vous à 6h15. Et puis, mardi soir à 21h05 sur France 5, c'est précis, si j'étais sage-femme, documentaire inédit avec Sidonie Bonnec qui part en immersion analyser ce métier absolument essentiel sur 4 continents, figurez-vous, au Sénégal, au Guatemala, au Népal ainsi qu'en France, de sorte de comprendre ce que la naissance révèle de nos sociétés. Alors, pourquoi est-ce que cette incarnation répondait à une envie profonde de l'animatrice télé? Sa réponse à 6h20 dans vos coulisses télé. Pour la musique de votre dimanche matin, recevez la visite du Daddy pour la fête des Daddy, justement, c'est pas mal. Le daddy, mais attention, le daddy cool, évidemment, de Bonnet M, à fredonner avec nous sur votre radio ici, d'ici les infos de 6h30. Pour le moment, il est 6h12, tout de suite, une actu de vos territoires. Merci à nos collègues d'ici Vaucluse pour cette alerte sexy et caniculaire, totalement de circonstance, donc avec les sapeurs-pompiers de Carpentras qui, dans l'objectif de promouvoir leur traditionnel bal des pompiers, qui fêtera d'ailleurs sa 10e édition le lundi 13 juillet prochain, ont décidé de troquer l'uniforme, Valentine.
3: Laissez-moi deviner, le maillot est invisible.
0: Exactement, voilà. Dans une vidéo d'une trentaine de secondes qui a été postée sur les réseaux, les soldats du feu se montrent torse nu, arrosoir et chiffon en guise d'accessoire, c'est sympa, en train de bichonner leurs engins, des camions, je précise, avec forcément beaucoup d'autodérision. La vidéo, elle est dispo sur ici.fr.
3: Et 48 heures après sa mise en ligne, on flirte avec les 90 000 vues sur Instagram.
0: Ah, quand même, hein.
3: J'ai comme l'impression que l'édition 2026 de ce bal des pompiers risque rapidement d'afficher complet.
0: Ouais, y a des chances. Les réservations sont ouvertes en tout cas et le coup de chaud, lui, est absolument garanti.
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0: La révélation de la Starac saison 12 et depuis son sacre en 2024.

0: Vous écoutez ici avec votre réveil du dimanche accompagné par la chanteuse Marine en nouveauté s'il vous plaît, le titre Escroc. Et il est 6h17, gagnons ensemble en tonicité, de bonheur et de bonne humeur s'il vous plaît grâce au geste simple prodigué par notre coach Nordine Attab. Bonjour Nordine.
1: Bonjour.
0: Alors ça y est, l'été est arrivé et avec lui le sujet à des fameuses poignées d'amour avec une idée en tête Nordine et c'est là où vous intervenez justement, trouver les exercices miracles.
1: Alors oui, beaucoup de personnes veulent perdre du ventre ou affiner la taille rapidement, voire très rapidement. Donc on enchaîne les crunchs, différentes postures de gainage, les régimes express. Mais ce qu'il faut comprendre, au final, il y a une chose d'essentiel, c'est qu'on ne peut pas choisir précisément l'endroit où le corps perd du gras. Concrètement, ce n'est pas parce qu'on le fait chauffer à un endroit dans le corps que, comme une poêle à frire, la graisse va fondre par miracle. Par contre, on peut remettre le corps en mouvement de manière générale afin de brûler davantage de calories. On débute en position de gainage, donc en appui sur les mains, bras tendus, le corps est bien aligné. Et à partir de là, d'une manière dynamique, vous allez légèrement lever les pieds pour passer les jambes vers l'extérieur, en écartant les jambes. Et ensuite, vous revenez en position de départ. En appui sur les mains, j'écarte les pieds de manière dynamique et je les rapproche, et ainsi de suite. Grâce à ça, vous allez solliciter l'ensemble des muscles de l'avant du corps, plus le cœur. Et vous allez effectuer 4 à 5 séries de 30 secondes.
0: Nordine, souvent on pense qu'il faut absolument faire plusieurs centaines d'abdos pour que ce soit efficace. Finalement, de ce que je comprends, c'est qu'il vaut mieux des exercices complets, non ?
1: Et l'idée, c'est d'adapter l'exercice au niveau de chaque personne. Ça me donne une idée de variante en effectuant le même exercice que tout à l'heure. Par contre, on va l'effectuer avec les mains en appui sur une chaise. Donc on pose les mains sur la chaise, les bras sont tendus en position de gainage. Et à partir de là, vous allez légèrement lever le pied droit, passer la jambe vers l'extérieur et vous posez le pied. Et ensuite, vous revenez en position initiale. On effectue la même chose de l'autre côté du pied gauche. Je lève le pied, je passe la jambe vers l'extérieur, je repose le pied et ensuite, je le relève et je ramène la jambe. Et vous effectuez 4 à 5 séries de 10 répétitions de chaque jambe. Au final, gardez en tête qu'il n'existe pas d'exercice magique. Les fameuses poignées d'amour se combattent surtout avec plus de mouvements. Tout est bon à prendre. Allez, à vous de jouer.
0: Merci beaucoup Nordine Attab. Bye bye les poignées d'amour grâce à Nordine. Et en complément bien sûr d'autres astuces que notre coach vous partage dès à présent sur notre site ici.fr. 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Il est 6h19, Patrick Fiori s'installe sur votre radio ici. Vous écoutez avec nous, le chant est libre.
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0: Le chant est libre, version live, s'il vous plaît. Titre issu du répertoire de Patrick Fiori et que vous savouriez dès votre réveil en ce dimanche sur votre radio ici. Bonjour.
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0: Qu'on vous souhaite excellent, évidemment. 6h23, l'envers du décor du petit écran n'a aucun secret pour lui et donc pour vous, de fait. Bonjour Patrice Gascoigne.
2: Bonjour François-Xavier, bonjour à tous.
0: Pour les coulisses télé de ce dimanche, Patrice, vous avez repéré dans le programme télé de la semaine à venir une jolie nouveauté sur France 5, elle est campée par l'animatrice Sidonie Bonnec.
3: Vous la connaissez, joueuse, quotidiennement dans Tout le monde a son mot à dire. Mardi soir, vous allez découvrir une Sidonie Bonnec sur le terrain, en immersion, auprès d'un métier essentiel.
4: Plus de 600 000 enfants naissent chaque année en France. Dans le monde, 4 toutes les secondes.
5: Prenez Amy sous les bras, allez-y pousser et en même temps vous la ramenez vers vous. Bravo !
4: Leur tout premier contact, ce sont souvent les bras d'une sage-femme. Un métier que j'ai voulu comprendre, partager et vivre.
3: Dans Si j'étais sage-femme, Sidonie Bonnec part à la rencontre de ses héroïnes du quotidien, mais elle le fait dans 4 pays différents. Elle commence bien sûr en France, à Lille, partageant le quotidien survolté de Jessica dans l'une des plus grandes maternités françaises. On la retrouve ensuite au Sénégal, près de Oumi et de ses femmes qui parcourent des heures de piste pour accoucher dans des conditions sécurisées. Sidonie Bonnec enchaîne avec le Guatemala dans l'univers fascinant des accoucheuses traditionnelles mayas. Et enfin, direction le Népal, où elle nous présente Souma, qui veut révolutionner la naissance dans son pays en devenant la première sage-femme de son village. Jointe par téléphone, Sidonie Bonnec nous explique pourquoi cette proposition d'incarner ce documentaire sur les sages-femmes répondait à une de ses envies profondes. Sidonie Bonnec.
6: Moi, ce qui me plaît, c'est de raconter des histoires et de montrer, de faire entendre et découvrir la vie des gens. Et je rêvais de retourner sur le terrain pour justement m'immerger parce que je trouve qu'on n'est jamais meilleur que quand on est chez les gens, à domicile, qu'on galère avec eux dans les transports. C'est le cas des sages-femmes, qu'on fait des gardes de 12 heures, qu'on est réveillé à n'importe quel moment de la nuit, qu'on a peur, qu'on pleure. Pour moi, c'est vrai que j'ai accepté ce projet, c'est que faire de l'immersion et vivre au plus proche de ces femmes, c'était vraiment vivre dans leurs conditions et donc pouvoir raconter leur histoire. Et j'ai pas été déçue, 40 jours de tournage, des nuits très très courtes, pas toujours des déjeuners, des milliers de kilomètres que j'ai pu faire en bateau, à moto, à voiture, mais j'ai vécu dans ma chair en fait. Le dévouement des habitants, des femmes, des sages-femmes.
3: Sidonie Bonnec, très impliquée physiquement, psychologiquement pour fabriquer ce magnifique documentaire « Si j'étais sage-femme », notez-le, c'est à voir mardi soir sur France 5. Quant à moi, sage ou pas, je vous retrouve demain pour de nouvelles coulisses télé.
0: Toujours très sage, Patrice Gascoigne. À demain, 6h26 sur votre radio ici, dans moins de 4 minutes. C'est le retour de l'info avec vous, Valentine Letesse, l'actu française et internationale résumée en 90 secondes. Et juste après l'info du jour, une canicule déjà record.
7: Par son nombre de départements placés en vigilance maximale pour risque de canicule à partir de midi, 35 d'un coup, c'est du jamais vu, nous dit Météo France.
0: Votre programme ici, avant tout ça, l'horoscope de votre dimanche de fête des pères, signé Catherine Viguet, et la musique de Bonnet M pour danser en famille, pourquoi pas aujourd'hui, avec Daddy Cool. 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

0: Même le week-end, sur votre radio ici, on ne déroge pas à la règle. Vos chansons préférées à tout moment de la journée. Bon AM notamment, à l'instant pour Daily Cool. 6h28, bonjour Catherine Viguier.
1: Bonjour François-Xavier.
0: Avec vous l'horoscope de notre dimanche d'été, 21 juin 2026. Catherine, un dimanche festif.
1: Pour certains, oui, mais pas pour tous. Écoutez bien. Bélier, soit vous allez organiser une manifestation, soit vous préférez vivre au calme dans votre coin. Taureau, il se passe quelque chose de bien, de positif. Vous allez danser, jouer, vous amuser. Gémeaux, l'idéal sera de vous retrouver en famille et de passer un bon moment ensemble. Cancer, une journée plaisante avec une envie de dialoguer, d'aller où bon vous semble au gré de vos envies. Lion, vous allez dépenser votre argent et votre énergie pour faire plaisir et pour vous faire plaisir. Vierge, vous faites partie de la fête, en tout cas vous serez héros ou héroïne de ce jour. Balance, quelqu'un prend soin de vous et c'est tant mieux, le moral n'est pas forcément de la partie. Scorpion, quelle aisance, une situation demande que vous soyez là, vous et pas un autre. Sagittaire, ce soir vous serez prêt à vous distraire, mais auparavant c'est encore du sérieux. Capricorne, vous aimez ce jour, favorisant l'évasion sous toutes ses formes. Verseau, vous respirerez ce soir, auparavant vous avez mal à la tête, vous vous posez beaucoup de questions. Poisson, vous aimeriez sauver le monde, vous êtes super à l'écoute, mais ça n'est pas toujours possible. Et pour nous tous, on s'improvise, chanteur, danseur, poète, au choix.
0: En résumé, on se donne un spectacle, la fête de la musique oblige évidemment. Merci beaucoup Catherine Viguier pour cet horoscope que vous retrouvez également bien sûr sur l'application ICI. Très beau dimanche, 21 juin 2026 à nos côtés, vous écoutez ICI, il est 6h30. Toute l'actualité en France et dans le monde, place aux 90 secondes, c'est avec vous Valentine Letesse.
2: Ni bière à la main, ni verre de vin ce soir pour fêter la musique dans 35 départements. Dans ces territoires placés en vigilance rouge, à la canicule à partir de midi, la consommation d'alcool est interdite sur la voie publique, dans la rue donc, mais pas en terrasse. Deux ados ont payé de leur vie leur baignade dans une zone interdite. Âgés de 13 et 11 ans, les garçons se sont noyés hier à Besançon dans la rivière du Doubs, piégés par les rapides au pied d'un barrage. Jusqu'à 4 heures de retard sur des trains à destination de Toulouse hier. Grosse panne d'alimentation électrique sur les rails. Une caténaire s'est détendue sous l'effet de la chaleur, selon SNCF Réseau. L'espoir d'une baisse franche des prix à la pompe s'éloigne encore avec la nouvelle fermeture du détroit d'Ormuz hier, par lequel transite 20% de la production mondiale de pétrole. Décision de l'Iran en représailles à de nouvelles attaques d'Israël au Liban. L'Allemagne, qualifiée à son tour pour les 16e de finale de la Coupe du Monde de foot en Amérique. De quoi faire oublier à la Mannschaft ses deux derniers mondiaux et ses éliminations dès la phase de groupe. La finale du championnat de France de rugby opposera le Stade Toulousain à Montpellier. Le club héraulté s'est qualifié hier soir dans la teufeur du Vélodrome de Marseille avec une victoire 25-15 sur les Parisiens du Stade Français. Le vainqueur 2026 du bouclier de Brennus sera connu samedi prochain.
0: 6h32, l'info du jour Valentine, c'est une canicule déjà historique.
2: Nous entrons dans la séquence la plus chaude de cet épisode caniculaire, avec le passage à midi Guillaume Fariol de 35 départements en vigilance rouge.
3: Oui, 35 départements en alerte maximale, c'est du jamais vu. Le record de juillet 2019, 20 départements en rouge, est largement battu. Cette vigilance du plus haut niveau s'étend de la Nouvelle-Aquitaine jusqu'à l'Île-de-France. 26 millions de Français frappés par cette canicule extrême, par son intensité, sa durée et par son impact sanitaire sur toute la population, explique Météo France. C'est la 9e fois qu'une telle vigilance est déclenchée dans notre pays, 9e fois depuis 2019. Avant cette date et depuis sa création en 2004, jamais l'alerte rouge n'avait été activée. Un signe sans équivoque du réchauffement climatique avec ces vagues de chaleur de plus en plus fréquentes et intenses. À partir d'aujourd'hui, la barre des 40 degrés devrait être atteinte et franchie dans de nombreux départements. Nous allons vivre une séquence exceptionnelle et sans doute historique.
2: Est-ce que ça veut dire, Guillaume, qu'il va faire encore plus chaud ces prochains jours ?
3: Oui, demain, de nouveaux départements pourraient basculer en rouge, ce n'est pas exclu. Le thermomètre va encore grimper. Ce lundi pourrait devenir la journée la plus chaude jamais mesurée à l'échelle nationale, devant les records de juillet 2019 et d'août 2003. Dans tous les cas, l'étendue et l'intensité de cette canicule s'annonce exceptionnelle. Sa durée également, à ce stade, difficile de voir la fin de la vague de chaleur. Météo France ne parle plus d'un pic de la canicule, mais d'un plateau qui va durer plusieurs jours et un niveau exceptionnel. exceptionnellement élevé car la situation météorologique est bloquée. Il y a une goutte froide au large du Portugal comme un engrenage. Elle fait remonter de l'air très chaud d'Afrique sur notre pays. À cela, il faut ajouter un anticyclone vissé sur la France. Il compresse et réchauffe l'air. À ce stade, les prévisions ne montrent pas d'affaiblissement clair de ce phénomène et donc pas de rafraîchissement marqué sur la France.
2: Et justement, les prévisions météo chez vous pour ce dimanche, François-Xavier.
0: On en reparle, Valentine, avec actuellement toujours 60 départements en vigilance orange pour canicule. Et attention, à midi, changement de carte avec 35 départements du sud-ouest jusqu'au bassin parisien qui vont basculer en vigilance rouge et 45 qui resteront à ce moment-là en orange. Épisode de très forte chaleur qui se prolonge donc, comme vous le savez certainement. Côté ciel, un temps globalement clair ce matin. Quelques entrées maritimes toutefois sur le sud-ouest, la Bretagne et le Cotentin. Et puis en après-midi, ça restera très ensoleillé sur la majeure partie de la France, avec encore quelques coups de tonnerre à déplorer sur la vallée de la Loire et l'Auvergne. Vos températures pour ce dimanche. Ce matin, nous avons 23 degrés à Brest, 26 à Saint-Omer, 27 du côté de Lyon. Pour Orange et Clermont-Ferrand, 30 degrés. Bastia et Épinal, 31. 32 à Périgueux et la Souterraine en après-midi. À partir de 26 degrés. Pour les températures les plus basses, ce sera le cas à Deauville notamment, et jusqu'à 39 du côté notamment de Montluçon et l'intérieur des terres girondines. On vous invite évidemment à consulter dans le détail les prévisions météo près de chez vous sur notre site ici.fr.
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0: En l'espace de 30 ans de carrière entre 1963 et sa disparition brutale en 1992, il est et restera résolument pour l'éternité celui qui chante sur votre radio ici. Mesdames, messieurs, Michel Berger.

0: Bonne fête à tous les papas et bel été qui démarre en ce 21 juin. À l'instant, Michel Berger est celui qui chante sur votre radio ici.
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0: 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Pour passer à l'antenne un petit peu avant 7h avec bien sûr, votre message personnel, on compte sur vous. Votre émotion du moment, si j'ose dire, à partager avec Valentine et moi-même. C'est parti, 0810 055 056. Pour vous emmener sereinement vers 7h, justement, la musique de Bernard Lavilliers.
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0: Un petit bout de chemin on the road again à suivre donc sur votre radio ici. 6h39, le QR code, c'est aussi un moyen d'accéder à nos données personnelles dans vie numérique, vie privée. Ce matin, Valentine Letès, on parle de ces carrés de mosaïque noir et blanche que l'on scanne avec son smartphone.
4: Beaucoup plus complexe que le code barre standard et ses 13 chiffres, un QR code est composé de 4000 caractères alphanumériques pour nous rediriger vers un site internet ou sur une application. En tant que moyen d'accès, le QR code en lui-même ne présente donc pas de risque. C'est la destination, le lien vers lequel il nous renvoie qui peut poser problème. On appelle ça du quishing, l'hameçonnage par QR code. Mmh. Et comme l'hameçonnage par mail, le phishing, les escrocs s'en servent pour partir à la pêche à nos données personnelles. Ils se servent des QR codes comme d'un piège pour nous attirer sur un site créé par leurs soins. Dissimulés derrière, les arnaqueurs ont un objectif, nous convaincre de leur transmettre nos données, nos mots de passe, nos coordonnées bancaires, notre géolocalisation ou encore nos contacts.
0: Et c'est répandu comme arnaque, Valentine ?
4: L'envoi de QR codes falsifiés par mail ou par SMS a ses limites, puisque si vous le recevez sur votre smartphone, il vous faut un deuxième appareil pour le scanner.
0: Ouais, c'est ça.
4: La vraie menace, elle vient de la pose physique de QR codes dans la rue. On en a vu coller sur des parcs-mètres imprimés sur de fausses contraventions. Au lieu de payer son stationnement ou son amende, la victime transmet ses coordonnées bancaires sans s'en rendre compte. Pour ne pas tomber dans le piège, trois conseils de la CNIL, la Commission nationale de l'informatique et des libertés. Inspectez le QR code, vérifiez qu'il n'est pas collé sur un autre. Pour le scanner, n'installez pas d'application spécifique, l'appareil photo de votre smartphone suffit et des applis malveillantes circulent, attention. Enfin, lorsque vous scannez un QR code, le lien du site internet apparaît. Alors avant de cliquer, regardez bien l'orthographe du nom de domaine et l'adresse, ou encore plus sûr, connectez-vous directement sur le site sans passer par le lien.
0: Et pour vous protéger sur internet des menaces du quotidien, les 5 réflexes à adopter sont à retrouver sur ici.fr, page vie numérique, vie privée, votre chronique de retour samedi prochain à 6h38 sur votre radio ici.
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0: 6h42, bienvenue. Si vous vous branchez tout juste sur votre radio ici, vous arrivez pile pour le meilleur de Stéphane Bern avec son voyage dans le temps ce matin. Voyageons ensemble au temps des armées napoléoniennes.
8: Il avait tout, l'idée, le plan, la machine, mais Napoléon lui a dit non, faisant passer la France à côté de deux révolutions technologiques. En 1798, un Américain excentrique débarque en France, Robert Fulton. Ancien peintre et bricoleur de génie, entre MacGyver et le doc de retour vers le futur. Dans ses valises, une invention, un submersible. Il l'appelle le Nautilus. Oui, comme chez Jules Verne, mais 50 ans plus tôt. Le ministère de la Marine est curieux. À Brest, il obtient l'autorisation de tester son sous-marin. À son bord, il s'approche discrètement d'une barque vide et la fait sauter à l'aide d'une charge explosive placée sous l'eau. La démonstration est spectaculaire. Mais l'armée hésite, trop instable, trop cher et franchement pas très glorieux de couler un navire en douce depuis les profondeurs. On préfère encore la bravoure au grand air que la ruse en apnée. Napoléon tranche, c'est non. Mais Fulton est tenace. En 1803, nouveau pari. Il lance un bateau à vapeur. Pas de voile, pas de rame. De la vapeur, on vous dit. L'engin fume et gronde comme ma vieille tante, sauf que lui, il avance tout seul. Là encore, on fronce les sourcils. Trop lent pour une attaque, trop gros pour virer de bord. Et puis cette machine fait un boucan du diable. Aux yeux des militaires, ça sent plus le manège forain que la victoire à Austerlitz. Charlatanisme, disent certains. Verdict, rejeté. Deuxième essai, deuxième douche froide. Napoléon veut des machines prêtes à l'emploi, efficaces tout de suite. Fulton est trop en avance sur son temps. Et surtout, pas au bon endroit. Son vapeur fera sensation, mais en Amérique. Avec Napoléon, la France était encore loin de la Startup Nation.
0: Même si Napoléon était le champion de la levée de fonds, ou pas. Merci Stéphane Berthe pour ce voyage dans le temps. Rendez-vous que vous retrouvez bien sûr pour vos inédits dès demain, lundi, sur votre radio ici. Soyez là, on compte sur vous bien sûr, c'est juste avant les infos de 8h. Il est 7h moins le quart, Valentine, c'est à la une de Rustica cette semaine. Choisir et cultiver des plantes à parfum.
4: Oui, quelles sont les variétés stars de votre été 2026 et comment obtenir les senteurs puissantes tout en restant agréables?
0: Des réponses à ces questions évidemment en compagnie d'Alain Delavie, directeur des rédactions de Rustica. Avec nous, juste derrière la musique de Vita sur votre radio ici, vous écoutez Promets-moi ce matin. Bon réveil.

0: 6h48, bienvenue à vous. Merci beaucoup d'être à nos côtés avec Vita Promets-moi pour votre réveil de fête des pères. 6h48.
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0: Choisir et cultiver des plantes à parfum. Nous faisons le focus ce matin avec Alain Delavie, directeur des rédactions de Rustica, parce que c'est ce dossier qui est à la une du magazine cette semaine. Bonjour Alain.
3: Bonjour François-Xavier.
0: Ravi de vous retrouver en ce dimanche d'été. Alain, alors dites-nous, est-ce que toutes les plantes ont un parfum ? Ou pas.
3: Alors un parfum, certaines on va plutôt dire une odeur, parce qu'effectivement quand on coupe du gazon, on sent l'odeur d'herbe.
0: C'est vrai.
3: Est-ce que c'est un parfum ?
0: Bon,
3: c'est
0: vous pas avez deux heures.
3: Quand, là, voilà. Nous, on s'est plutôt orienté sur les plantes qui ont vraiment des fragrances très agréables, plus ou moins fortes, hein, puisque certaines plantes sentent bon, mais il faut vraiment s'approcher. Et puis d'autres, embaument sur un rayon plus ou moins important.
0: Ouais. La lumière, est-ce qu'elle a une influence sur les diffusion de ce que l'on appelle les composés volatiles?
3: Oui, effectivement. En fait, on s'aperçoit que les parfums les plus puissants ou ceux que l'on ressent le plus souvent sont dans des endroits très ensoleillés.
0: Okay.
3: Le soleil a tendance à stimuler
0: à sublimer,
3: sauf pour quelques plantes qui, en fait, aiment bien l'ombre pour fleurir et donner leur parfum. Et on va citer le muguet, qui est le plus connu. Puis, il y a des plantes exotiques, effectivement, qui fleurissent dans les zones très ombragées. Mais globalement, le parfum, c'est souvent en plein soleil.
0: C'est bien noté. Alain, comment est-ce qu'on peut choisir le meilleur emplacement pour pouvoir profiter au maximum des parfums de nos plantes, quelles qu'elles soient ?
3: Alors, suivant les espèces, il y a des plantes qui vraiment diffusent leur parfum dans un rayon important.
0: Ouais.
3: Mais il y en a d'autres, il faut s'approcher. Donc, celles-là, on va les mettre près du passage, près de notre nez, si j'ose dire. C'est le cas quand vous avez un cosmos chocolat qui porte bien son nom. La fleur est couleur chocolat. Mais on dit ça sent bon le parfum et le chocolat, mais quand on la voit d'un ou deux mètres, on sent rien du tout. Il faut vraiment
0: s'approcher,
3: venir mettre son nez tout près.
0: Ouais,
3: donc
0: ouais.
3: On va le mettre, et si on a un balcon, on va le mettre en haut de la rambarde pour que ce soit près du nez. L'héliotrope qui sent la vanille très fort, lui embaume un petit peu plus loin, donc on peut se permettre de le mettre en bordure. Mais globalement, on va mettre les plantes près du lieu de passage, en bordure ou au premier plan des massifs pour bien en profiter. Et quand ce sont des roses, par exemple les roses grimpantes, et on va faire une petite tonnelle où on va faire un coin repos avec une arche au-dessus du banc ou du fauteuil pour en profiter avec plaisir.
0: On en profite avec plaisir de ces senteurs de vanille, de chocolat, mais pas que. Merci beaucoup Alain Delavie. Je rappelle qu'à la une de Rustica cette semaine, nous avons ce fameux dossier choisir et cultiver des plantes à parfum. Merci Alain.
3: Bon dimanche.
0: À vous également, et Rustica à retrouver dès à présent, bien sûr, chez votre marchand de journaux habituel. 6h51. Beau moment avec votre radio ici et Bernard Lavillier, toujours prompt évidemment à vous emmener même tôt le matin on the road again. Vous y allez Valentine?
4: Avec
0: Bernard?
4: Vous,
0: avec moi aussi? Vous êtes sûr?
4: Volontiers.
0: Bon, très bien, si c'est volontiers on y va alors.

0: vous êtes ici et Bernard Lavillier aussi. Ça tombe bien, le plaisir de réécouter ensemble On the Road Again à 6h54. Et justement, nous prenons la route pour nous retrouver ce matin en Haute-Loire et faire une petite halte à Saint-Florine. Nous y retrouvons Franck. Bonjour Franck.
1: Bonjour Franck.
0: Allô Franck ? Est-ce que Franck est parmi nous ? Ah, on a un petit problème de standard, visiblement. Sainte-Florine
1: En Haute-Loire.
0: En Haute-Loire, exactement.
1: Pas sûr que ça passe tout le temps, le
0: non.
1: réseau. Hein.
0: Surtout avec
1: mais
0: la chaleur.
1: Mais c'est vrai, je vous le dis, hein, c'est une zone très rurale. On est près de d'Issoire, au sud de Clermont-Ferrand. Uh-huh. Donc forcément, là-bas, il n'y a pas beaucoup de réseau.
0: Non, il n'y a pas beaucoup de réseau. Et puis c'est vrai qu'en plus, avec ces températures absolument caniculaires, on imagine qu'il peut potentiellement y avoir aussi un petit impact. On est d'accord, hein, Valentine.
1: Bien sûr, effectivement. Il y a déjà des retards hein, à la SNCF sur les rails, avec
0: exact.
1: Des trains retardés, des caténaires qui se détendent, donc forcément tout le réseau est un petit peu brinque-ballant avec cette canicule record. On en parlera dans les infos à 7h.
0: On y revient évidemment, on vous rappelle évidemment cette canicule et cette vigilance rouge d'ailleurs sur 35 départements à partir de midi.
1: Alors Franck n'est pas là.
0: Non Franck.
1: Mais on va pas priver Franck de son cadeau
0: mais
1: quand
0: non,
1: même.
0: Parce qu'on n'est pas comme ça nous Valentine Letesse, on est bien d'accord, on est des gens sympas.
1: Voilà, on va lui faire un cadeau. On lui offre un guide Michelin.
0: Exactement, le guide Michelin pour Franck qu'on envoie directement à la maison à Sainte-Florine parce qu'il y a des petits soucis de caténaire, mais à un moment donné, si le bouquin transite par le train, ce qui m'étonnerait fort quand même, à mon avis ce sera plutôt par voie postale, ça arrivera forcément à un moment donné et ça pourra peut-être notamment permettre à Franck d'organiser ses vacances d'été et d'aller trouver un petit peu de fraîcheur quelque part, sait-on jamais Valentine.
1: Et vous qui nous écoutez, vous pouvez aussi gagner ce guide Michelin en nous appelant ce matin
0: 0810 055 056 bien évidemment, et l'été qui est arrivé d'ailleurs aujourd'hui, on rappelle aussi que c'est la fête des pères, Valentine.
1: Voilà, bonne fête à tous les papas.
0: Exactement. Et on vous invite, bien sûr, à nous appeler pour continuer à gagner des cadeaux et à rester avec nous tout au long de cette matinée. On embrasse bien fort Franck, qui, malheureusement, malgré lui, n'a pas pu être à nos côtés ce matin. Franck de Sainte-Florine, donc en Haute-Loire, et à qui on envoie directement donc à la maison et avec grand, grand plaisir cet exemplaire du guide de voyage Michelin à l'occasion des 100 ans, d'ailleurs, des guides. Je le rappelle, happy birthday to you, les guides. Et il est 6h57, place tout de suite à celui qui vous propose, bien sûr, sa revue de presse décalée, mais avant toute chose, qui vous met les points sur les i. Willy Rovelli, bonjour.
2: Bonjour, bonjour. Et comme aujourd'hui nos invités sont Mireille Dumas et Philippe Risoli, on commence ses actus télé avec ce tremblement de terre. Michael Goldman et Marlène Schaaf quittent la Star Academy.
3: Oh là là.
2: Je sais, c'est terrible, je ne sais pas comment on va se remettre de tous ces départs. Allez, courage, allez, allez, allez, allez hein. Marlène est partie parce que pareil qu'avec le reste des profs, ils s'entendaient comme chien et chaf. Michael Goldman qui quitte la Starac, Jean-Jacques Goldman qui a écrit Danson pour Céline Dion, mais qui est-ce qui arrive à cette famille là, c'est Philippe Risoli est redevenu hype avec la reprise de Cuitas les bananas par Julien Doré. J'espère que ça ne va pas donner des mauvaises idées à d'autres parce que je ne suis pas sûre de survivre à la reprise de Beau le lavabo par Kenji Girac et de Jolie poupée par Vianney. Mireille Dumas intente un procès contre TF1 pour plagiat. En tout cas, elle devrait. Elle a raison. Mask Singer, c'est bas les masques. Merde, c'est la même chose. La roue de la fortune, Secret Story, le juste prix. En fait, la TV d'avant, ben, c'est la TV de maintenant. France 2 annonce l'arrêt de l'émission Bel et Bien. Pour les animateurs, c'est moche et mal. France 2 arrête également les maternelles. Ça lui fait un point commun avec Jean-Luc Lahaye.
4: Oh,
2: France 2 arrête aussi Interville. Pour Nagui, c'est stop à la vachette. France 3 arrête l'émission Duel en famille.
4: Oh ben,
2: là, ça lui fait un point commun avec Anthony Delon. À France Télévisions, ils font tellement de coupes, c'est plus une chaîne de télé, hein, c'est un rabbin. Patrick Poirot d'Arvor, PPDA, visé par 3 nouvelles plaintes. Bah, il n'allait quand même pas se laisser piquer la vedette par Patrick Bruel. Hein. PPDA, plainte pour dégoûtant animateur. PPDA, bien sûr, le célèbre présentateur du Juté de 20h.
4: Oh,
2: selon Paris Match, l'avenir d'Anne-Elisabeth Lemoine semble compromis à la présentation de C'est à vous. Va être sympa le rendez-vous à la DRH. Bon bah, Anne-Elisabeth, c'est à vous. Bah, c'est plus à vous. Allez, tu dégages, merci. Un ex-candidat de Top Chef sur M6, accusé par 10 employés de harcèlement, qu'on est donc déjà son prochain menu, entrée, plat, pervers. Enfin, la question du jour. Est-ce que la série télé préférée des chouettes, c'est Alerte au mâle hibou? Allez, passez un bon dimanche et à tout à l'heure midi.
0: On s'y attendait pas à celle-là pour le coup. Merci William Ovelli qui vous prépare avec Fabien et Nicolas une petite salade de fraîcheur évidemment pour votre déjeuner sur votre radio ici. Valentine, à tout à l'heure, 7h30.
1: Pour l'info en 90 secondes.
0: Et tout de suite, passe à l'équipe d'ici matin que l'on retrouve dans votre région.
3: Bonjour les amis, c'est ici Roussillon, votre radio locale dans les Pyrénées-Orientales. Je suis très contente d'être avec vous ce matin comme tout le temps, comme tous les jours. On n'est pas seul. D'abord, on est le dimanche 21 juin. C'est l'été officiellement les amis et ça va se voir. Les températures sont très élevées aujourd'hui. Vous serez prudents, c'est aussi évidemment la fête des pères. Bonne fête au papa. Fête de la musique, on en parlera longuement. Et l'équipe ce matin, c'est Rosalia MacArthur à l'info. Bonjour Rosalia.
4: Bonjour Michel, bonjour à tous.
3: Lydie est à l'accueil, la femme en or à la réalisation. Et Michel vous parle.
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3: Nous sommes le dimanche 21 juin, il est 7h.
6: 7h.
3: Dans l'actu, Rosalia MacArthur, un dramatique accident de la route ce matin.
4: Oui, un jeune homme de 18 ans a perdu la vie. Il roulait à Espira de l'Agly sur la départementale 117 en direction de Saint-Paul-de-Fenouillé. Sa voiture a fait plusieurs tonneaux vers 6h. À leur arrivée, les pompiers et le SAMU ont retrouvé le jeune homme incarcéré dans sa voiture en arrêt cardiaque. Ils n'ont pu que constater son décès.
3: La ministre de la Transition écologique était hier dans les Pyrénées-Orientales.
4: Monique Barbu a inauguré l'usine de réutilisation des eaux usées d'Argelès-sur-Mer. La ministre en a aussi profité pour apporter son soutien à l'ONF après la mise en examen d'un de ses agents dans l'enquête sur l'incendie de Ribaute, agent suspecté d'être à l'origine de l'immense incendie des Corbières. Monique Barbu a défendu l'Office national des forêts, rappelant le travail des agents sur le terrain face aux feux de forêt.
7: Vous avez une institution qui s'est battue comme elle a pu sur l'ensemble des feux de forêt, et pas uniquement sur celui-là, mais sur celui-là aussi. Il y a des blessés, il y a des morts à l'ONF chaque année. Je ne sais pas ce qui s'est passé, mais quoi qu'il se soit passé, c'est pas l'ONF qui est mise en cause. Et ça, je n'admettrai pas ce type de critique, parce que je connais les procédures de l'ONF, je sais comment les agents de l'ONF travaillent, et franchement, quand je vois le nombre d'heures qu'ils sont capables de faire en appui du SDIS sur un certain nombre d'accidents qui se produisent, et c'est souvent grâce au travail d'éclairage et d'éclaireurs que nous fait l'ONF qu'on arrive justement à stopper ces feux avant qu'ils ne prennent des proportions qui nous dépassent tous. Donc non, pour moi, il n'y a aucune remise en cause de l'ONF.
4: Et hier, la ministre a aussi de nouveau critiqué la loi d'urgence agricole examinée par le Sénat dans 10 jours. Une loi qu'elle estime trop permissive sur l'irrigation. Son interview en intégralité est à retrouver sur notre site ici.fr. Journée chargée ce samedi pour les CRS en montagne. Hier après-midi à Aigne, près de Bolker, un randonneur de 64 ans a été malmené par une vache alors qu'il marchait avec un groupe d'amis. Blessé à la clavicule et à la jambe, il a été héliporté vers l'hôpital de Perpignan. Les secours sont aussi intervenus au Canigou pour 2 autres blessés, un alpiniste et un vététiste, tous deux évacués en hélico après des traumatismes crâniens.
3: Et ça passe encore pour les Dragons.
4: Victoire 34-24 hier soir à Brutus face à Bradford. Deuxième succès de rang pour les Catalans qui confirment leur retour en forme et remontent à la 7e place du classement de Super League à égalité avec Lille. Leur prestation reste tout de même mitigée aux yeux de notre consultant, le sélectionneur du 13 de France. Vous l'entendrez tout à l'heure dans les infos de 7h30. Montpellier file en finale du top 14. Les Montpelliérains ont validé leur billet hier soir en dominant le Stade français 25-15. Au terme d'un match tendu et usant psychologiquement, ils rejoignent donc Toulouse pour la grande finale samedi prochain au Stade de France.
3: C'est la fête de la musique aujourd'hui.
4: Et à Perpignan, les premières notes résonneront dès 11h ce matin. Jazz manouche, batucada, déambulation dans le centre-ville. Cette année, des concerts s'invitent aussi dans les patios de particuliers. Et puis ce soir, de 20h à minuit, un karaoké mystère promet quelques surprises. Anouk Marguerite, directrice artistique du pôle événement de Perpignan, nous explique le concept de ce karaoké mystère.
6: Alors ça, c'est très chouette. On l'avait déjà un peu expérimenté. Et un karaoké mystère, donc c'est pour tous les amateurs de karaoké. Et c'est très gai, très sympa. Donc on monte sur scène et puis on ne sait pas trop ce qu'on va chanter. On peut décider si c'est français ou anglais. Et puis on se jette dans l'aventure du karaoké sur la place de la République avec les copains, tout ça. Ça va être très drôle.
4: La fête de la musique partout en pays catalan. Aujourd'hui, concerts et animations à Argelès, Collioure ou Canet, entre autres. Dans les PO, nous ne sommes pas concernés par l'interdiction de la vente d'alcool, contrairement au département Vigilance Rouge Canicule. Mais avec la chaleur, pensez tout de même à vous hydrater. Et attention à l'alcool, prévient le docteur Yann Panverne, président du SAMU Urgence France.
8: L'alcool est un facteur de fragilisation de certains organismes et la chaleur va augmenter la fréquence cardiaque, ça va effectivement accentuer les effets de l'alcool sur l'organisme avec toute la possibilité d'une perte de contrôle qu'on connaît. Les personnes âgées, il y a toujours le risque de la déshydratation, des notions de malaise, des problématiques cardiovasculaires principalement. D'autres patients liés à la chaleur et au caractère festif, bien on a tous les problèmes de la traumatologie, des plaies, des chutes, évidemment des fractures. Donc l'activité aux urgences va s'accroître avec la poursuite de la canicule. Encore une fois, le message clé, c'est oui pour la fête, mais l'alcool avec modération.
4: Et le programme complet de la fête de la musique à Perpignan est à retrouver sur notre site ici.fr.
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4: On continue d'avoir chaud, Michel, aujourd'hui.
3: Très très chaud, ça a grimpé. Alors le ciel est voilé dans les Pyrénées-Orientales ce matin. Cet après-midi, il y aura des orages presque partout. Seront épargnés Perpignan, Collioure, Sorède, épargnés par les orages. Mais ça va rester assez brumeux et assez couvert. Des orages et des risques d'averses, je l'ai dit, un vent à 45-70 km/h sur l'ensemble du département. Il va faire 37 à l'ombre, à Céret. Demain, ce sera encore plus d'ailleurs. 37 à Céret, 34 à Perpignan, 34 à la plage, 36 à Prades, 35 à Totavel, tout ça à l'ombre. Hein. 31 à la montagne et en Catalogne du Sud, 39 degrés à Figueres avec un ciel voilé. Soyez très prudents, profitez bien de cette journée de fête. On se retrouve à tout à l'heure à 7h30.
4: À tout à l'heure. À tout à l'heure.
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3: Je pense à vous qui êtes en train d'installer tout ça pour que la fête de la musique batte son plein comme il faut aujourd'hui. Je pense à vous qui préparez votre marché du matin, qui installez aussi votre équipement. Je pense à vous qui travaillez tout court, n'importe où, les taxis, dans les hôpitaux, dans la garde, etc. On est avec vous, on vous accompagne tous les jours pour notre plus grand bonheur, évidemment, avec toute l'équipe heureuse d'être là avec vous pour partager ce dimanche ensemble. Côté musique, on a tout ce qu'il faut, on sélectionne le meilleur, comme toujours, pour vous, My Sweet Lord, c'est George Harrison.

0: Une chanson qui réunit, c'est le sentiment qui s'en dégage. My Sweet Lord, George Harrison. 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
0: Nos circuits courts, comme tous les week-ends, très important parce qu'ils et elles travaillent tôt le matin pour faire pousser un tas de choses ou élever des animaux qui finiront dans notre assiette. Elle est maraîchère et c'est Emma qui est avec nous. Bonjour Emma, à Saint-Hippolyte.
3: Oui, bonjour, tout le
0: monde. Bonjour Emma et bienvenue en direct. Qu'est-ce qu'ils ont de bien vos légumes en ce moment? Vous avez des nectarines, des abricots, des melons, c'est ça hein, à Saint-Hippolyte, Emma?
3: Exactement, bon. Nous avons tout ça dans nos étals en ce moment. Nous sommes la cinquième génération de producteurs à Saint-Hippolyte. Nous additionnons 45 ans de vente directe. Donc tout est planté sur la commune de Saint-Hippolyte.
0: C'est génial. Et tout est à point en ce moment, non? Ou pas encore?
3: Si. Alors oui, en ce moment vous pouvez régaler vos papilles avec nos nectarines succulentes, les abricots qui sont rares cette année, mais en ce moment nous avons la chance d'en avoir.
0: On rappelle pourquoi ils sont rares, je crois que moi on m'a donné comme explication que les abeilles n'avaient pas fait leur travail de pollinisation, c'est ça?
3: Alors c'est surtout de fortes pluies sur la floraison, donc la fleur est tombée, pas de fleurs, pas de fruits malheureusement.
0: Et ben voilà, donc je vous ai coupé, reprenez ma chère Emma, pardon.
3: Non, je vous en prie. Donc voilà, écoutez, en ce moment, nous avons tous les très bons fruits d'été, légumes, nectarines, abricots, direct du producteur en circuit court, avec un accueil chaleureux dans nos locaux, tous les jours à Saint-Hippolyte, à 18 avenue Paul Riquet.
0: Bon, ma chère Emma, attention, tout le monde vous écoute sur cette question. Quelle est la bonne astuce pour choisir un melon bien mûr? Où est-ce qu'on met son nez pour renifler? Allez, je vous écoute.
3: Alors, on va espérer une main heureuse, mais normalement, il faut pouvoir observer le pédoncule qui se décolle, une belle broderie et une tache jaune. Et alors, la cerise sur le gâteau, si j'ose dire, ce sera la petite goutte de sucre qui perle lors de la coupe.
0: Mais voilà, on sent Alors, la broderie, c'est la première fois que je l'entends. J'imagine que c'est un peu la peau, là, c'est ça, le côté.
3: C'est ça, c'est la peau qui n'est pas lisse, qui est brodée, comme des nervures.
0: C'est ce qu'on dit dans le métier, c'est le jargon du métier, c'est la broderie.
3: Oui.
0: Très bien, bon, on en apprend tous les jours, voyez, avec vous, c'est formidable, Emma.
3: Un melon bien brodé.
0: Bien brodé. Je vous lance aussi sur le miel, la bière et l'huile. Il paraît que vous avez ça en magasin.
3: Oui. Alors, j'ai le miel de l'apiculteur de Pia, j'ai de la bière et du vin de François Brunet à Peyresorte. J'ai l'huile d'olive de mon beau-fils à Saint-Estève. Tout est local et tout est en circuit court chez nous.
0: Bon, et vous m'avez dit tout à l'heure 5 générations, ça veut dire que arrière-grand-parents faisaient ça.
3: Oui. Et alors, on a la chance qu'aujourd'hui, nos enfants soient la cinquième génération.
0: C'est génial. S'ils ont envie de reprendre, c'est excellent. Ah ben, heureusement que vous êtes là pour nous apporter, remplir nos assiettes. Merci beaucoup, Emma.
3: Merci.
0: Merci et bonne journée. À Saint-Hippolyte, on trouve où les fruits? Il y a une boutique? Il y a quoi? Une boutique du producteur?
3: Oui, on vous accueille dans notre cave très chaleureuse au 18 avenue Paul Riquet. Et vous pouvez aussi nous retrouver sur notre page Facebook ou Instagram, Vidal Producteur.
0: Parfait. Paul Riquet, c'est celui qui a fait le canal du Midi, hein, c'est
3: exactement.
0: Ça?
3: Exactement.
0: Voilà, pour la petite touche culturelle. Merci beaucoup, chère Emma. Bonne journée encore, merci. Les circuits courts tous les week-ends hein, avec Ici Roussillon et la bonne musique également avec le tout nouveau titre de Zazie, Peu importe, qui nous invite à la philosophie.
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0: Zazie, ici Roussillon, on jette un œil sur le Facebook de la radio. Vous êtes déjà nombreux debout en train de déguster un petit déjeuner sur la terrasse ou tranquillement à l'intérieur, ça dépend du temps qu'il fait. Il fait 22 degrés au Barcarès chez Marguerite, qui n'oublie pas de souhaiter une bonne fête au père aujourd'hui. 22 degrés à Saint-Hippolyte chez Janine, elle trouve que c'est humide et elle a raison, c'est vrai que c'est un petit peu humide. 22 à Gruissant chez Paul Le, qui a un ciel mitigé et une brise marine. Et puis Marie, elle, prend son petit déj sur la terrasse à Pézy à la rivière. Elle a déjà 24 degrés. Je salue Maggie Argelès qui relève la température chez elle. 23 degrés, il y a un ciel couvert et il n'y a pas de vent. Ça vous dit d'aller à Collioure? C'est toujours agréable d'aller à Collioure, déguster quelques bonnes choses typiques du coin, par exemple les anchois. C'est le reportage Dans ma rue de Virginie Sinclair à la rencontre des habitants exceptionnels et il y en a toujours. Nous sommes à Collioure aujourd'hui, les anchois rock sont à l'honneur avec vous Virginie Sinclair.
1: Alors vous êtes dans l'ancien atelier de fabrication, au premier étage de la boutique historique à Collioure.
2: Des anchois rock.
1: La maison rock, ouais, l'entreprise familiale. Ouais.
2: Depuis combien de générations?
1: Alors ça fait 5 générations. En fait c'est mon arrière-grand-père, Alphonse Roque, qui a créé la société en 1870 à Collioure. Il s'est installé, il était tonnelier saleur, donc il faisait les propres barriques en bois pour faire la salaison de poissons, sardines et anchois.
2: Et vous avez repris la suite.
1: Voilà, avec mon frère, ma sœur. Il y a également les neveux et nièces qui sont présents dans l'entreprise depuis une vingtaine d'années au moins. Donc je pense que la relève est assurée. Ouais.
2: Et Florent, c'est quoi tous ces gens qui arrivent?
1: Alors là, c'est un peu la foule. Donc dans l'ancien atelier, on fait la visite et la dégustation gratuite à l'année. Ah. C'est Sophie, ma collègue, qui
2: vous accueille. Sophie est en pleine action. Et vous faites quoi là, Sophie?
3: C'est-à-dire que là, je réceptionne les groupes. Voilà, bon. Bonjour.
2: Et vous préparez les anchois?
3: Je suis là pour expliquer, donc je montre aussi en même temps. Donc ici, c'est pour vous expliquer un peu, et après, si vous souhaitez, vous pouvez goûter. Donc l'anchois traditionnel, si vous voulez, c'est l'anchois salé. Donc l'anchois, c'est un poisson, donc au départ, on les tête, on les viscère, et on le sale pendant plusieurs mois. Et c'est une fois qu'il est prêt à être ouvert, donc quand il est mûr, on va dire, à ce moment-là, on peut faire la fabrication. Donc l'anchois, si vous voulez, c'est une salaison, c'est un peu comme un jambon cru. Donc voilà, donc on le sale. Et c'est ça qui prend le plus de temps, voilà.
2: Donc là, ça dure combien de temps, la petite explication?

0: Il faut compter une vingtaine de minutes. Après, ça dépend de l'intérêt des personnes, parce que le but, c'est d'avoir un échange, d'échanger sur les petites recettes, les bons plans, de tout, de rien. Mais voilà, c'est assez convivial. C'est pas très formel comme visite, mais ça plaît.
1: On va laisser Sophie avec sa visite et on va aller dans la boutique, Florent.
0: Oui, avec grand plaisir.
1: Alors, les anchois dont parlait Sophie, on va les retrouver forcément dans la boutique.
0: Exactement. On va voir toutes les gammes. L'anchois traditionnel, la base, qui est l'anchois au sel. Mais là, il n'est pas prêt à consommer. C'est le consommateur lui-même qui doit le préparer. Donc, il faut le dessaler, le mettre à égoutter, le fileter, comme Sophie fait. Donc, ça, c'est le traditionnel. C'est vrai que ça se perd un peu. On n'a pas le temps ou on ne le trouve pas. On veut plutôt du prêt à l'emploi. Donc, vous avez le filet d'anchois à l'huile. Donc là, c'est nous qui avons fait la préparation. Donc là, on ouvre, on mange, il n'y a rien à faire. Il existe aussi d'autres préparations, comme les anchois marinés. C'est un peu plus récent. On sort un peu de la tradition. Ça fait au moins une trentaine d'années quand même qu'on en fait. Mais on est sur autre chose. On est sur le même poisson qui, lui, au lieu d'avoir passé 6 mois de maturation dans le sel, a passé qu'une seule nuit dans du vinaigre blanc. Ce qui lui donne cette couleur blanche, en fait, le décolore, le vinaigre. Et donc, c'est beaucoup plus doux, pas du tout salé, et il y a un côté vinaigré. C'est vraiment une histoire de goût.
1: Comment vous avez trouvé cet anchois ?
2: C'est très bon, mais moi, j'aime bien l'anchois. Donc, je les trouve très bons.
1: Vous le mangez avec quoi, habituellement ?
2: Donc, sur les pizzas, évidemment, mais je les mets aussi, moi, sur des œufs durs, en apéritif.
1: Au petit-déj aussi ?
2: Non, peut-être pas.
1: On n'est pas loin du petit-déj.
2: Ah, bah ouais. Non, mais si on fait des brunchs, oui.
3: La bonne ambiance en plus à Collioure avec ses bons produits. Vous retrouvez tous les reportages de Virginie Sinclair, ici.fr, dans ma rue. 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
4: Vous c'était bien là-bas. Vous c'était bien. Enfin, c'est comme ça. Dites-moi, vous, on ne vous a pas entendu. On ne vous entend jamais. Hein. Vous n'arrêtez pas de bavarder. Faites attention, faites très attention. Hein.
3: C'est dingue comme la colère de ce type peut nous faire rire. Il était merveilleux. Qui est-il? 04 68 35 5000. Vous avez la réponse. 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Bénard.
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0: Version live de ce titre de Vianney, parce que c'est la fête de la musique. Aujourd'hui, on en profite. Ça s'appelle N'attendons pas, reste avec nous. Le C'est qui arrive dans un petit instant et je crois que j'ai pas besoin de vous donner d'indices.
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0: Bonne humeur avec le C'est Kiki, on se régale avec ce jeu toute la sainte journée, tout au long de la journée. Mais C'est Kiki pour vous offrir des cadeaux. Écoutez bien, c'est qui tente de mener un orchestre.
4: Écoutez, j'ai une conception personnelle de l'ouvrage. Je n'ai pas assez pris, on parle que des pensions de Dieu, de l'orgueil d'enfant. Enfin, c'est de la bouillie tout ça. C'était pas mauvais, c'était très mauvais. Voilà, exactement. Alors reprenons.
0: Hop. On s'en lasse pas, hein. Moi je crois que ça pourrait être tous les jours. Bonjour Michel à Prades, oh. Comment ça va?
5: Très bien.
0: Ça vous a pas posé trop de problèmes ce C'est Kiki?
5: Non, non.
0: Alors c'est qui?
5: C'est Louis de Funès.
0: Qui pique sa colère.
4: C'était très bien. Bon, vous c'était bien là-bas.
5: Oh,
4: vous
5: oui.
4: C'était bien, ça c'est comme ça.
0: Ça vous fait rire Michel toujours?
5: Oh, oui, oui.
0: Oh là là, oh, moi j'en voudrais un tous les
5: ça
0: jours. Est-ce que vous êtes capable de dire Michel, quel est votre de Funès préféré? Entre eux, alors il y avait Joe avec le cadavre sous le canapé, là vous vous souvenez?
5: Oui, oui, oui.
0: Hein, et dans le kiosque à musique, pas mal. Qu'est-ce qu'on avait? On avait, celui qui se réveille du froid, là, Hibernatus.
5: Ah oui, oui.
0: Pas mal moi, aussi.
5: Je préfère pas ses débuts, je préfère les gendarmes aussi, j'aimais bien.
0: Ah bah oui, c'était rigolo, c'est vrai, ça fait plaisir. C'est ça qu'il nous faut. J'espère que cet été, ils nous remettront la totale des gendarmes à la télé. Allez, oui. Dans la série, on ressort tout ce qu'il y a dans les fonds de tiroir. Bon, Michel, vous avez la bonne réponse, ce qui vous vaut d'aller au cinéma quand vous voudrez, avec 4 places, profitez-en comme bon vous semble. Qu'est-ce que vous avez envie de voir, Michel?
5: Bah écoutez, peut-être que j'irai voir le film De Gaulle.
0: Oui.
5: Voilà.
0: C'est vrai.
5: Et bon, je verrai.
0: Ouais, bah oui. Bon, vous pourrez...
5: Avec ma petite fille.
0: Par exemple.
5: J'irai voir le dernier dessin animé. Toy Story
0: 5, qui est à l'affiche aussi. Bah, vous, c'est bien, avec 4 places, vous pourrez vous faire plaisir, Michel. C'est chouette.
5: Voilà.
0: Je vous souhaite une belle journée, Michel, à Prades. Oui. Et restez bien à l'ombre et au frais, hein, surtout. Hein.
5: Ah oui.
0: Oh là. Grosse bise, à bientôt, Michel.
5: Au revoir.
0: Au revoir. Le C'est Kiki revient dans une heure, les amis. C'est une bonne nouvelle. Pour l'instant, il est 7h30, l'info locale. Avec vous, Rosalia MacArthur, un jeune de 18 ans qui a perdu la vie ce matin à Espira de l'Agly.
6: Oui, il roulait sur la départementale 117, direction Saint-Paul-de-Fenouillé. Sa voiture a fait plusieurs tonneaux. Les pompiers et le SAMU n'ont pu que constater son décès à 6h ce matin. Dans un instant, on revient sur la deuxième victoire de suite pour les Dragons catalans hier face à Bradford. Mais tout n'est pas parfait dans leur prestation. Le débrief et l'analyse de notre consultant juste après les infos de Valentine Lettès.
7: Autant de départements placés en vigilance maximale à la canicule, c'est du jamais vu. 35 départements passeront en rouge à midi sur la carte de Météo France. Jusqu'à 41 degrés sont possibles par endroit ce dimanche et l'épisode de chaleur n'en est qu'à ses débuts. Sans alcool, la France fête la musique ce soir. Dans ces dizaines de départements en vigilance rouge et pour des raisons de santé publique, dit le gouvernement, interdiction de boire un verre sur la voie publique, dans la rue donc, mais pas en terrasse d'un bar ou d'un restaurant. Pour un peu de fraîcheur, 2 adolescents ont donné leur vie hier. Des garçons de 11 et 13 ans sont morts noyés à Besançon en pleine baignade dans une zone interdite du Doubs, la rivière qui traverse la ville. À peine rouvert, l'Iran referme le détroit d'Ormuz, point de passage essentiel au transit mondial du pétrole. Des représailles aux frappes d'Israël sur le Liban. L'Iran confirme malgré tout sa participation aux négociations à partir d'aujourd'hui en Suisse pour mettre fin définitivement à la guerre. Direction les 16e de finale de la Coupe du monde de foot pour l'Allemagne. Après 2 éliminations dès la phase de groupe aux 2 derniers mondiaux, la Mannschaft valide son ticket après sa victoire contre la Côte d'Ivoire cette nuit, 2-1. Et puis qui soulèvera le bouclier de Brennus samedi prochain? Le Stade Toulousain ou Montpellier? Dernier qualifié pour cette finale de top 14 de rugby hier soir grâce à une victoire 25-15 contre le Stade Français. Nous sommes le 21 juin. Bonne fête également à tous les papas.
6: Merci beaucoup Valentine Letesse. L'info en pays catalan, c'est du rugby à 13, deuxième victoire pour les Dragons. Hier soir à Brutus, les Catalans se sont imposés 34 à 24 face à Bradford, après avoir déjà battu Castleford la semaine dernière. Une rencontre globalement maîtrisée, mais les Anglais ont résisté jusqu'au bout. Si la victoire fait du bien, les Drax peuvent tout de même faire mieux. C'est en tout cas l'avis de notre consultant Laurent Frécinous, ancien coach des 100 et or, aujourd'hui sélectionneur du 13 de France.
8: L'objectif est atteint, ouais, les deux points étaient importants ce soir pour rester collé avec ce top 6. Donc voilà, il faut être satisfait de prendre les deux points. Un peu frustrant parce que offensivement il y a vraiment de très très belles choses. Il y a vraiment des combinaisons dans ce bloc milieu qui permettent de gagner les tenues. Il y a de la vitesse sur les extérieurs. Il y a une épine dorsale qui pose de bonnes questions. À l'inverse, l'aspect défensif frustre la performance. Du manque de connexion, je pense surtout aussi manque de confiance. Pour se mêler avec ce top 6, il va être important justement de continuer, lorsqu'on a des temps forts, de marquer des points, mais lorsqu'on a des temps faibles, de faire le dos rond et d'en encaisser un peu moins.
6: Et jeudi prochain, les Dragons catalans auront un gros défi à relever sur la pelouse des Warrington Wolves, deuxième du classement. Match à suivre sur Ici Roussillon, jeudi dès 21h.
0: Dans le journal de 8h, Rosalia.
6: La ministre de la Transition écologique était dans les Pyrénées-Orientales hier. Monique Barbu a critiqué la loi d'urgence agricole qu'elle juge trop souple sur l'irrigation. Dans une trentaine de minutes aussi, on parle de la canicule qui étouffe de plus en plus la France. Dans les PO, on pourrait être concernés par cette canicule la semaine prochaine. La météo, Michel.
0: Toujours très chaud, avec un petit ciel voilé et des orages sur l'ouest. Voilà le topo pour les Pyrénées-Orientales aujourd'hui. Pas d'orage sur Perpignan pour la fête de la musique, c'est déjà ça. On n'échappe pas à un certain vent quand même, un petit vent moyen, entre 10 et 50 km par heure aujourd'hui. Donc des orages presque partout cet après-midi. Le littoral sud est épargné, Perpignan, la plaine aussi. Mais ailleurs, vous aurez des coups de tonnerre et quelques averses orageuses possibles. Sur l'ensemble du département, il va faire chaud, 37 à Céret à l'ombre dans la journée, 34 à Perpignan, 34 à la plage à Argelès, 36 à Prades, 35 à Tautavel sont les températures attendues, 31 à la montagne, c'est énorme, 39 à Figueres avec un ciel voilé en Catalogne du Sud. Sur le WhatsApp de la radio, André de Prades signale déjà 21 degrés. Merci pour ces précisions. Il est 7h34, on se retrouve à 8h pour les infos. Merci Rosalia.
6: À tout à l'heure.
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0: C'est Mylène Farmer avec vous ici Roussillon, 7h39.
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0: Gros plan aujourd'hui sur la petite roussette qui vit chez nous. Alors la roussette, c'est un modèle d'étude pour la recherche en biologie. Ça ressemble à un petit requin plutôt inoffensif de notre Méditerranée. La roussette est souvent présente sur les étals des poissonniers sous un autre nom. Elle s'appelle dans ce cas la saumonette. Est-ce qu'on a vraiment affaire à un requin quand on parle de roussette ou de saumonette, Pascal ?
3: Oui, c'est bien un petit requin, ça fait partie des poissons cartilagineux comme l'ensemble des requins et des raies. Et donc oui, c'est un petit requin effectivement inoffensif qu'on va trouver en Méditerranée à des profondeurs en général de 70-100 mètres au minimum. C'est des poissons qui aiment bien les eaux froides et pas trop de lumière, donc on va les trouver plutôt en profondeur chez nous, alors que du côté atlantique ou manche, elles seront plutôt près de la surface. C'est un animal qui va se nourrir de petits mollusques, de petits crustacés en se promenant sur le fond. Ce requin est en fait marron avec des petits points noirs. Il y a une deuxième espèce de roussette chez nous qui est la grande roussette qui elle peut atteindre 1m50. La petite roussette fait 80 cm au maximum. Et la grande roussette, elle vit plutôt en milieu rocheux.
0: Ça se maintient comment ça en aquarium, ce genre d'animal? Il n'y a pas de risque de se faire mordre par exemple?
3: Non, aucun risque de se faire mordre. Alors elles sont effectivement conditionnées à venir chercher leur nourriture quand on les maintient à l'aquarium. Donc c'est vrai qu'elles montent en surface, la bouche ouverte. Mais même si elles mordent, elles font pas très très mal. Donc on les maintient de deux manières. Soit pour la présentation au public, elles sont maintenues dans des aquariums avec un éclairage très tamisé et puis un décor qui ressemble à ce qu'elles vont trouver en milieu naturel. Et puis on en maintient aussi beaucoup en aquarium de recherche dans des bassins là qui sont vraiment quasiment dans l'obscurité. On ne va maintenir quasiment que des femelles avec juste deux ou trois mâles parce que ces femelles ont la particularité de pouvoir stocker les spermatozoïdes des mâles pendant plusieurs mois, et elles vont féconder comme ça au fur et à mesure leurs œufs, et ces œufs, donc nous on va récupérer plusieurs centaines par an, vont comme ça être fécondés et donner naissance à des embryons assez intéressants pour la recherche. Et il faut savoir que nous, nos roussettes, en fait, on les récupère en général au mois de janvier, on va les garder pendant 8 mois en captivité, enfin un aquarium, et puis on va les relâcher ensuite pour après refaire un stock. Donc elles ne passent pas toute leur vie dans nos aquariums, elles retournent en mer ensuite.
0: Bon, tant mieux pour elles. Et vous, du coup, ces œufs vous intéressent? Vous produisez des centaines d'œufs de roussettes dans vos aquariums de recherche? Ça aide à s'intéresser à quoi d'un point de vue scientifique, ces œufs?
3: Alors ces œufs, en fait, ils ont la particularité d'être assez gros, ils font à peu près 6 cm, ils sont transparents, on voit bien l'embryon qui se développe à l'intérieur, ça va prendre plusieurs mois, et ça va permettre à une équipe, en particulier l'équipe de Sylvie Mazin chez nous, de comprendre comment le cerveau et les tissus embryonnaires, donc les tissus qui se mettent en place dans le développement justement de l'embryon, se sont diversifiés au cours de l'évolution des vertébrés. Alors en particulier, l'équipe de Sylvie va travailler sur une petite partie du cerveau qui s'appelle l'avénula, qui est a priori impliqué dans la gestion des émotions. Et en comparant un petit peu comment cette avenue-là a évolué au fil de l'évolution, on peut essayer de mieux comprendre les asymétries cérébrales humaines, par exemple, qui vont être impliquées, par exemple, pour étudier certains troubles neuropsychiatriques. Et ça va être donc utile pour essayer de comprendre ces troubles qui peuvent être liés au traitement des émotions. Et puis, on va aussi pouvoir travailler sur une partie de l'embryon qui s'appelle le mésoderme embryonnaire, qui va être, quand il va se développer, à l'origine des muscles, des reins, des organes. Et donc ça va permettre justement de travailler sur des malformations congénitales, par exemple au niveau du rein, des muscles. Et donc tout ça, ça a finalement c'est de la recherche fondamentale très axée sur ces espèces, mais qui peut avoir finalement des applications ensuite en biologie humaine.
0: Bon, on peut dire merci à la roussette de donner son corps à la science.
3: Oh bah oui.
0: Et à la mayonnaise aussi à table.
3: Voilà. Et à la mayonnaise, exactement.
0: Exactement. Pascal Roman, biologiste marin à Banyuls, rendez-vous demain et on retrouve tout les épisodes et les photos sur ici.fr Méditerranée. Merci Pascal.
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0: One Republic ou Runaway. Il fait déjà bon dans les Pyrénées-Orientales. Il suffit de regarder sur le Facebook de la radio. On partage les météos des PO ensemble et on voit que Josiane, elle a 21 degrés à Perpignan. Gilbert aussi a envie de partager sa petite météo. À elle, il fait 21 degrés avec un ciel plutôt bleu chez Gilbert. Daniel au féminin, 21 degrés à Cabestany avec un ciel voilé. David de Bachas, 21 degrés. Merci pour la fidélité, David. Et sur le WhatsApp de la radio, là, vous pouvez également communiquer avec nous facilement, hein, 21 degrés à Ponteia, chez Mathieu, 04 68 35 5000 pour nous envoyer un petit vocal ou un petit texte sur le WhatsApp, on a toujours un œil dessus. Avec Benjamin Cuc sur votre radio ici Roussillon, c'est pour tous les bons plans, routes et voitures. Et on reparle aujourd'hui, Benjamin, du tristement célèbre moteur 1.2 PureTech du groupe Stellantis. C'est un moteur très répandu chez Peugeot et Citroën, mais surtout très connu pour ses problèmes de courroie de distribution, Benjamin.
1: Oui, pendant des années, le problème venait principalement de la courroie dite humide qui tourne dans un bain d'huile. Sur certains véhicules, elle pouvait se dégrader prématurément, envoyer des particules dans le circuit de lubrification, faire chuter la pression d'huile et provoquer des pannes très coûteuses, voire une casse moteur avant 100 000 km. Des centaines de milliers d'automobilistes ont été concernés en Europe et même avec les rappels, les extensions de garantie et certaines prises en charge, beaucoup de propriétaires restent inquiets. Car ces moteurs à courroie ont aussi perdu de la valeur à la revente. Vous-même, achèteriez-vous une Peugeot PureTech d'occasion ?
0: Est-ce qu'il existe une solution pour remplacer cette courroie par une chaîne, par exemple, Benjamin ?
1: Oui, mais attention, ce n'est pas une solution Peugeot. Un équipementier néerlandais, la société Prochaine, propose un kit de conversion permettant de remplacer la distribution par courroie humide des moteurs PureTech EB2 et EB2 Génération 2 par une chaîne. Le kit comprend la chaîne, les pignons, le tendeur et les éléments nécessaires au circuit d'huile. L'idée, c'est d'installer une distribution par chaîne à la place du système d'origine, sans modifier profondément le reste du moteur. C'est beaucoup plus solide. Selon l'entreprise, l'opération ressemble à un remplacement classique de distribution avec environ une heure de main-d'œuvre supplémentaire. Le kit coûte 829 € hors taxe, mais il est réservé aux professionnels de la réparation automobile, évidemment. Donc un particulier devra passer par son garagiste pour environ 1 500 € TTC.
0: Est-ce que c'est la solution au miracle, Benjamin ?
1: Pas si vite. Techniquement, l'idée est intéressante parce qu'une chaîne métallique est normalement plus durable qu'une courroie en caoutchouc. Mais il y a un point capital. Ce kit n'est pas homologué par Stellantis. Donc si votre voiture est encore couverte par la garantie constructeur, l'installation peut entraîner une perte de cette garantie et un refus de prise en charge en cas de problème. Même si la panne ne vient pas directement de la distribution. En fait, il faut voir ce kit comme une solution de réparation indépendante, pas comme une campagne officielle Peugeot. Pour les anciens PureTech, hors garantie, cela peut devenir une piste intéressante, mais seulement avec un garagiste compétent. Bonne route.
0: Merci beaucoup Benjamin Cuc, rendez-vous tous les week-ends pour les conseils rouler malin. On va au marché dans un instant, faire nos courses, alors direction Port-le-Cat pour retrouver Chantal sur place qui s'installe. Côté musique, c'est Florent Pagny, si tu veux m'essayer, avec Ici Roussillon, 8h-10.

0: Florent Pagny, sur Roussillon, dans 6 minutes, toute l'actu à 8h. Et pour l'instant, un petit tour au marché du jour. C'est la tradition pour faire ses courses en local et dans la bonne ambiance du marché. On est avec Chantal sur le marché de Port-le-Cat. Bonjour Chantal.
1: Bonjour, bonjour Michel, bonjour les auditeurs.
0: C'est gentil,
1: oui,
0: Chantal.
1: Je suis à Port-le-Cat.
0: Et vous venez de Saint-Hippolyte, c'est là où vous cultivez vos...
1: Oui. On cultive à Saint-Hippolyte.
0: Voilà.
1: Alors, en ce moment, on a des pêches, des nectarines, un peu d'abricots, parce que vous savez que dans les Pyrénées-Orientales, il y a un problème avec les abricots cette année. Il y a très peu d'abricots.
0: Et du coup, est-ce que du coup, ça impacte le prix, là? Par exemple, vous les vendez à combien, vos abricots?
1: On les a à 3,90 le kilo, oui.
0: Ça va, franchement. Bon, c'est raisonnable, merci.
1: C'est pas ces prix-là d'habitude. Hein.
0: Ouais, non, mais bon, mais c'est quand même bon, ça va.
1: Voilà.
0: Ouais, l'essentiel, c'est qu'ils soient bien bons. Sont-ils bons? Oui.
1: Ah oui, ils sont très bons, juteux et pas farineux, ça, il faut le dire.
0: Ah non. Pourquoi certains abricots sont-ils farineux, d'ailleurs, ma chère Chantal?
1: Alors,
0: dites-nous.
1: Je pense que, bon, il y a les variétés qui sont farineuses, et puis il y a surtout les passages dans les chambres froides.
0: Ah, très bien.
1: Ça leur va pas trop.
0: Non, ça leur va pas. Rappelez-nous, votre espèce, vous, d'abricots, c'est laquelle, Chantal?
1: Alors là, on a du Wondercott. Après, on a un petit peu de rouge roussillon, mais cette année, c'est zéro.
0: Oui.
1: Normalement, on a du Catterie à cette période. Il n'y en a pas beaucoup.
0: Oui.
1: Mais il y a surtout du Wondercott en ce moment.
0: Wondercott.
1: Très rouge.
0: D'accord.
1: Ouais, c'est des nouvelles variétés qu'il faut maintenant.
0: Et surtout pas farineux. Parfait. Bon, quel temps il fait là, à Port-le-Cat, ce matin, là, pour ce marché?
1: Alors, il fait très beau, il fait un peu de soleil.
0: Ouais.
1: Et on a un peu de vent, donc.
0: C'est pas mal. C'est même
1: bien,
0: super.
1: C'est bien.
0: Bah, c'est génial. Qui s'installe à vos côtés pour vendre quoi? Dites-moi.
1: Comment? Ah, à côté de moi?
0: Oui, il y a
1: quoi? Il y a des saucissons, il y a une paella, il y a des fruits et légumes aussi. Il y a des olives.
0: Oui.
1: Plus loin de moi, il y a des fromages de chèvre.
0: Très bon.
1: Un très bon fromager de chèvre. C'est lui qui le fait, il est producteur. Il y a du miel, il y a de tout. Et puis, il y a des vêtements.
0: Exactement. Est-ce qu'il y a déjà des touristes ou c'est la clientèle habituelle, là?
1: Alors, ça commence.
0: Ça commence?
1: Oui, oui, c'est pas le top, mais ça commence. Oui, il y a des touristes un peu.
0: Bien.
1: Et puis, beaucoup de gens de Toulouse qui viennent pour le week-end.
0: Parfait. Merci Chantal de ce petit point météo et point sur le marché de Port-le-Cat. À bientôt Chantal.
1: À bientôt.
0: Merci à vous. Bonne journée. On est en pays catalan. On parle quoi? On parle catalan. Alors quand on n'est pas catalan de souche, ben on est aidé par Julio León avec sa chronique bilingue français-catalan dans un instant.
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0: C'est Pau Casals, l'illustre Pau Casals, personnage bien connu des Roussillonnais et des Catalans, qui est à l'honneur dans cette chronique Sommi de Julio León, pour être à l'aise en catalan. C'est la chronique bilingue. Bon dia, Julio.
5: Bon dia tout homme. Aujourd'hui, on s'installe dans le calme et la beauté del Conflent pour parler d'un homme dont le nom rime avec génie musical, P. y Libertad. Un artiste universel qui a marqué à jamais l'histoire del nostre país, Pau Casals. Né au sud des Pyrénées, Pau Casals est considéré comme l'un des plus grands violoncellistes de tous les temps. Amoureux de Bach, il a transfiguré ses fameuses suites pour violoncelle en leur donnant une humanité et une vibration unique. Mais Casals n'était pas seulement un virtuose vivant dans sa bulle da musica, c'était un homme de conviction profonde. Face à la dictature franquiste qui s'installe à la fin des années 30, il choisit l'exilie. Il refuse de jouer dans les pays qui ne respectent pas la democracia et vient trouver refuge chez nous, à Prades, au pied d'El Canigó. Pendant des années, ce géant de la musique s'impose un silence voluntari par protesta contre l'oppression, n'acceptant de jouer que pour des œuvres de charité en faveur des réfugiés. C'est à Prades que la magie renaît. En 1950, pour célébrer le bicentenaire de la mort de Bach, les plus grands musiciens du monde entier supplient Casals de reprendre l'archet. Il accepte et c'est la naissance du Festival de Prades. Chaque fois qu'il montait sur scène, Pau Casals terminait ses concerts par un morceau traditionnel catalan qu'il a rendu mondialement célèbre. le chant des oiseaux, Alkan dal Zusejls. Sous son archet, cette chanson est devenue un hymne universel à la paix et à la nostalgie de la patrie perdue. Pau Casals nous a montré que la musique pouvait être la plus belle arme pour défendre la dignitat humana. Pinga, somi.
0: Merci beaucoup Julio León, somi tous les week-ends avec Julio. Vous abusez du WhatsApp aujourd'hui, mesdames, messieurs, pour la fête des pères, par exemple, pour des messages particuliers, ou pour la fête de la musique, si vous avez envie de mettre un événement à l'honneur un peu plus et en avant, au 04 68 35 5000.
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0: Nous sommes samedi le 21 juin, il est 8h.
6: Buitoras.
0: Rosalia MacArthur, les dragons enchaînent les succès à Brutus.
7: Oui, hier soir, les rugbymen catalans se sont imposés 34 à 24 face à Bradford. Notre commentateur Alain Bonneriez était à fond.
8: Les 30, les 20, venez-vous, allez Charlie, allez Charlie, ouais.
7: Alain Bonneriez, au moment du dernier essai, c'est la deuxième victoire consécutive des Dragons après celle contre Castelfort la semaine dernière. Une dynamique positive, même si la défense a parfois été mise à mal par les Anglais, le centre Mathieu Laguerre.
9: On a fait une bonne première mi-temps, franchement une très bonne première mi-temps. Il n'y avait vraiment pas trop d'erreurs, on a été propre, on a su être dangereux offensivement. Deuxième mi-temps, c'était un peu... On a eu un petit passage à vide, mais bon, ça reste quand même une belle performance collective. Offensivement, on a été dangereux. Et après, bon, ce qui a été un peu péché, c'est comme la semaine dernière, on n'a pas été consistant en 80 minutes. Il y a eu des petits moments un peu de, où on n'était pas, manque de concentration peut-être, un peu de fatigue, mais bon, on va essayer de travailler là-dessus.
7: Et jeudi prochain, les Dragons catalans auront un gros défi à relever sur la pelouse des Warrington Wolves, deuxième du classement. Match à suivre évidemment sur ICI Roussillon, jeudi dès 21h. La finale du top 14 opposera Toulouse à Montpellier. Hier soir, les Montpelliérains se sont imposés 25 à 15 face au Stade français. Ils décrochent donc leur billet pour le Stade de France. Ce sera samedi prochain.
0: À la une, plusieurs accidents dramatiques dans les PO ce week-end.
7: Oui, ce matin vers 6h, un jeune homme de 18 ans s'est tué sur la route à Espira de l'Agly. Il roulait vers Saint-Paul-de-Fenouillet quand sa voiture a fait plusieurs tonneaux. À l'arrivée des secours, il était incarcéré dans le véhicule et en arrêt cardiaque. Les pompiers et le SAMU n'ont pu que constater son décès. Et puis hier, à Argelès, une femme de 74 ans s'est noyée en passant la sortie de l'eau, plage de la Marinde. Malheureusement, les pompiers et le SAMU n'ont pas réussi à la réanimer. L'auteur du coup de feu devant un bar à Canet-en-Roussillon a passé la nuit en garde à vue. Les faits se sont passés vendredi soir. Cet homme de 59 ans a eu un différend devant la brasserie L'Écurie. Il est revenu armé d'un fusil et a tiré en l'air. Il doit être présenté à un magistrat ce dimanche matin. Vous pouvez retrouver l'affaire sur notre site ici.fr.
0: L'eau au cœur de la visite ministérielle hier dans les PO.
7: La ministre de la Transition écologique, Monique Barbu, a inauguré à Argelès l'usine de réutilisation des eaux usées, un projet présenté comme essentiel face à la sécheresse. Elle a aussi critiqué la loi d'urgence agricole jugée trop souple sur l'irrigation et susceptible, selon elle, de créer des tensions autour du partage de l'eau.
10: Eh bien, il y a des choses qui sont demandées sur la gouvernance, par exemple, de l'eau, qui ne sont pas très acceptables. Moi, je ne suis pas prête à remettre en cause le rôle des sages, par exemple. Je ne suis pas prête à remettre en cause la gouvernance des agences de l'eau. Et il y en a d'autres, mais voilà, je vous cite les deux énormes. Je n'ai pas de problème conceptuel, au contraire, à imaginer du stockage. Mais je veux que ce soit concerté. Je ne peux pas imaginer que les stockages soient privatisés, si vous voulez, dans des départements et des territoires qui manquent cruellement d'eau. Et en fait, en ce moment, pour le moment, ça se passe bien. Donc je ne vois pas pourquoi on veut changer les règles qui existent aujourd'hui et sur lesquelles on n'a pas de dysfonctionnement manifeste.
7: Et autre point critiqué par la ministre de la Transition écologique, la réintroduction de l'acétamipride, un pesticide déjà censuré par le Conseil constitutionnel. La loi d'urgence agricole doit être débattue au Sénat dans une semaine. Des images choc exposées devant le carrefour situé dans le centre de Perpignan, place de la Victoire. Des animaux dans des élevages intensifs, dans des conditions déplorables, en cage, au milieu de déjections ou mutilés. L'action est signée L214, association coutumière de ce genre d'opération. Elle entend par là dénoncer les pratiques de l'enseigne et sensibiliser les consommateurs. Les militants demandent à Carrefour de réduire de moitié le nombre d'animaux tués d'ici 2030 et pour ça, ils lancent une pétition. Dans les PO, nous ne sommes pas en vigilance canicule, mais ailleurs, nous entrons aujourd'hui dans la séquence la plus chaude de la canicule qui frappe la France. Le début de journée exceptionnelle et peut-être même historique. Guillaume Fariol, 45 départements sont en vigilance orange aujourd'hui et 35 départements basculent en vigilance rouge. C'est du jamais vu.
6: 35 départements en alerte maximale, c'est plus que le précédent record, celui de juillet 2019, avec ses 20 départements en rouge canicule. Cette vigilance du plus haut niveau s'étend de la Nouvelle-Aquitaine jusqu'à l'Île-de-France. 26 millions de Français frappés par cette canicule extrême, par son intensité, sa durée et par son impact sanitaire sur toute la population, explique Météo France. C'est la 9e fois qu'une telle vigilance est déclenchée dans notre pays, 9e fois depuis 2019. Avant cette date et depuis sa création en 2004, jamais l'alerte rouge n'avait été activée, un signe sans équivoque du réchauffement climatique. Demain, de nouveaux départements pourraient même basculer en rouge, ce n'est pas exclu, le thermomètre va encore grimper. Ce lundi pourrait devenir la journée la plus chaude jamais enregistrée devant les records de juillet 2019 et d'août 2003.
7: Et dans les départements en vigilance rouge canicule, la vente d'alcool sera interdite ce soir pour la fête de la musique. Dans les PO, nous ne sommes pas concernés, mais pensez tout de même à vous hydrater et à faire attention à l'abus d'alcool. La fête de la musique, c'est ce soir partout dans les Pyrénées-Orientales et la température va encore monter d'un cran. À Canet, à Perpignan, à Argelès, la musique va résonner dans les rues, dans les bars, avec plein d'artistes locaux. Dans les villages aussi, la fête s'installe dès 7h30. On vous emmène en coulisses à Saint-Jean-la-Seille, dans les Aspres, où l'événement va prendre une autre dimension cette année. Et puis aujourd'hui aussi, les préparatifs pour une autre fête à Perpignan. Les feux de la Saint-Jean, c'est mardi soir, mais dès aujourd'hui, la flamme quitte le Castillet de Perpignan pour être régénérée au Canigou. Deux départs ce matin à 9h30. Des cyclistes partent vers la Sainte-Victoire en Provence, puis à 14h depuis Perpignan pour les Catalans. L'association Surf Rider lance une nouvelle campagne de collecte de mégots sur les plages ce dimanche dans les PO. Si vous voulez y participer, rendez-vous à 9h30 ce matin sur le parking du port de Canet-Plage. Un mégot de cigarette met en moyenne une décennie à se décomposer dans la nature.
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7: La météo, Michel, il fait chaud aujourd'hui, mais il y a aussi des orages.
0: Oui, aussi sur une grande partie du département. Pour Perpignan, pas d'orage pour la fête de la musique, et ça c'est tant mieux. En revanche, il y a aussi du vent et beaucoup de chaleur. Alors j'explique, un ciel voilé ce matin pour l'ensemble des PO, avec des petites trouées de soleil ici et là. Les orages presque partout seront épargnés. Perpignan, les environs de Cerbère, Collioure, Sorède également. Ailleurs, vous risquez d'avoir des coups de tonnerre et des averses orageuses. Le vent est très variable aussi, ça souffle à 15 km par heure sur Perpignan par exemple, mais ça peut être entre 45 et 70 km par heure en rafale selon les endroits. Il va faire très chaud, ça c'est une certitude, 37 degrés à l'ombre à Céré, 34 selon Météo France à Perpignan, sur le littoral 34 aussi, 36 à Prades, 35 sur le nord du département, 31 à la montagne et pas de fraîcheur sur la Catalogne du Sud avec 39 degrés à Rosas et un ciel voilé. À tout à l'heure, 8h30.
7: À tout à l'heure.
0: Merci Rosalia.
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0: Louis Bertignac et les visiteurs, ces idées-là.
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0: Vous avez envie de vous amuser, de vous détendre, d'oublier le quotidien. On a ce qu'il faut pour vous avec Ici Roussillon. Vous allez dans peu de temps, là, dans 10 minutes, jouer et gagner 4 places pour Actionside à Gameside Saleil. Des défis à relever, des univers différents au choix. En tout cas, ultra immersif et amusant. Vous allez gagner en jouant au C'est Kiki. Trouve tout tabou. On va chercher une actrice. J'en dis pas plus pour l'instant, mais vous aurez d'autres indices. Pourquoi ? Parce que je suis sympa.
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0: La vie numérique, on y est dedans tous les jours, hein, au quotidien. Vie numérique, vie privée, pour vivre tranquillement avec le numérique, c'est avec Valentine Lottès tous les week-ends. Le QR code, on connaît, bon, on a pris l'habitude, ça devient facile, c'est un bon moyen pour plein de choses et c'est un moyen aussi d'accéder à nos données personnelles. Oups, dans Vie numérique, vie privée, Valentine, on parle aujourd'hui de ces petits carrés de mosaïque noir et blanche que l'on scanne avec son smartphone.
4: Beaucoup plus complexe que le code barre standard et ses 13 chiffres, un QR code est composé de 4000 caractères alphanumériques pour nous rediriger vers un site internet ou sur une application. En tant que moyen d'accès, le QR code en lui-même ne présente donc pas de risque. C'est la destination, le lien vers lequel il nous renvoie qui peut poser problème. On appelle ça du quishing, l'hameçonnage par QR code. Et comme l'hameçonnage par mail, le phishing, les escrocs s'en servent pour partir à la pêche à nos données personnelles. Ils se servent des QR codes comme d'un piège pour nous attirer sur un site créé par leurs soins. Dissimulés derrière, les arnaqueurs ont un objectif, nous convaincre de leur transmettre nos données, nos mots de passe, nos coordonnées bancaires, notre géolocalisation ou encore nos contacts.
0: C'est répandu comme

0: apparaît. Alors avant de cliquer, regardez bien l'orthographe du nom de domaine et l'adresse, ou encore plus sûr, connectez-vous directement sur le site sans passer par le lien.
1: Pour vous protéger sur Internet des menaces au quotidien, 5 réflexes à adopter sont à retrouver sur ici.fr, page vie numérique, vie privée.

0: c'est Christophe Mahé. C'est aujourd'hui la fête des pères. Petit clin d'œil en vous disant tout de suite que Céline Dion va arriver dans un instant pour la chanson « Parler à mon père ». C'est à la destination de tous les pères qui nous écoutent. Et donc, c'est la fête aujourd'hui. On s'intéresse à la météo. C'est très préoccupant aujourd'hui parce qu'il va faire très chaud dans la journée. Profitez ce matin. Là, il fait bon. Hein. On a du 20 degrés à clairage chez Monique. Elle nous le dit sur la page Facebook de la radio. On a Camille qui a 21 degrés ce matin à Perpignan. C'est agréable, hein, toutes ces températures ce matin. Ça va changer ensuite. Monique, sur le Facebook, annonce qu'elle a relevé 16 degrés à Bourg-Madame, 23 à Saint-Cyprien. On a quelques nuages à Saint-Cyprien chez Monique. Et à Targazone, 15 degrés seulement. C'est là qu'il faut aller, en fait. Hein. C'est à Targazone, chez Bernadette. Le WhatsApp fonctionne aussi pour la météo. 04 68 35 5000. C'est un rendez-vous qu'on adore tous les week-ends pour faire un petit coucou à toutes celles et ceux qui naviguent entre les PO, qu'ils adorent pour X raisons, et leur région d'origine. Par exemple, aujourd'hui, Joël, qui est entre Caen et Argelès. Bonjour Joël.
1: Bonjour Michel.
0: Bonjour Joël, comment ça va Joël?
1: Oh bah ça va très bien.
0: Ah, et pourquoi ça va très bien? Vous êtes à Argelès là, c'est ça, en ce moment?
1: Oui.
0: En vacances?
1: Oui.
0: Ah, vous êtes arrivé quand?
1: Fin avril.
0: Ah, fin d'accord. Et vous restez

0: T'es longtemps?
1: On repart dans début juillet. D'accord. On part avant les vacances scolaires.
0: D'accord. Alors quand j'ai dit vous, vous arrivez quand? Ben ça tombe bien parce que vous venez de Caen en fait. Hein, c'est un rappel de sketch oui. De Vos, hein, c'est ça?
1: Oui, la ouais. Capitale de la tripe.
0: La capitale. Ah, c'est ça qui vous parle en premier, vous, Joël. Hein, la tripe de Caen.
1: Ah bah Caen.
0: Ah bah oui.
1: Ah bah oui.
0: Ah bah oui. Il y en a qu'une, c'est celle-là en fait. Hein.
1: Exactement.
0: Exactement.
1: Oui. Bon, enfin, il y a beaucoup d'autres choses en Normandie. Oh là là.
0: Ah bah c'est un haut lieu historique aussi avec la Seconde Guerre mondiale. Qu'est-ce qu'il y a d'autre à Caen? Allez, faites-moi la visite.
1: Il y a les plages du débarque.
0: Ouais.
1: Après, vous avez, on est une région où il y a la verdure.
0: Ah ça.
1: Il y a plus d'animaux que d'habitants.
0: Pourquoi? C'est vrai ce que c'est vrai on dit
1: non,
0: ça?
1: Non, c'est vrai. Oui.
0: Des vaches normandes pour le camembert?
1: Le camembert, bah
0: ouais.
1: Voilà.
0: Ouais.
1: Et dans les champs, il y a les poiriers, les pommiers.
0: Ah, c'est bon tout ça.
1: On peut faire du cidre, du calvados.
0: Ouais. Ouais, je sens que vous êtes très porté sur les plaisirs terrestres, hein, c'est ça, Joël?
1: Les plaisirs terrestres. Oh, aussi de la mer, parce que vous savez, on a toute la côte et tout ça. Il y a la pêche à pied, il y a ramasser les coqs, les moules, les prairies, tout ça.
0: Oh, Joël, on a envie de vous accompagner. Vous avez l'air d'être un ami sympa, un pote sympa.
1: Et en plus, vous savez, nous, dans notre campagne, on a plein de sentiers, tout ça. On a les chevaux,
0: les
1: haras. On a plein d'haras en Normandie.
0: C'est là-bas qu'il y avait Jean Gabin et son grand haras, non?
1: Exactement.
0: Bah oui. Bah, c'est un beau pays. Alors là, vous êtes à Argelès en mode... Alors vous êtes en Marcel et pas en caleçon, mais en short toute la sainte journée, pardon. Pas exagéré non plus. Et vous n'êtes pas baigné, ôtez-moi d'un doute, Joël, elle est fraîche quand même, non? La mer,
1: non,
0: là.
1: Non, elle est très bonne.
0: Elle est bonne? Au contraire?
1: Voilà, elle est extra. Et puis, ce qui est bien ici dans la région, là, c'est qu'en fait, il y a plein de pistes cyclables.
0: Et vous faites du vélo?
1: On s'en va un petit peu partout, même au lac de la Raoua, Canet, Barcarès, Collioure, tout ça. Enfin,
0: c'est bien. C'est relativement plat, on va dire, donc c'est agréable. C'est qui? C'est vous et votre épouse?
1: Oui.
0: D'accord.
1: Bah oui.
0: Parfait. Ben, j'aime beaucoup votre petit accent normand, ça fait plaisir.
1: Et sinon, j'ai oublié de dire aussi, il y a une chose qu'il
0: ne
1: faut pas oublier de visiter quand même en Normandie.
0: Oui.
1: Une grande merveille, le Mont-Saint-Michel.
0: Ah ben évidemment, évidemment.
1: Ah,
0: évidemment.
1: Si vous ne connaissez pas le Mont-Saint-Michel.
0: Ben évidemment, moi je suis allée une fois, j'en garde le souvenir qu'on était quand même serrés les uns contre les autres. Hein. Ça, c'est, voilà.
1: Le moment où il n'y a pas grand monde, c'est pas facile.
0: Bon, vous êtes très sympa, Joël, hein, franchement. Mais vous êtes en camping ou quoi, là? Vous êtes comment?
1: Oui.
0: Ah.
1: Oui, en camping, oui.
0: Vous avez toujours le même camping depuis des années? Avec le même numéro?
1: Disons que ça fait 3 ans, et oui, exactement.
0: Ah,
1: en fait, c'est un peu comme le film avec...
0: Oui, c'est ça. Vous êtes comme Claude Brasseur dans Camping. Toujours le même numéro, le même emplacement. Vous êtes vraiment très touchant, Joël. Merci beaucoup de ce petit moment avec nous. C'était adorable. Embrassez madame pour nous de la part d'ici Roussillon. Oui. À bientôt, Joël.
1: Je vous remercie. Allez, au revoir.
0: Au revoir. Si vous voyez un gars aujourd'hui qui a le sourire et qui se baigne dans l'eau à Argelès, bah, c'est Joël. Vous l'aurez reconnu. Dans un petit instant, qu'est-ce qu'on fait? Bon, on joue. Et c'est maintenant qu'on va tenter l'aventure en équipe Grandeur Nature avec un pass 4 personnes pour aller au Gameside Saleil. Vous allez jouer comme des fous avec des univers immersifs, aztèques, ou alors école, ou pirates, ou Star Zone. Vous allez vous amuser en équipe, voilà, pour relever des défis. Il faut trouver l'identité du Sekiki. Et en l'occurrence aujourd'hui, Sekiki trouve tout tabou.
2: Les banlieues, c'est quand même tabou. Les cités, c'est tabou. L'enseignement dans les EPS, c'est tabou.
3: La laïcité.
2: Le problème des professeurs, c'est tabou. La laïcité, c'est tabou. La mixité, c'est tabou.
0: Mais dis donc, est-ce que c'est facile pour cette... Je ne sais pas si c'est facile, en fait. Mais je vais vous donner un indice. C'est une actrice très célèbre. C'est la plus grande actrice, je pense, française. En tout cas, celle qui suscite le plus d'admiration. On peut la trouver au fond de la piscine quand elle n'a pas trop le moral. Voilà. Bon, ça peut vous aider, peut-être. Hein. 04 68 35 5000. On peut la trouver au fond de la piscine. Allez, à vous de jouer et à vous les places pour vous amuser au Gameside de Saleil. Thank you.

0: C'est notre façon à nous de souhaiter une bonne fête aux pères aujourd'hui, la fête des pères. Parlez à mon père, Céline Dion.
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0: On va accueillir notre candidate, c'est Kiki, dans un tout petit instant, parce que le temps nous manque, c'est l'heure des infos à 8h30. On va retrouver Annie pour jouer dans un instant. Pour l'instant, place à l'actu avec vous, Rosalia MacArthur. C'est ce drame à Argelès hier matin.
6: Oui, une femme de 74 ans s'est noyée en passant la sortie de l'eau, plage de la Marinde. Malheureusement, les pompiers et le SAMU n'ont pas réussi à la réanimer. Dans un instant, des guitares, des trompettes, des batteries, des violons. C'est la fête de la musique ce soir partout dans les PO. On vous emmène dans les coulisses des préparatifs à Saint-Jean-la-Seille. Reportage juste après les infos de Valentine Letesse. 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Il est 8h30.
7: Une canicule déjà historique. 35 départements en vigilance rouge à midi, 45 en orange. C'est du jamais vu selon Météo France. L'organisme prévoit jusqu'à 41 degrés aujourd'hui et nous n'avons pas encore atteint le pic de cet épisode de chaleur. Buvez, mais pas de bière ni de verre de vin à la main ce soir pour fêter la musique dans ces 35 départements en vigilance maximale. Boire de l'alcool sur la voie publique est interdit, annonce le gouvernement. Dans la rue donc, mais pas en terrasse. Près de 5000 policiers et gendarmes et 2500 pompiers mobilisés pour cette soirée, rien que pour Paris et son agglomération, notamment pour éviter les noyades dans la Seine. Comme hier à Besançon, deux ados sont morts piégés par des rapides sur la rivière du Doubs, interdite à la baignade. L'Iran referme le détroit d'Ormuz, point de passage essentiel au commerce mondial du pétrole. Des représailles aux nouvelles frappes d'Israël au Liban, alors que l'accord conclu avec les États-Unis prévoit l'arrêt des combats sur tous les fronts. L'Iran participe malgré tout à partir d'aujourd'hui aux négociations pour une paix durable en Suisse. En finale du championnat de France de rugby, Montpellier rejoint le Stade Toulousain. Qualifié hier soir sur une victoire 25 à 15 face aux Parisiens du Stade Français, on connaîtra le vainqueur du top 14 et du bouclier de Brennus samedi prochain. Au mondial de football en Amérique, l'élimination ce matin de la Tunisie et de son sélectionneur français Hervé Renard, battu 4 buts à 0 par le Japon.
6: Merci beaucoup Valentine Letesse. Le programme est déjà peut-être aimanté sur votre frigo. Ce soir, c'est la fête de la musique partout en France et ça va chauffer dans les PO. De Perpignan à Canet, en passant par Argelès, les rues et les bars vont vibrer au son des artistes locaux. Et dans les Aspres, à Saint-Jean-la-Seille, le village retrouve ce soir son cœur battant. La musique revient en plein centre. Marie Maison, vous avez assisté aux préparatifs.
8: Les barnums ont été dressés sur la place centrale au milieu des maisons en pierre et en briques. Elsa a déjà hâte.
9: Bah, je trouve ça cool.
8: Elle va venir avec sa famille, ses amis.
9: Parce que moi je connais tout le monde et on va tous être ensemble, ça va être super.
8: Janine habite ici depuis 50 ans. Ce soir, elle viendra faire un tour à la fête de la musique pour retrouver...
10: Le village comme on l'a connu, enfin, il y avait 400 habitants.
8: Renouer du lien, c'est l'objectif de ce déménagement dans le centre. L'adjointe en charge des festivités, Karine Impense.
11: On veut vraiment créer de la convivialité. Nous avons prévu un animateur qui va mettre à disposition des instruments de musique. Donc il va chanter lui aussi, mais ça nous permettra de faire participer les habitants de Saint-Jean. On veut vraiment créer de la convivialité. On le fait autour de nos deux commerces aussi.
8: Au fourneau, c'est Bastien Bonnet bon bail qui régale. Il vient de reprendre à 27 ans le bistrot du bourg.
12: Ça fait un mois et demi qu'on est là et on essaye de faire revivre le village. Il y aura des grandes tables, donc on pourra manger ensemble avec des gens qu'on ne connaît pas pour faire connaissance ou avec les amis. C'est plutôt pas mal.
8: Et pour profiter pleinement des festivités, la circulation sur la rue principale va être coupée toute la soirée.
6: Début de la musique à 19h à Saint-Jean-la-Seille. On rappelle que dans les PO, nous ne sommes pas concernés par l'interdiction de la vente d'alcool, contrairement au département en vigilance rouge canicule. Pensez tout de même à boire de l'eau et pas trop d'alcool, ça ne fait pas bon ménage avec la chaleur. Dans le journal de 9h, à Caen, l'extension de l'Aqua Domitia jusque dans les Pyrénées-Orientales. Hier, en visite dans le département, la ministre Monique Barbu a évoqué ce dossier. Quel est son avis? Vous l'entendrez dans une trentaine de minutes. On reviendra aussi sur la deuxième victoire de suite pour les Dragons catalans face à Bradford hier soir à Brutus. Mais tout n'était pas parfait dans leur prestation. Le débrief et l'analyse de notre consultant, c'est tout à l'heure à 9h. La météo, beaucoup de soleil, beaucoup de chaleur et beaucoup d'orages aujourd'hui.
13: Exactement,
6: Michel.
13: Vous avez bien résumé la situation. Il va faire jusqu'à 37 degrés à l'ombre, à Céré cet après-midi. Très chaud à Perpignan également, 34 degrés. 34 à la plage, 36 à Prades, 35 à Totavel, 31 à la montagne. Un vent très variable, 15 km par heure sur Perpignan. Ça peut être plus élevé ailleurs, c'est selon les endroits. 45-70 km par heure en rafale. Des orages surtout sur une grande partie ouest du département. Pas d'orage sur Perpignan ni sur Collioure et sur Figueres. Si vous allez en Catalogne du Sud aujourd'hui, vous aurez un ciel voilé avec 39 degrés également. Il est 8h35. On se retrouve à 9h pour les infos.
6: À tout à l'heure.
13: À tout à l'heure, Rosalia.
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13: À 8h35, le Sekiki exceptionnellement déplacé parce qu'on s'est fait avoir par le temps, tout simplement. C'est Annie qui est avec nous. Bonjour Annie, à Sainte-Marie-la-Mer.
14: Bonjour Michel. Alors,
13: avec plaisir. Vous me direz merci quand vous aurez le cadeau dans la poche. Pour l'instant, on va réécouter le Sekiki trouve tout à bout.
15: Les banlieues, c'est quand même tabou. Les cités, c'est tabou. L'enseignement dans les EF, c'est tabou. Le problème des professeurs, c'est tabou. La laïcité, c'est tabou. La mixité, c'est tabou.
13: Quelle est cette actrice que l'on peut retrouver à l'occasion quand elle a un petit coup de moins bien au moral au fond de la piscine? Annie, vous pensez à...
14: C'est Isabelle Adjani.
13: Exactement, c'est une très bonne réponse. Bon, sans l'indice, est-ce que c'était jouable?
14: Plus dur.
13: Plus difficile. Hein. Voilà, c'est une interview qu'elle a donnée après son film La Jupe. Voilà, donc on comprend mieux pourquoi. Voilà, elle expliquait tout cela. Cela vous vaut d'aller à 4, c'est-à-dire vous comprise, 4 places au Gameside de Saleil pour vous amuser comme des petits fous. Annie, vous connaissez l'endroit?
14: Oui, enfin moi personnellement non, mes petits enfants oui.
13: Parfait. Eh bien vous allez faire, mamie Annie va faire encore des heureux, c'est ça?
14: On va en profiter.
13: Profitez-en. Vous êtes à Sainte-Marie-la-Mer, vous allez profiter un petit de la fête de la musique à Sainte-Marie. Qu'est-ce qui est prévu?
14: On verra. Au Canet, en attendant, c'est la plage et la piscine.
13: D'accord. Ça, l'expression « on verra », c'est ce que disent beaucoup les parents et les grands-parents à leurs enfants. On pourra faire ça? Oui, on verra. Hein, on le dit souvent, c'est pas vrai, Annie? On le dit. Ça, voilà.
14: Oui.
13: Je vous embrasse bien fort, bravo pour la bonne réponse et le cadeau est pour vous. À bientôt, Annie.
14: Merci beaucoup, bonne journée.
13: Au revoir. Fête de la musique, je viens de l'évoquer, à Sainte-Marie-la-Mer. Et puis, il y a un gros programme à Perpignan que je détaillerai avant 9h. Promis, juré, il y a beaucoup de genres différents selon les endroits. Donc, on fera un petit tour de Perpignan en musique pour cette fête de la musique 2026.

0: Les Bee Gees, ici Roussillon, les Bee Gees à l'instant avec Tragedy.
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0: Avant 9h, je vous parle dans le détail de la fête de la musique à Perpignan, car le programme est riche, varié et très précis. Mais avant ça, ici Roussillon, l'invité du dernier café, c'est le flamenco d'Alexandre Romero à Alenia la semaine prochaine. Bonjour Alexandre Romero.
3: Bonjour tout le monde.
0: Le spectacle de danse Flor de Romero, traduction fleur de...
3: Romarin,
0: c'est votre nom de famille. C'est mignon, c'est très mignon. C'est au cœur du flamenco et de la culture andalouse. Il y aura 3 représentations exceptionnelles dans la salle Homs d'Alenia. Vous investissez tout l'endroit.
3: Tout à fait.
0: Vous faites les choses en grand. Pour fêter cet événement, c'est 25 ans d'enseignement qui comptent dans votre vie, Alexandre Romero. On se met dans l'ambiance tout de suite, ambiance flamenco, s'il vous plaît. Alors Alexandre, si on s'amuse à comparer celui que vous êtes aujourd'hui comme danseur, je parle pas comme homme, mais comme danseur en 2026, à celui que vous étiez à vos débuts, il y a 25 ans, qu'est-ce qui a changé ?
3: Je pense qu'il y a l'expérience, déjà pour commencer.
0: Oui.
3: Une évolution.
0: Danser mieux ? Danser différemment ?
3: Oui, les styles changent. Avec les années, on acquiert de nouvelles techniques, un nouvel apprentissage. Oui. Et tout change, évidemment.
0: Et on comprend pourquoi on danse ?
3: Oui.
0: Et oui, alors, oui. Vous dansez pourquoi ?
3: C'est une liberté, c'est une expression, c'est exutoire. Ça fait du bien, vraiment.
0: Alors le flamenco, si je ne m'abuse, c'est espagnol. Ici, on est en pays catalan. Est-ce que les deux, ça peut se rejoindre ? Ces deux cultures ?
3: Alors, pour l'ouverture d'esprit, oui. Oui, étant donné qu'on retrouve quand même une partie... mes parents, par exemple, sont arrivés il y a beaucoup d'années ici. Donc c'est pour ça que je suis né ici à Perpignan. Et il n'y a rien qui m'empêche de pouvoir travailler. J'ai appris les danses traditionnelles du folklore catalan à l'époque, en parallèle avec le flamenco.
0: Oui, ici.
3: Tout à fait.
0: Tout s'est passé ici, en pays catalan.
3: Exactement.
0: C'est ça qui est extraordinaire. Du 26 au 28, c'est la semaine prochaine, sur 3 jours, donc vendredi, samedi, dimanche prochain, vous allez restituer un an de travail avec vos élèves et devant le public. Vous faites chaque année en réalité ça, hein, le spectacle de fin d'année, comme on dit à l'école par
3: exemple.
0: Tout à fait,
3: mais c'est ça.
0: Bon, qui sont vos élèves ? Ce sont des grandes personnes uniquement ou aussi peut-être des ados qui sont...
3: Alors, j'ai... Dans votre spectacle, hein. À 85%, ce sont des adultes.
0: Oui.
3: Ensuite, il y a les enfants et les adolescents. Des élèves passionnés. Voilà, merci. Une chance d'avoir de belles personnes qui souhaitent apprendre dans les règles de l'art.
0: Oui.
3: Ce que la culture flamenca nous apporte.
0: Parce qu'on peut danser n'importe comment aussi, hein. On peut faire du
3: vert flamenco. Ou de l'espagnolade. Oui,
0: c'est. L'espagnolade.
3: Oui.
0: La guignolade.
3: Non,
0: là, c'est pas le cas.
3: Non.
0: L'objectif, c'est quoi, l'objectif de ce spectacle? Est-ce que c'est d'atteindre vraiment un spectacle parfait? Parce que ce sont des gens qui, entre guillemets, débutent, puisqu'ils sont vos élèves, on va dire, plus ou moins, hein. Ou est-ce que c'est de transmettre quelque chose, une émotion, ou transmettre une culture? C'est. Ou les deux, un peu.
3: Les deux. Oui, les deux. L'importance, en fait, de ce spectacle, c'est de pouvoir faire une rétroprojection par rapport à ces 25 ans d'enseignement. De pouvoir découvrir les différents styles et les évolutions, tantôt vestimentaires comme chorégraphiques,
0: oui.
3: Afin de pouvoir proposer ce panel que le flamenco, cette richesse.
0: Est-ce qu'il y a un flamenco traditionnel ancien, classique, et un flamenco moderne qui prend plus de liberté par rapport à l'académie ?
3: Disons que les puristes diront que le flamenco reste dans sa plus pure tradition. Pour les personnes qui sont dans l'ouverture d'esprit, comme je le suis, pour moi, l'évolution du flamenco est importante. Ça nous amène à d'autres univers, d'autres ouvertures. Et puis même, toutes les personnes qui pratiquent le flamenco ne sont pas forcément que des gens espagnols. Donc je trouve ça super intéressant et super riche.
0: Qu'est-ce que ça raconte le flamenco dans le texte ? Est-ce que c'est la vie quotidienne ou est-ce que c'est aussi des réflexions sur la vie en général ? Qu'est-ce que ça parle de quoi ?
3: Tout dépend en fait des styles. Il y a différents styles. Il y a des styles qui sont beaucoup plus sobres, qui peuvent parler même de la mort, dans des styles vraiment très noirs. Et il y a aussi des côtés très pétillants, comme le tango flamenco qui reste très pétillant. Donc, en fait, tout dépend le style qu'on aborde dans le flamenco et qu'on souhaite danser.
0: Et quand on est un bon prof, on doit les connaître tous et savoir les pratiquer tous ?
3: L'expérience fait que, au fur et à mesure. Mais on apprend toujours. Même en étant prof, on a toujours de l'apprentissage.
0: Demain, je me décide. Je dis, allez, je prends Alexandre Romero comme professeur. Vous donnez vos cours à Aelne. Je me lance. Allez, j'y connais rien, je me lance. Qu'est-ce que je dois m'attendre à qu'est-ce que je dois redouter et qu'est-ce que je peux espérer dans cet apprentissage de la danse, du flamenco?
3: Alors, redouter, si on vient déjà parce qu'on a envie, pas grand-chose. Espérer, trouver en fait vraiment l'équilibre que le flamenco nous apporte. C'est-à-dire que c'est quelque chose qui est dans le sang. c'est quelque chose qu'on ressent, c'est quelque chose qu'on vit, qu'on découvre. Le flamenco est quelque chose de riche, qui nous permet de pouvoir justement s'épanouir, se sentir libre. Ensuite, l'apprentissage, forcément, on a les doutes, mais que ce soit en débutant ou dans tous les niveaux,
0: toujours, oui.
3: La difficulté, forcément, technique, demande des fois des remises en question, mais quel bonheur quand on y arrive à cette fin.
0: Les trois représentations sont vendredi prochain à 21h, samedi 27 à 21h aussi, le dimanche ce sera l'après-midi à 17h. Donc, qu'est-ce qu'on va voir? Qu'est-ce que vous avez envie de montrer au public?
3: Alors cette année, j'ai souhaité, donc pour ces 25 ans, alors tout l'éventail du flamenco sera évidemment représenté avec guitariste et chanteuse.
0: Oui.
3: Je fais venir toujours de Barcelone, puisque ce sont des camarades de longue date. Et cette année, je rajoute, alors je l'annonce ici, je ne l'ai pas annoncé dans la publicité, il y aura également un morceau, un ou deux morceaux avec du piano et violoncelle. Voilà, donc vraiment.
0: C'est rare dans le flamenco d'introduire ces instruments-là?
3: On peut les introduire. De plus en plus, les instruments viennent agrémenter
0: d'accord.
3: la partie flamenca.
0: Pas que guitare, ni percussion.
3: À la base, oui.
0: Oui, à la base, oui, d'accord.
3: Mais on peut se permettre de rajouter, quand c'est fait dans les règles de l'art et avec respect, pourquoi pas.
0: Bon, cher Alexandre, je ne connais pas votre âge, je ne demanderai pas. Vous avez 25 ans donc de professorat maintenant, vous aviez envie de célébrer ça, c'est normal, parce que vous êtes un homme qui a envie de transmettre, ça y est, c'est le moment de la transmission, comme on dit,
3: tout
0: du
3: à
0: passage.
3: Fait.
0: Alors, comment vous y prenez pour transmettre le flamenco à des gens qui débutent?
3: Aussi simple, en fait, par rapport à la personne qui se trouve en face de moi, ou les personnes qui se trouvent en face de moi, en fonction de leur demande. Mm-hmm. J'essaie de transmettre d'une manière, je fais du cas par cas, même dans les cours collectifs, j'aime m'intéresser à chaque personne, afin que chaque personne puisse trouver son équilibre, son résultat. Les cours collectifs, pour moi, restent quand même, malgré tout, un travail individuel. C'est paradoxal,
0: oui. Mais
3: j'adore ça. J'aime m'intéresser à chaque personne pour essayer de faire sortir le meilleur de chaque personne.
0: Bah c'est beau ça, c'est chouette Alexandre.
3: Ben, j'espère que c'est... oui, c'est une passion, façon de l'enseignement, je pense que c'est... ça me suit depuis des années, c'est pas pour rien je pense.
0: C'est la semaine prochaine, c'est à Alenia, donc Flor de Romero, trois représentations, avec un numéro de téléphone ou peut-être un site internet pour réserver ou pas du tout, on vient comme ça.
3: Il est préférable réserver.
0: On va réserver, d'accord.
3: Oui. Le numéro de téléphone, allez. 04 68 66 78 09.
0: Et un site?
3: alexandreromero.fr, tout simplement.
0: Ça, c'est facile. Hein. Merci
3: Très
0: beaucoup.
3: Très simple.
0: Merci beaucoup, cher Alexandre.
3: Merci.
0: Joyeux anniversaire pour ces 25 ans de professorat de flamenco. Merci beaucoup. À bientôt,
3: merci.
0: Alexandre.
3: À
0: au revoir.
3: Bientôt.
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5: Il est 9h10, à 9h les actus, 9h-10h on va jouer avec le quiz de notre vétérinaire, l'émission des animaux de 9h à 10h. Pour l'instant, 2 minutes pour être en forme avec Nordine à table, on va rester en bonne santé, on aura la pêche avec lui. Et surtout, fini les poignées d'amour, oh mon Dieu, fini les poignées d'amour. On a envie de les perdre, alors on a cette idée en tête, trouver les exercices miracles. C'est ce thème du jour avec vous Nordine.
6: Alors oui, beaucoup de personnes veulent perdre du ventre ou affiner la taille rapidement, voire très rapidement. Donc on enchaîne les crunchs, différentes postures de gainage, les régimes express. Mais ce qu'il faut comprendre, au final, il y a une chose d'essentiel, c'est qu'on ne peut pas choisir précisément l'endroit où le corps perd du gras. Concrètement, ce n'est pas parce qu'on le fait chauffer à un endroit dans le corps que, comme une poêle à frire, la graisse va fondre par miracle. Par contre, on peut remettre le corps en mouvement de manière générale afin de brûler davantage de calories. On débute en position de gainage, donc en appui sur les mains. Bras tendus, le corps est bien aligné. Et à partir de là, d'une manière dynamique, vous allez légèrement lever les pieds pour passer les jambes vers l'extérieur, en écartant les jambes. Et ensuite, vous revenez en position de départ. En appui sur les mains, j'écarte les pieds de manière dynamique et je les rapproche, et ainsi de suite. Grâce à ça, vous allez solliciter l'ensemble des muscles de l'avant du corps, plus le cœur. Et vous allez effectuer 4 à 5 séries de 30 secondes.
5: Souvent, on pense qu'il faut absolument faire des centaines d'abdos. Alors au final, il vaut mieux faire des exercices complets.
6: Et l'idée, c'est d'adapter l'exercice au niveau de chaque personne. Ça me donne une idée de variante en effectuant le même exercice que tout à l'heure. Par contre, on va l'effectuer avec les mains en appui sur une chaise. Donc on pose les mains sur la chaise, les bras sont tendus en position de gainage. Et à partir de là, vous allez légèrement lever le pied droit, passer la jambe vers l'extérieur et vous posez le pied. Et ensuite, vous revenez en position initiale. On effectue la même chose de l'autre côté du pied gauche. Je lève le pied, je passe la jambe vers l'extérieur, je repose le pied, et ensuite, je le relève et je ramène la jambe. Et vous effectuez 4 à 5 séries de 10 répétitions de chaque jambe. Au final, gardez en tête qu'il n'existe pas d'exercice magique. Les fameuses poignées d'amour se combattent surtout avec plus de mouvements. Tout est bon à prendre. Allez, à vous de jouer.
5: Allez, au boulot. Merci Nordine. À table, vous restez avec nous juste après Claudio Capeo. Nous retrouvons Fred Ballard, l'humour en tube consacré au papa dont c'est la fête aujourd'hui.
7: Ok, on y va.
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0: Sarah. Merci beaucoup.
1: C'est en live, car c'est aujourd'hui la fête de la musique un peu partout dans les Pyrénées-Orientales et ailleurs. Claudio Capéo à l'instant, qu'est-ce qu'il me restera? La fête de la musique à Perpignan, le détail à 9h30 et non pas avant 9h comme j'ai dit tout à l'heure évidemment. Aujourd'hui, on est officiellement en été, ça ne vous a pas échappé. Et tous les papas de France sont à la fête. Alors pas de collier de nouilles pour eux, mais des vide-poches faits avec amour. Et dans l'humour en tube, Fred Ballard a trouvé une autre manière de célébrer les pères.
2: Mes frères et mes sœurs, bienvenue dans la maison du Seigneur.
3: Mais oui, c'est vrai qu'on est dimanche, donc ces pères-là aussi ont le droit à leur fête. Hein. Et c'est Gad Elmaleh qui s'en charge, histoire d'être sûr que le message d'humour soit diffusé auprès de tous et que la tolérance, la paix et l'amour soient au cœur de nos préoccupations, même si le père titulaire est absent. Hein. On mise tout sur son remplaçant.
2: Permettez-moi de me présenter. Je suis le père Abdelzak. Je remplace le père Michel, parti en congé maternité.
3: Ah bah oui, hein, les temps changent, mais la tolérance reste de mise. Et pendant que certains pères s'émancipent, d'autres voient leurs enfants s'émanciper et leurs cadeaux de fête des pères évoluer aussi. Hein, fini les vide-poches en pâte à sel pour François-Xavier de Maison.
4: La gourde, c'est un cadeau de ma fille. Elle a 16 ans.
5: Ouais, elle est contre le plastique, heureusement.
4: Elle veut nettoyer la planète, ma fille.
5: Qu'elle commence déjà par ranger sa chambre.
4: Ma fille, elle a 16 ans. L'autre jour, elle m'appelle. Je décroche. Elle me fait « Wesh, frère ». Ben non, pas frère. Père. Moi, je suis père.
3: Ah bah c'est sûr que maintenant on s'y perd, hein. Mais toute marque d'affection est autorisée le jour de la fête des pères. Et il n'y a bien sûr aucun message subliminal quand on offre une gourde à son père fraîchement recasé avec une créature fraîchement acceptée. C'est juste de l'humour de fête des pères, frère.
1: Merci Fred Ballard, l'humour en tube à suivre dans un petit instant, restez avec nous. L'horoscope et il y a votre signe à l'intérieur.
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1: L'horoscope du jour avec Catherine Viguier, on est dimanche le 21 juin. Ce dimanche sera festif.
12: Pour certains, oui, mais pas pour tous. Écoutez bien.
13: Bélier, soit vous allez organiser une manifestation, soit vous préférez vivre au calme dans votre coin.
14: Taureau, il se passe quelque chose de bien, de positif. Vous allez danser, jouer, vous amuser.
15: Gémeaux, l'idéal sera de vous retrouver en famille et de passer un bon moment ensemble.
16: Cancer, une journée plaisante avec une envie de dialoguer, d'aller où bon vous semble au gré de vos envies.
17: Lion, vous allez dépenser votre argent et votre énergie pour faire plaisir et pour vous faire plaisir.
18: Vierge, vous faites partie de la fête, en tout cas vous serez héros ou héroïne de ce jour.
19: Balance, quelqu'un prend soin de vous et c'est tant mieux, le moral n'est pas forcément de la partie.
20: Scorpion, quelle aisance, une situation demande que vous soyez là, vous et pas un autre.
21: Sagittaire, ce soir vous serez prêt à vous distraire, mais auparavant c'est encore du sérieux.
22: Capricorne, vous aimez ce jour, favorisant l'évasion sous toutes ses formes.
23: Verseau, vous respirerez ce soir, auparavant vous avez mal à la tête, vous vous posez beaucoup de questions.
24: Poisson, vous aimeriez sauver le monde, vous êtes super à l'écoute, mais ça n'est pas toujours possible.
25: Et pour nous tous, on s'improvise, chanteur, danseur, poète, au choix.
1: Merci beaucoup, chère Catherine Viguier. L'horoscope de ce dimanche, à suivre l'émission des animaux avec Christophe Guiton pour cette dernière de la saison 2025-26 et notre invité Yves Allemand pour parler des oiseaux dans les Pyrénées-Orientales avec plein de bonnes nouvelles à nous annoncer de plus.
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1: Merci de choisir ici Roussillon pour vos réveils le week-end, il est 9h.
27: No waters.
1: toute l'actu ici et ailleurs avec vous dans le journal de... Pardon, excusez-moi, je suis pas sur le bon. Bon voilà, j'y arrive. C'est à la une, ce deux accidents tragiques ce week-end dans les Pyrénées-Orientales.
0: Oui, ce matin, à Espira de l'Agly, vers 6h, un jeune homme de 18 ans a perdu la vie sur la route. Alors qu'il circulait en direction de Saint-Paul-de-Fenouillet, son véhicule a fait plusieurs tonneaux. Le jeune homme est mort sur le coup. À l'arrivée des secours, il était incarcéré et en arrêt cardio-respiratoire. Et puis hier, à Argelès, une femme de 74 ans s'est noyée sur la plage de la Marinde. Sortie de l'eau par un passant, elle n'a pas survécu malgré l'intervention des pompiers et du SAMU.
1: Aura-t-on bientôt de l'eau du Rhône dans les PO ?
0: C'est le projet dont on parle depuis plusieurs années. Aquadumicia, un tuyau qui transporte déjà l'eau du Rhône jusque dans l'Aude. Chez nous, les élus locaux veulent l'étendre, mais pour le moment, on est encore à la phase d'étude. Alors hier, la vice-présidente de la région Occitanie, Agnès Langevin, a voulu accélérer les choses. Elle a interpellé la ministre de la Transition écologique en visite à Argelès hier pour inaugurer l'usine de Réhut.
2: Peut-être, Madame la Ministre, vous ferez-vous le relais auprès du Président de la République pour obtenir des procédures de simplification, d'accélération, j'ai envie de dire, sans négliger bien sûr toutes les études environnementales, mais en tout cas de pouvoir accélérer cette construction du réseau Aquadumicia.
0: Et la ministre de la Transition écologique, Monique Barbu, a promis de s'y employer en suivant la méthode Notre-Dame, censée accélérer l'aboutissement des projets industriels et agricoles, mais elle a refusé de le faire au détriment des normes environnementales.
3: C'est aussi mieux organiser, quelque part, la façon dont l'État répond sur les questions qui sont posées. Et franchement, je ne crois pas que ce soit... Enfin, moi, j'ai rarement vu un dossier qui m'a été présenté sur lequel on est en conflit à cause de normes. C'est pas comme ça que le problème se pose.
0: Monique Barbu se dit aussi favorable à la création de retenues collinaires comme prévu à Sainte-Colombe de la Commanderie et Terrats dans les Aspres. Journée chargée ce samedi pour les CRS en montagne. Hier après-midi à Aigne, près de Bolker, un randonneur de 64 ans a été malmené par une vache alors qu'il marchait avec un groupe d'amis. Blessé à la clavicule et à la jambe, il a été héliporté vers l'hôpital de Perpignan. Les secours sont aussi intervenus au Canigou pour deux autres blessés, un alpiniste et un vététiste, tous deux évacués en hélico après des traumatismes crâniens.
1: Deuxième victoire pour les Dragons.
0: Hier soir à Brutus, les Catalans se sont imposés 34-24 face à Bradford après avoir déjà battu Castelfort la semaine dernière. Une rencontre globalement maîtrisée, mais les Anglais ont résisté jusqu'au bout. Alors si la victoire fait du bien, les Drax peuvent tout de même faire mieux. C'est en tout cas l'avis de notre consultant Laurent Frécinous, ancien coach des 100 et or, aujourd'hui sélectionneur du 13 de France.
4: L'objectif est atteint. Ouais, les deux points étaient importants ce soir pour rester collé avec ce top 6. Donc voilà, il faut être satisfait de prendre les deux points. Un peu frustrant parce que offensivement, il y a vraiment de très très belles choses. Il y a vraiment des combinaisons dans ce bloc milieu qui permettent de gagner les tenues. Il y a de la vitesse sur les extérieurs. Il y a une épine dorsale qui pose de bonnes questions. À l'inverse, l'aspect défensif frustre la performance. Du manque de connexion, je pense surtout aussi manque de confiance. Pour se mêler avec ce top 6, il va être important justement de continuer, lorsqu'on a des temps forts, de marquer des points, mais lorsqu'on a des temps faibles, de faire le dos rond et d'en encaisser un peu moins.
0: Et jeudi prochain, gros défi pour les Dragons catalans qui seront sur la pelouse des Warrington Wolves, deuxième du classement. Le match sera évidemment à suivre sur ICI Roussillon jeudi dès 21h. En top 14, qui de Montpellier ou de Toulouse décrochera le bouclier de Brennus, le titre de champion de France ? Les Montpelliérains ont dominé le Stade français hier soir 25-15. Rendez-vous maintenant samedi prochain au Stade de France pour la grande finale. En Coupe du Monde de foot, le verdict se précise pour les 16e de finale. L'Allemagne décroche son billet après une victoire face à la Côte d'Ivoire, 2-1 hier. Derrière les Pays-Bas et le Japon avance à grands pas. Les Néerlandais ont surclassé la Suède 5-1, tandis que le Japon a nettement dominé la Tunisie 4-0. La Tunisie qui quitte la compétition.
1: La France entre aujourd'hui dans la séquence la plus intense de la canicule.
0: Oui, situation exceptionnelle. On ne s'en rend pas vraiment compte ici dans les PO car nous sommes épargnés. Mais ailleurs, 45 départements sont en vigilance orange et 35 en rouge. Un niveau inédit selon Météo France qui concerne près de 26 millions de personnes. C'est plus que le record de 2019 et ce n'est peut-être pas fini. De nouveaux départements pourraient encore basculer demain en rouge avec des températures qui continuent de grimper. On va donc avoir chaud lors de la fête de la musique aujourd'hui à Perpignan. Les premières notes résonneront dès 11h. Jazz manouche, batucada, déambulation dans le centre-ville. Cette année, des concerts s'invitent aussi dans des patios de particuliers. Et puis ce soir, de 20h à minuit, un karaoké mystère promet quelques surprises. Anouk Marguerite, directrice artistique du pôle événement de Perpignan, nous explique le concept de ce karaoké mystère.
5: Alors ça c'est très chouette, on l'avait déjà un peu expérimenté et un karaoké mystère, donc c'est pour tous les amateurs de karaoké et c'est très gai, très sympa. Donc on monte sur scène et puis on sait pas trop ce qu'on va chanter, on peut décider si c'est français, anglais et puis on se jette dans l'aventure du karaoké sur la place de la République avec les copains, tout ça. Ça va être très drôle.
0: La fête de la musique partout, en pays catalan aujourd'hui, concerts et animations d'Argelès à Collioure en passant par Canet. Dans les PO, nous ne sommes pas concernés par l'interdiction de la vente d'alcool, contrairement au département en vigilance rouge canicule. Mais avec la chaleur, pensez tout de même à vous hydrater et attention à l'alcool, prévient le docteur Yann Panverne, président du SAMU Urgence France.
6: L'alcool est un facteur de fragilisation de certains organismes et la chaleur va augmenter la fréquence cardiaque, ça va effectivement accentuer les effets de l'alcool sur l'organisme avec toute la possibilité d'une perte de contrôle qu'on connaît. Les personnes âgées, il y a toujours le risque de la déshydratation, des notions de malaise, des problématiques cardiovasculaires principalement. D'autres patients liés à la chaleur et au caractère festif, bien on a tous les problèmes de la traumatologie, des plaies, des chutes, évidemment des fractures. Donc l'activité aux urgences va s'accroître avec la poursuite de la canicule. Encore une fois, le message clé, c'est oui pour la fête, mais l'alcool avec modération.
0: Et le programme complet de la fête de la musique à Perpignan est à retrouver sur notre site ici.fr. Et puis en musique, en fanfare, on souhaite aussi une très très bonne fête à tous les papas. C'est la fête des pères ce dimanche 21 juin.
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0: On va avoir encore chaud, Michel, aujourd'hui. Oui, et il va y avoir des orages.
1: Exactement.
0: Aussi.
1: Idée cadeau pour la fête des pères, un camel bag pour avoir de l'eau à boire tout le temps sur le dos, par exemple. Aujourd'hui, il va faire très chaud, soyez très prudents. Hein. Blague à part, 37 à l'ombre à Serré, ça cogne dur. 34 à Perpignan, 34 à la plage où il n'y a pas d'ombre par définition. 36 à Prades, 35 à Totavel, 31 en montagne. Il n'y aura pas beaucoup d'endroits à part les endroits ventilés pour se rafraîchir. Pensez au ventilateur portatif, ça marche très bien apparemment ces petites choses-là. On a des orages un peu partout sur les PO dans la journée, sauf sur Perpignan, tant mieux pour la fête de la musique. Sur la côte au niveau de Collioure, Cerbère, ça sera tranquille et vers Sorède aussi, ce sera à peu près épargné. Sinon ailleurs, on aura des coups de tonnerre et quelques averses orageuses. Et le vent est très variable hein, pour Perpignan, c'est autour de 15 km par heure. Ailleurs, ça peut être 45 ou 70 km par heure, à Prades ou ailleurs, donc prévoyez ça aussi. 39 degrés à Figueres avec un ciel voilé. En Catalogne du Sud, ils ont très chaud aussi, même plus que nous encore. On se retrouve à 10h pour les infos et vous pouvez rester pour le quiz des animaux si vous le souhaitez, Rosalia.
0: Merci Michel.
1: À toutes.
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0: L'album était fantastique puisque signé Gainsbourg et Vanessa Paradis pour interpréter Tandem.
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0: Mais oui, n'hésitez pas, tous les dimanches, Christophe, depuis des années, gratte toutes ces grasses mat dominicales pour venir à la radio, vous aider si vous avez besoin d'aide avec vos animaux domestiques et puis nous amuser avec ces quiz. Ça va, Christophe?
3: Ça va très bien, et vous?
0: Mais très bien, surtout vous me gâtez avec un magnifique bouquet qui vient du centre-ville de Perpignan.
3: Exactement.
0: Un bouquet de fleurs séchées très joli, très champêtre. Qui fait ça? C'est Emma, vous m'avez dit.
3: Oui, c'est ça.
0: C'est magnifique, merci beaucoup. Tout ça pour fêter notre dernière de la saison.
3: La der même, genre, on peut le dire.
0: Mais oui, on a un petit peu quand même triste de se quitter, mais
3: on en parlera à la fin. Voilà.
0: On s'en remettra. Voici Yves qui est avec nous. Yves Allemand, c'est le groupe ornithologique du Roussillon, je l'ai bien dit?
4: Oui, très bien. Ah, bonjour à tous.
0: Bravo Michel, bravo Yves, merci d'être là. Vous avez plein de bonnes nouvelles à nous annoncer côté oiseaux.
4: Oui.
0: Ça fait plaisir.
4: Un printemps avec de bonnes nouvelles.
0: Ah oui. Alors, on va faire un quiz avec vous aussi. Je vous ai préparé un quiz.
4: On va voir
0: si vous en sortez bien, Yves. À la maison, vous nous écoutez tous les dimanches. Vous savez qu'il y a le quiz du docteur Guiton qui nous fait jouer. Lydie a quitté son téléphone provisoirement. Ça va, Lydie?
5: Ça va et vous, Michel?
0: Elle est sur grave depuis ce matin, 6-7 heures là.
3: Lydie, la reine du quiz.
0: Mais si. Si, on insiste. Alors, c'est quoi le thème aujourd'hui?
3: Alors, on va le deviner. Comme Yves Allemand vient nous parler des oiseaux, j'ai fait un quiz sur un reptile.
4: Très bien.
3: Allez, vous avez deviné l'animal, en fait. Je vais vous parler aujourd'hui des geckos.
0: C'est mignon.
3: C'est un animal d'ici.
0: Oui.
3: Et puis, il se réchauffe en début ou en fin de journée.
0: Oui.
3: Donc, voilà pourquoi la chanson. En fait, comment vous écrivez le mot gecko?
0: Allez-y, Yves.
4: G-E-C-K-O.
0: Ah, j'aurais pas dit C,
3: voilà,
0: mais je me serais trompé. J'ai oublié le C, bravo.
3: Avec un S, ils sont plusieurs.
0: Oui.
3: Alors,
0: c'est très fort.
3: C'est quoi un gecko?
0: Allez-y, on a dit un lézard.
5: De lézard, c'est ça?
3: Très bien, c'est un lézard. Alors en fait, c'est un lézard de la famille des Gekkonidae.
0: Oui.
3: Et donc, c'est un reptile, on l'a dit, de l'ordre des squamates. Alors, les squamates, c'est quoi?
0: Il perd sa peau.
3: Alors, vous avez raison. Alors, en fait, squamates, ça veut dire petites écailles épidermiques. Mais ils ont une autre caractéristique et vous y êtes presque. C'est quoi?
0: Alors, la réalisation.
3: Squamates, ça vous fait penser à quoi, squamates, comme en français?
0: Squam.
3: Donc, très bien, squam.
0: La peau.
3: Donc, oui. Et qu'est-ce qu'on a comme.
0: Squam. Les vieilles
3: quand
0: peaux.
3: On dit, voilà, on perd sa peau.
0: Desquame.
3: Voilà. Alors, donc, le reptile qui se desquame.
0: Il s'amuse.
3: Exactement. Les squamates, ce sont des reptiles qui ont des mues. Des reptiles qui ont des mues complètes. Donc les serpents, les lézards, etc. Alors que par exemple, les crocodiles ou les tortues n'ont pas une mue complète.
0: Sont ridicules, ces deux.
3: Voilà. Alors morphologiquement, c'est fait comment un gecko?
0: C'est très mignon. Ça a des doigts tout ronds. C'est vrai, le bout des doigts tout ronds. C'est grand, 20 secondes, n'importe quoi, c'est 20 centimètres, ça mesure 20 secondes. Ça a quatre pattes, une queue, une tête, je sais pas moi.
3: Qu'est-ce qu'elle a la tête un peu?
5: Elle est un peu allongée.
3: Un peu grosse la tête.
0: Oh, elle est grosse, plutôt triangulaire.
3: Des pattes très latérales.
0: Oui.
3: Les doigts en éventail.
0: Oui, c'est mignon.
3: Voilà, des grands yeux.
0: Oui, vous avez été enroué, là, vous avez pris froid, docteur.
3: Oui, c'est ça.
0: Je passerai à mon cabinet, je vous donnerai un médicament.
3: Et une peau mince avec des zones écailleuses.
0: Très bien.
3: Est-ce qu'il y a des geckos en France?
0: Oui.
3: On en a chez nous. Alors, il y a surtout deux espèces.
4: Oui.
3: La tarente du Midi, qui fait 15 cm de long, vous n'étiez pas loin, sur le pourtour méditerranéen, donc chez nous, beige et brune.
0: Oui.
3: Et le gecko verruqueux.
0: Ah, Berk.
3: Elle se moque aujourd'hui.
0: Moi, je me moque beaucoup.
3: C'est la dernière. Qui fait 10 cm de long et qui est gris-rosé.
0: Très mignon.
4: L'hémidactyle verruqueux. et on le trouve chez nous. Il est très, très, très, très localisé sur la Côte Vermeille, entre Cerbère et Banyuls.
0: Ah bon.
3: Et oui.
0: Formidable.
3: Oui,

0: Bah, il dandine.
1: Oui, mais voilà, non, mais vous aviez raison, c'était un peu ça que je voulais vous faire dire. Il peut aller.
0: Il tenir, il est ventouse.
1: Exactement.
0: Il est ventousé.
1: Il tient à la verticale, il tient même sur le plafond.
0: Ah oui. Oui. Il y a des gens comme ça aussi, en fin de soirée.
1: Et il tient même dans l'eau. Et sur la plupart des matériaux.
0: C'est dingue ce type.
1: Alors je vais vous expliquer pourquoi. Je
0: vais essayer
1: de pas bafouiller. Le coussinet d'un doigt de gecko est constitué d'une série de lamelles recouvertes de fibres souples qui se ramifient elles-mêmes en centaines de branches, chacune se terminant par une mince spatule triangulaire formant un excellent système d'accrochage.
0: Oui,
1: ça, il fallait que je le lise, hein, parce que je ne pouvais pas l'apprendre par cœur.
0: Oui, bravo.
1: Voilà.
0: Ah oui, dis donc, il est équipé, le garçon.
1: Alors, les geckos d'une espèce à l'autre ont des couleurs différentes. Pourquoi ?
0: Pour s'adapter au milieu, pour disparaître dans la
2: pour le mimétisme.
1: Ouais, c'est ça. Alors,
3: comme des caméléons, quoi.
1: Ouais, alors, c'est belle intervention.
0: De Rosalia.
1: Donc, en fait, c'est pas. La plupart des geckos, c'est pas exactement comme le caméléon. Ils sont adaptés à leur milieu d'origine. Donc, ils se fondent dedans. Mais il y en a certains, vous avez raison, qui, comme le caméléon, peuvent changer de couleur. Bravo, Rosalia.
0: Merci.
1: Alors, que mangent les geckos ?
0: Ce qu'ils trouvent.
2: Beaucoup d'insectes.
1: Ouais, ils sont la plupart insectivores, les mouches, les scarabées, les criquets, les cafards, etc. Alors, ils chassent à l'affût.
0: Oui.
1: Et ils ne se précipitent sur sa proie que quand elle bouge. Si la proie ne bouge pas, ils ne se précipitent pas dessus. Alors, la langue n'est pas fourchue comme celle des serpents et des autres lézards. En fait, c'est une grosse langue charnue. Hein. Et alors, ce qui est assez amusant, c'est que. Ils utilisent leur langue pour explorer les odeurs. Hein. C'est une des particularités des
0: Ils sont avec sa langue.
1: Alors, pourquoi dit-on, c'est la dernière question, on l'a fait court aujourd'hui, hein.
0: C'est bien.
1: Pourquoi dit-on que les geckos sont anthropophiles ? Ça veut dire quoi d'abord anthropophile ?
0: Anthropophile, j'aime, anthropo...
2: Qui vivent près de l'homme.
1: Oui, voilà, qui vivent dans les lieux fréquentés par l'homme. Alors pourquoi en fait ?
0: Parce qu'ils trouvent leur compte, hein. Sûrement qu'il y a des choses qui les intéressent.
1: Hein. Exactement.
0: Là où ils filent, tout ça quoi.
1: Voilà, exactement, c'est sûrement ça. Certains préfèrent les bâtiments à leur milieu naturel. Pourquoi ? Parce que attirés par l'abondance des insectes, dû à l'éclairage en fait, ils trouvent des insectes à foison sur nos murs, etc.
0: Ouais,
1: alors cet été, vous verrez bien un mur éclairé.
0: Ouais.
1: Et regardez bien Gecko. Et regardez le chasser, c'est absolument fascinant. On regarde plus la télé, on regarde le gecko qui chasse ses proies. Allez, c'est terminé.
4: Je ne suis qu'un lézard.
0: Chédid.
4: Qui joue de la guitare.
1: Moustaki.
0: Ah, c'est Moustaki.
1: Et je remercie Jenny qui a trouvé ce disque que vous ne connaissiez pas.
0: Ah bah non, j'avoue, là, on en apprend. Hein.
4: Ouais. Un peu plus tendrement.
0: Quelle belle voix, Moustaki.
4: Pour chasser un chagrin, pour célébrer l'automne, pour n'être pas tout seul. Quand il n'y a personne.
0: C'est très joli. Merci beaucoup, merci beaucoup Christophe Guiton.
1: Avec plaisir.
0: Il a bossé toute l'année comme un fou avec ses fiches d'animaux pour nous régaler avec ses quiz. Ça, c'est super. On en apprend. Le gecko, donc on va voir. Alors, je suis pas sûre qu'on ce soit des geckos qu'on voit toujours dans nos jardins sur les murs. Quand on arrose, par exemple, des fois, on les voit filer parce qu'ils fuient l'eau. C'est des geckos, ça.
1: Il y a des lézards. Ils n'ont pas du tout la même morphologie. Oui, il y a des pareil, lézards, bien sûr.
0: Le gecko est plus joli, je trouve. Il est plus arrondi.
2: Rond, oui,
1: plus il est plus rond, large, plus écailleux, enfin, disons déjà.
2: Il se reconnaît bien.
1: Ouais.
0: D'accord.
1: Avec ses grosses pattes. Et il a les pattes en éventail.
0: C'est trop mignon. Merci beaucoup, Christophe. Yves, vous avez bien suivi, bravo aussi. Vous ne connaissez pas que les oiseaux.
1: Il est fort sur le gecko, c'est un biologiste, cet homme.
0: Un geckoman, on l'appelle comme ça. Geckoman. C'est un oiseau-man parce que vous observez les oiseaux toute l'année. Il y a tout le temps de quoi voir. De toute manière, quand c'est les migrations, quand ils reviennent, quand ils partent, quand ils nidifient. Grâce à vous, on a appris beaucoup de choses aussi sur les animaux ici dans les Pyrénées-Orientales, les nids qu'il ne faut pas déranger, etc., etc. Et enfin, vous questionnez sur des oiseaux d'ici, des Pyrénées-Orientales, qui vont bien. Alors, est-ce que ça veut dire que tous les oiseaux vont bien dans les PO ?
2: Il y en a eu un peu. Non, malheureusement, non.
0: Pas tous, bon. Mais il y en a qui vont bien, et c'est de ceux-là dont on va parler.
2: Oui, ils vont bien, notamment pour ce printemps. Hein.
0: On va circonscrire la chose à ça. D'accord. Voilà. Ah bah parfait, on va circonscrire en direct sur Ici Roussillon, juste après Chicago, If You Leave Me Now.

0: Au groupe Chicago, ici au Sillon à 9h25, l'émission des animaux. Vos questions, si vous le souhaitez, 04 68 35 5000, à propos de vos chats et chiens, pourquoi pas, ou autres animaux domestiques. Aujourd'hui, un spécial oiseau des Pyrénées-Orientales avec Yves du groupe ornithologique du Roussillon. Et il fallait bien que je me trompe, et Christophe Guiton, notre vétérinaire. Allez, petit test pour vous, pour voir si vous connaissez bien vos oiseaux, Yves.
1: Alors c'est le cri d'un rapace, ouais. C'est probablement l'aigle de Bonelli.
0: Voilà, c'est ça, probablement l'aigle de Bonelli. En tout cas, c'est ce que j'ai trouvé moi, pour illustrer donc le cri de cet animal.
2: Ah, bravo, qui... je ne l'avais pas.
0: Vous ne l'aviez pas, non? Pas évident, hein? Et à la maison aussi, hein, pas évident. Il est chez nous, et il est de retour, et il va bien. Alors on le trouve où?
1: Alors c'est une espèce de rapace qui est vraiment emblématique, qui est le Graal de beaucoup d'ornithologues. Et on a la chance dans les Pyrénées-Orientales d'avoir deux couples d'aigles de Bonelli. Et c'est un aigle qu'on appelle l'aigle des Garrigues, hein. Et ça dit bien son nom, donc c'est un aigle méditerranéen qui vit vraiment sur le pourtour de la Méditerranée. Dans des garrigues, dans les maquis. Et donc on va le trouver chez nous dans les corbières, le fenouillède. Oui. Et donc, il y a une excellente nouvelle cette année, hein, c'est historique.
0: Des bébés ?
1: Ah oui, c'est historique. C'est-à-dire que dans les années 90, il avait totalement disparu du département. Et grâce aux efforts de protection, il y a deux couples qui se sont réinstallés. Un premier, puis un deuxième. Ensuite, la reproduction a été chaotique. Mmh. Et là, cette année, chacun des deux couples a fait deux petits. Donc, ce qui fait quatre jeunes aigles de Bonelli qui ont pu prendre leur envol depuis les Pyrénées-Orientales, ce qui est vraiment historique.
0: Qu'est-ce qui les avait dérangés dans les années 90 des promeneurs, des chasseurs, quoi?
1: À l'époque, c'était des destructions directes, malheureusement.
0: Pourquoi? Pour quelles raisons?
1: Pour des conflits sur les projets. Vous vous rappelez des conflits sur les casernes de carrières de Vingros?
0: D'accord.
1: L'aigle de Bonelli était en balance, oui, sur ce projet. D'accord. À cause de cet aigle, les carrières pouvaient pas se faire, etc. Et puis tout d'un coup, ils ont disparu comme par hasard.
0: Eh oui, voilà, d'accord.
1: Voilà, entre autres, oui, des raisons de leur disparition.
0: Donc, ils sont revenus de loin, j'imagine. Voilà. De quel pays ils reviennent?
1: Alors, le réservoir de cette espèce en Europe, c'est l'Espagne, la péninsule ibérique. Et d'ailleurs, on apprend que les oiseaux qui se reproduisent chez nous sont très souvent originaires d'Espagne, parce que tous les aigles de Bonelli, quasiment, sont bagués à la naissance. Il y a des spécialistes qui viennent. D'ailleurs, nos quatre jeunes ont été bagués cette année chez nous. Et à la lecture des bagues, on apprend que ces oiseaux viennent d'Espagne et notamment des Catalans, hein, des Catalans du Sud, qui viennent coloniser notre département.
0: Donc c'est une bonne nouvelle en soi, pardon Christophe, allez-y.
2: Non, mais c'est un animal qui est, c'est pas un très grand rapace, mais il est redoutable, hein, chasseur. D'abord, il porte des proies qui font son poids des fois plus que son poids. Et ce qui est remarquable, c'est son vol. C'est-à-dire qu'il peut passer sous sa proie, faire demi-tour pour le rattraper. C'est assez. Il a un vol très.
0: De la voltige,
2: très,
0: quoi.
1: C'est un très grand chasseur. Et d'ailleurs, les Espagnols, le nom qu'ils lui donnent, c'est Aquila Perdicera, l'aigle des perdrix. Alors, spécialiste pour la capture des perdrix, alors des pigeons, des.
2: Des choucas.
1: Oui, des choucas. Je l'ai vu.
0: Donc, d'autres oiseaux. Alors, moi, j'aurais misé sur des petits rats ou des rongeurs.
1: Il peut aussi les capturer, plus mais la base oiseaux. De son alimentation, c'est quand même ce qu'il vole. Quoi.
0: Donc c'est moins une bonne nouvelle pour les perdrix ou les autres. Alors du coup,
1: c'est un grave. Équilibre. C'est... Et d'autant que la bonne nouvelle aussi, on va parler des perdrix justement, parce que les bonnes nouvelles que j'ai à vous annoncer aujourd'hui sont liées avec le printemps pluvieux qu'on a eu.
0: Oui. Mmh.
1: Ça fait combien d'années qu'on n'avait pas eu de pluie comme ça? Donc qui dit pluie dit développement de la strate herbacée, dit plus d'insectes. Les perdrix se portent très bien. Si vous allez dans la campagne ce printemps, vous allez entendre des perdrix partout. Donc une nourriture abondante pour notre aigle de Bonelli, entre autres.
0: Formidable. Donc ça, c'est le signe d'une.
1: Donc c'est un cycle qui s'est mis en place grâce à un printemps pluvieux.
0: Donc les ornithos se régalent de faire de belles photos, là, j'imagine.
1: Ah, tout à fait.
0: Plein de belles images.
2: Après Michel, on peut regretter pour les perdrix, mais un carnivore est un carnivore. La nature a été faite ainsi.
0: Bien donc, sûr.
1: Voilà. Oui.
2: Toutes les espèces vives, voilà.
1: Oui, dans la nature, tout le monde mange tout le monde et voilà.
0: La seule différence, c'est que c'est pas industriel, quoi.
2: Voilà. Chez les hommes aussi, mais de façon différente.
1: Oui, voilà. Nous, c'est souvent par plaisir, eux, c'est par nécessité.
0: Exactement, aussi. Yves, vous restez là, bien entendu. Christophe, aussi, à la réalisation. Tout le monde joue à la maison. On continue le quiz des oiseaux des Pyrénées-Orientales. Juste après Gaëtan Roussel, tout s'en va. Et d'abord, la pub.
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0: Suite de l'émission des animaux, dans un instant, c'est la fête de la musique aujourd'hui à Perpignan. Alors comme promis, un petit aperçu de cette belle fête. Il y aura des rendez-vous partout, notamment place de la Victoire dès 20h, place de la République avec un grand karaoké mystère à 20h. Il y aura les ânes têtus sur l'avenue Leclerc, l'avenue de la radio, dès 17h cet après-midi. Les allées Mayol vont accueillir plein de monde. Pilule et André cet après-midi, ainsi que Zikatok. Devant la cathédrale, si vous aimez la musique classique, vous aurez le grand orchestre classique avec Daniel Tosi. On continue la balade, place François Arago de la chanson française, de la pop irlandaise et de la comédie musicale. Il y en a vraiment pour tous les goûts. Le Campo Santo est dans la danse aussi, avec pop, rock et funk. Sur le quai Vauban, du gospel, de la variété, du R&B, de la pop, on n'oublie rien. Vous aurez de la musique sur la place Hyacinthe Rigaud. Il y aura également place de Verdun, des tambours chinois et des démonstrations de Kung Fu. Ça intéresse particulièrement Christophe Guiton, qui est un as de la discipline. Comme chacun sait, percussion africaine également. La place de la loge, c'est pour le flamenco. Et la fête de la musique, ça veut dire également prenez vos précautions pour vos déplacements en voiture dans le centre-ville de Perpignan.
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0: Vos questions, mesdames, messieurs, vous qui nous écoutez, si vous le souhaitez, au 04 68 35 5000. Certains des auditeurs ont accueilli cette année des rapaces sur leur bord de fenêtre. Ils nous ont interpellés pour savoir ce qu'il fallait faire. Et on leur a répondu, ne faites rien, Yves. C'est ce qu'il faut répondre?
3: Oui, c'est la meilleure des façons.
0: Voilà, c'est ce qu'on a répondu. Alors, les animaux sont très présents, les animaux à plumes. Petit quiz, alors pour vous, Yves Allemand, du groupe Ornitho du Roussillon. Et pour les auditeurs, écoutons bien ensemble. Tendez l'oreille. Voilà, vous l'avez à la maison. Voilà, peut-être que le preneur de son n'était pas à son top ce jour-là, mais enfin, il a fait ce qu'il a pu. Qu'est-ce que c'est comme animal?
3: Alors, ce chant étrange qu'on pourrait assimiler à celui d'un insecte, hein, d'un gros insecte, c'est celui de l'engoulevent.
0: Ah ouais, ça fait un peu peur.
3: Alors, non, il n'y a aucune raison d'avoir peur. C'est une espèce nocturne,
0: hein, oui.
3: qu'on va entendre dès le crépuscule. Et donc, nous, chez nous, on a l'engoulevent d'Europe.
0: Ça ressemble à quoi? C'est petit?
3: Oui. Oh, c'est de la taille d'une tourterelle, à peu près, une tourterelle. Il a la particularité engoulevent,
0: hein, oui.
3: J'engloutis le vent.
0: Ah, d'accord.
3: Alors, il vole avec le bec ouvert.
0: Oui.
3: Et il capte les insectes avec son bec dans la
0: route.
3: Voilà.
0: Comme ça, comme les requins la bouche ouverte,
3: voilà,
0: dans l'eau, et lui fait ça dans l'air.
3: Exactement, exactement. Donc il a cette particularité. Et c'est un oiseau qui a profité aussi du printemps pluvieux.
0: Hein.
3: Beaucoup d'insectes, de l'herbe, beaucoup d'insectes. Et qui, cette année, on a obtenu de très bons résultats lorsqu'on a fait des recensements.
0: Donc qui dit bonne nourriture, dit meilleur, plus de petits aussi, de nidifiants.
3: Tout à fait, tout à fait. Ça marche très bien. Et alors cette année, on a une grande nouvelle aussi, c'est que grâce à un touriste venu d'Angleterre, on a découvert une nouvelle espèce dans les Pyrénées-Orientales qui est un engoulevent à collier roux. Alors, c'est pas le même que l'engoulevent d'Europe, mais c'est la même famille. Et c'est la première fois qu'on l'entend et on l'observe dans les Pyrénées-Orientales. Et on espère qu'il va s'installer, que ça soit pas seulement un oiseau de passage, parce qu'il niche de l'autre côté de la frontière, dans l'Empordà.
0: Oui.
3: Et par contre, aucune reproduction n'est connue en France, et on espère avoir la première dans les Pyrénées-Orientales.
0: Oui, Christophe.
4: Alors, une petite anecdote, l'engoulevent chassait volontiers les insectes au milieu des troupeaux.
3: Tout à fait.
4: Et au départ, on pensait qu'il têtait, en fait, les chèvres. Hein, et donc, son nom local... s'appelait le tête-chèvre.
3: Voilà.
4: Et c'est repris dans son nom scientifique parce qu'il s'appelle le Caprimulgus europaeus, ça veut dire européen, mais c'est le tête-chèvre européen.
3: Oui, c'est vrai, c'est vrai.
0: Eh bien, pour avoir un engoulevent contre les moustiques, ça, pour cet été, ce serait pratique,
3: mais
0: on ne pourra pas le faire. Qu'est-ce que je voulais vous dire? Je ne sais plus, du coup, j'ai complètement zappé. Oui, racontez-nous cette histoire de touriste anglais. Comment est-ce qu'il a fait pour découvrir ça? Comment ça s'est goupillé, la découverte?
3: Il passait ses vacances du côté d'Ortafa.
0: Oui.
3: Il a entendu, alors c'est un ornithologue, hein, il a entendu donc l'engoulevent à collier roux, dont le chant est complètement différent de celui qu'on vient d'entendre, et il a fort heureusement signalé aux ornithologues locaux la présence de cette espèce. Ensuite, on a fait des suivis, etc. Et ce que je peux vous dire, c'est qu'il a été détecté début mai et qu'il est toujours là.
0: Bon.
3: Donc il y a toujours un mâle qui chante, donc on espère l'installation de cette espèce dans les années prochaines dans les Pyrénées-Orientales.
0: Il chante
3: ce qui en ferait une nouvelle espèce pour la France.
0: Ah, ce serait rudement bien.
3: Ah, bah, oui.
0: effectivement, bah, on compte sur vous pour nous tenir au courant.
3: Bien sûr.
0: Voilà, vous nous réserverez la primauté de la nouvelle si ça arrive. On continuera le quiz dans un petit instant, évidemment, c'est pas fini. Chanson Alain Souchon, Le Baiser, c'est tout de suite.
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0: Alain Souchon s'invite sur votre radio ici Roussillon, le baiser. Les animaux à l'honneur tous les dimanches de 9h à 10h et avec Christophe Guiton, notre vétérinaire, et Yves Allemand du groupe ornithologique du Roussillon. De bonnes nouvelles de nos amis oiseaux dans les PO. On a vu que donc l'aigle Bonelli était de retour et de belle manière donc dans le département. On a vu l'engoulevent aussi qui fait des petits, et maintenant suite du quiz avec un nouveau. Ne trichez pas Yves, je vous vois regarder sur les écrans. Écoutez.
1: Alors, on va pas appeler ça un chant, hein, ce cri un petit peu comme un grincement, là, c'est assez puissant d'ailleurs, c'est celui du Rollier d'Europe.
0: Ah, le bel oiseau bleu vif.
1: L'oiseau bleu, oui, qui porte bien son nom. Hein. C'est vraiment une petite merveille de la nature. C'est une espèce africaine, on va dire, hein. Et qui revient chez nous au mois de mai, qui va repartir au mois de septembre. Et on est un des départements en France qui abritons la plus grande population de rolliers d'Europe. Oui. Et notamment, si vous voulez le voir et vous régaler, vous allez en Salanque.
0: Oui.
1: Hein, il y a des concentrations de rolliers vraiment sur certains secteurs, en Salanque ou alors dans les prades de Bages, Montesco, Villeneuve de la Rao, où là vous allez pouvoir observer cette merveille de la nature. Et alors nous, au groupe ornithologique du Roussillon, on a depuis 35 ans maintenant, on a fait une pose de nichoir massive pour cette espèce, et en partenariat d'ailleurs avec Enedis, puisqu'on pose beaucoup de ces nichoirs sur les pylônes EDF, et contre toute attente, ça a marché du tonnerre de Dieu, quoi. On est passé d'une quinzaine de couples dans les années 95-96 à plus de 100 aujourd'hui, donc on est très contents. Et cette année encore, ce printemps pluvieux, hein. Rappelons que la pluie, c'est quand même que l'eau, c'est la vie, hein. Donc beaucoup d'insectes, et le rollier, c'est un insectivore. Il mange pas que des insectes, mais la base de son alimentation, c'est vraiment les insectes, notamment les cigales. Il s'en régale, donc il trouve en abondance cigales, criquets, scolopendres, etc. pour nourrir ses jeunes.
0: Il est heureux comme un pape. Oui, Christophe.
2: Alors, vous savez comment il s'appelle, cet animal?
0: On a dit que c'était donc le rollier d'Europe.
2: C'est Coracias garrulus. Et vous savez ce que ça signifie, garrulus?
0: Non.
2: Ça signifie bavard. Ah. Alors, on a dit ça parce qu'il pousse des cris fréquents, et notamment dans le couple. Hein. Donc, voilà, c'est des couples.
1: Ils s'engueulent en permanence.
2: Voilà.
0: C'est drôle. Moi, le langage des oiseaux, c'est toute une histoire. Vous le connaissez, vous, Yves, un petit peu?
1: On connaît,
0: vraiment une spécialisation.
1: On connaît les différentes vocalises, hein, le chant, le cri d'alarme. Il y a des oiseaux qui ont des cris spécifiques lorsqu'ils migrent. Il y a une petite anecdote. On a un oiseau très commun chez nous qui s'appelle le pinson des arbres, et il a un cri particulier quand il va pleuvoir. Donc on dit c'est le chant de pluie du pinson. Et j'ai pu le vérifier à plusieurs reprises. Alors il pleut pas dans la minute, hein, mais dans l'heure qui suit, le ciel commence à se couvrir et ça tonne.
0: Ils ont vraiment des récepteurs qu'on n'a pas, hein.
1: Ah, possiblement.
0: Plus fort que nous.
2: Ça marche mieux que quand Michel chante,
0: c'est clair.
1: Oui. Mais quand Michel chante, il pleut à tous les coups, mais là.
0: Oui, voilà. Donc, comme la petite pluie qui tombe avec le soleil en ce moment sur Perpignan, c'est très étonnant. Il fait à la fois beau et de la pluie. Allez comprendre quelque chose. Le quiz se poursuit avec un nouveau, là, un petit oiseau ou un gros oiseau.
1: Alors, ce cri, encore une fois, ce sont ceux de la sterne naine. Et la sterne naine, alors, c'est vraiment, je voulais en parler aujourd'hui, parce que c'est un petit laridé, c'est-à-dire de la famille des goélands, des mouettes, etc., oui, qu'on va trouver sur notre littoral et que les gens appellent fréquemment l'hirondelle de mer.
0: Oui.
1: Et c'est un oiseau qui est extrêmement sensible à la fréquentation humaine, et nos plages, vous le savez, c'est bien normal, hein, tout le monde veut profiter de la mer, du soleil, etc., sont très fréquentées, et elle a pour mauvaise idée de nicher au sol sur la plage. Et bon, plutôt que d'être fataliste, encore une fois, on s'est retroussé les manches, aidé par plusieurs organismes, comme le parc naturel marin du golfe du Lion. On protège systématiquement toutes les colonies du département dès qu'elles s'installent. On met des rubalises, on met des protections, des panneaux, etc. Et cette année, on a vraiment une très très bonne année, puisqu'on a 70 couples de sternes naines qui se reproduisent dans le département.
0: Sur la plage?
1: Sur les plages, donc entre trois petites colonies, hein, une à Canet, une à Toreille et une autre au Barcarès. Et ça marche très fort, puisque chaque couple fait environ 3 poussins, et on a vu déjà les premiers poussins se gambader sur les plages, donc, et ça marche. Et alors, moi, ce que je voudrais passer comme message, c'est si vous voyez donc ces signalétiques qui signalent la présence de ces oiseaux, surtout respectez-les.
0: Voilà, on ne va pas au-delà du ruban qui signale la présence de ces animaux pour respecter le périmètre de tranquillité. Merci beaucoup. Écoute, on en apprend tous les jours et c'est pas fini avec Ici Roussillon. Christophe Guiton est formidable aussi dans le genre. Vous êtes pas mal, hein, mais vous avez des fiches quand même, hein, je dénonce.
2: Alors, je suis pas mal, mais dans la reconnaissance des chants d'oiseaux, là, c'est quand même très limite. Hein.
0: Allez, on en a encore quelques-uns sous le coude. Après la chanson qui suit, c'est Freddie Mercury, The Great Pretender.
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0: Des chansons comme vous les aimez avec ici Roussillon, Freddie Mercury, The Great Pretender. Dans 8 minutes, 10 heures, l'info, l'émission des animaux se poursuit avec Christophe Guiton et Yves Allemand.
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0: De bonnes nouvelles annoncées sur votre radio ici Roussillon, celle de la présence renouvelée ou nouvelle d'espèces d'oiseaux dans les Pyrénées-Orientales. Yves Allemand, vous parlez au nom de tous les ornithologues qui travaillent avec vous. Vous êtes beaucoup d'ornithologues dans les PO à observer les oiseaux,
6: oui,
0: à travailler
6: avec eux. On est plusieurs ornithos et on a aussi dans notre association un grand nombre d'adhérents, de bénévoles qui œuvrent à la protection de la nature au quotidien et je voudrais les remercier. Ici, on est plus de 400 et donc c'est pas mal pour un petit département comme les Pyrénées-Orientales. Il y a beaucoup d'associations du même type qui nous envient et on a une dynamique très intéressante.
0: Bien, on continue notre petit quiz sur les chants ou les cris d'oiseaux. Écoutez bien, la maison ici, qu'est-ce que c'est ?
6: Des cris de héros peut-être
0: ou... Héron petit patapon, bien sûr. Alors ça, c'est l'oiseau qui énerve, parce que c'est l'oiseau dont on ne peut pas s'approcher quand on est sur un canal, par exemple, en bateau. On dit, on s'en approche, et puis dès qu'on approche, il s'en va.
6: Au dernier moment, il décolle.
0: Ah, ouais, on s'en approche jamais.
6: Et alors, un excellent endroit pour voir des hérons chez nous, c'est la réserve de Villeneuve-de-la-Raho.
0: Oui.
6: Si vous allez sur la digue qui sépare le grand plan d'eau du plan d'eau de la réserve, vous verrez à loisir les hérons. Et donc la bonne nouvelle que je voulais vous annoncer, elle est liée également encore à la présence de l'eau de ce printemps. Vous l'auriez remarqué, vous avez vu le plan d'eau de Villeneuve-de-la-Raho, il est plein vraiment, et la réserve aussi. Donc le fait que la réserve soit pleine d'eau, il y a un îlot qui s'est créé au milieu de la réserve, et donc ça a offert la tranquillité aux hérons. Et on a aujourd'hui la plus grande colonie de hérons qu'on ait jamais eue dans le département, qui se reproduit cette année avec plus de 50 couples de hérons cendrés, une vingtaine de petits hérons garde-bœufs, ces petits hérons blancs qu'on voit dans les prés quelquefois, des grès de garzette, enfin il y a 5 espèces de hérons différents.
0: Des chassiers, donc.
6: Qui se reproduisent au sein de la réserve de Villeneuve-de-la-Raho. Donc c'est vraiment une année exceptionnelle, il faut le souligner.
0: Ce sont des mangeurs de poissons, c'est ça ? Pardon, Christophe.
6: Pas que. Par exemple, il y a une espèce invasive qui est l'écrevisse américaine, qu'on trouve partout. Alors les hérons cendrés, ils s'en régalent, ils s'en gavent même. Donc ils apportent une certaine régulation de cette espèce.
0: Christophe.
7: Alors une petite particularité, c'est que le héron avale le poisson tête la première, pour éviter de se faire blesser la gorge par les épines
6: ou les écailles.
7: Les écailles, voilà.
6: Malin. Voilà.
0: Malin. Intelligent.
7: Ou les nageoires des poissons, donc c'est assez amusant. Et puis le héron peut nager, c'est très rare, mais il peut nager, puis il redécolle.
6: Oui. Alors c'est rare dans cette situation-là. Et pour les poissons, c'est vrai qu'il l'avale, donc
0: la tête la première,
6: et il a aussi les yeux parfois plus gros que le ventre. Et si vous observez attentivement les hérons chassés, des fois il lui arrive d'attraper de gros poissons et il a vraiment du mal à l'avaler. On le voit petit à petit, on voit disparaître le poisson petit à petit, mais ça a du mal à passer.
0: Mais ça passe quand même. Ça finit par passer. C'est magnifique à voir. Donc on peut les voir sur ce plan d'eau de Villeneuve-le-Raho, mais à d'autres endroits. Il était bien sûr.
6: Autour de l'étang de Canet, le long de nos rivières, vous allez, ne serait-ce qu'à la passerelle de l'archipel, la petite promenade qu'il y a le long de la tête, à côté d'ici Roussillon, et vous aurez tout loisir d'observer les hérons à l'affût au bord de l'eau.
0: Ça fait plaisir, toutes ces bonnes nouvelles. Merci Yves. Avant de se quitter provisoirement, donc, vous vouliez annoncer quelque chose, cher Christophe ?
7: Un petit mot, Michel, parce que c'est la dernière émission que nous allons présenter ensemble, la dernière émission des animaux que nous allons présenter. Nos parcours radiophoniques vont se séparer, vous allez retrouver nos auditeurs tous les matins de la semaine. Alors je voulais vous remercier pour ces 3 années passées à mes côtés, pour votre complicité, pour votre humour, pour votre gaieté. En fait, je ne sais pas bien si je vous ai convaincu sur la différence entre l'espèce et la race, oui, ou sur le fait qu'animal nuisible ou utile n'avait aucune réalité biologique. Mais ce que je sais, c'est que vous avez permis à nos auditeurs, avec nos invités, de mieux connaître le monde animal dans la bonne humeur. Et surtout, combien vous étiez touchés par tous ces êtres vivants dans leur diversité. Alors merci, merci beaucoup, et que le vent vous soit favorable. Quant à moi, j'essaierai de parler encore un peu des animaux à la rentrée. Alors un peu de vacances, mais promis, promis.
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0: C'est le côté chansonnier de Christophe Guiton. On ne se refait pas. Ce sera votre prochaine carrière, ça, quand vous serez à la retraite. Chansonnier. Merci Christophe pour ce très gentil mot. J'en ai autant pour vous. Hein. Le merci, je vous l'adresse aussi. La bonne humeur était au rendez-vous. Et puis c'était formidable. Et merci aux humains qui s'occupent des animaux. Voilà aussi, parce que les animaux, c'est bien. Les humains qui s'occupent des animaux et qui les aiment, ils les protègent. C'est formidable. Merci infiniment, Christophe. Ça m'a fait très plaisir.
7: Merci.
0: Très touché.
7: Ces trois années. Merci Yves de nous avoir accompagnés.
6: Merci à vous deux de me donner la parole de temps en temps. C'est un vrai plaisir.
0: Merci, cher Yves. Eh ben, on se quitte sur de belles paroles. À bientôt.

0: c'est Oria avec ce nouveau titre, Soirée mondaine. Ici Roussillon, très bon week-end. On est dimanche le 21 juin.
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0: Il est 10h.
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0: À la une, Rosalia MacArthur, un accident dramatique dans les Pyrénées-Orientales ce matin.
3: Oui, un jeune homme de 18 ans a perdu la vie à Espira de l'Agly vers 6h. Il roulait vers Saint-Paul-de-Fenouillé quand sa voiture a fait plusieurs tonneaux. À l'arrivée des secours, il était incarcéré dans le véhicule et en arrêt cardiaque. Les pompiers et le SAMU n'ont pu que constater son décès. L'eau au cœur de la visite ministérielle hier dans les PO. La ministre de la Transition écologique, Monique Barbu, a inauguré à Argelès l'usine de réutilisation des eaux usées. Un projet présenté comme essentiel face à la sécheresse. Elle a aussi critiqué la loi d'urgence agricole, jugée trop souple sur l'irrigation et susceptible, selon elle, de créer des tensions autour du partage de l'eau.
4: Eh bien, il y a des choses qui sont demandées sur la gouvernance, par exemple, de l'eau, qui sont pas très acceptables. Moi, je ne suis pas prête à remettre en cause le rôle des sages, par exemple. Je ne suis pas prête à remettre en cause la gouvernance des agences de l'eau. Et il y en a d'autres, mais voilà, je vous cite les deux énormes. Je n'ai pas de problème conceptuel, au contraire, à imaginer du stockage. Mais je veux que ce soit concerté. Je ne peux pas imaginer que les stockages soient privatisés, si vous voulez, dans des départements et des territoires qui manquent cruellement d'eau. Et en fait, en ce moment, pour le moment, ça se passe bien. Donc je ne vois pas pourquoi on veut changer les règles qui existent aujourd'hui et sur lesquelles on n'a pas de dysfonctionnement manifeste.
3: La loi d'urgence agricole doit être débattue au Sénat dans une semaine. Hier, la ministre a également été interpellée par les élus locaux sur l'extension du projet Aqua Domitia jusqu'au PO. La ministre promet d'accélérer certaines procédures administratives sans remettre en cause les règles actuelles de gestion de l'eau. Son interview est à lire en intégralité sur notre site ici.fr. Ça passe encore pour les Dragons. Victoire 34-24 hier soir à Brutus face à Bradford. Deuxième succès de rang pour les Catalans qui confirment leur retour en forme et remontent à la 7e place du classement de Super League à égalité avec Lee. Jeudi prochain, les Drags affrontent les Warrington Wolves, 2e du classement. La finale du top 14 opposera Toulouse à Montpellier. Hier soir, les Montpelliérains se sont imposés 25-15 face au Stade français. Ils décrochent donc leur billet pour le Stade de France samedi prochain. La météo, du soleil, de la chaleur et des orages aussi, Michel, pour la fête de la musique aujourd'hui.
0: Oui, c'est vrai. Un ciel un petit peu voilé aussi cet après-midi dans les Pyrénées-Orientales. Beaucoup d'orages attendus au cours de ce dimanche en montagne, sur les Fenouillèdes, sur les Aspres, sur les Albères. À la plage, pas d'orage. Autour de Perpignan, non plus. Il va faire très chaud partout. Soyez vraiment très prudents. Il fera 37 degrés à l'ombre à Céré cet après-midi, selon Météo France. 34 attendus à Perpignan, 34 à Argelès ou Oreille, jusqu'à 36 degrés à Prades, 35 degrés à Totavel et jusqu'à 31 degrés en montagne. En Catalogne du Sud, vous ne trouverez pas de fraîcheur non plus. 39 degrés avec un ciel voilé. Il est 10h03 jusqu'à 11h, le best-of du baladeur en pays catalan. 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

The Logical Songs, que c'est bon, Super Tramp, c'est sur la première radio des PO. Ici Roussillon, avec une heure de meilleures découvertes en pays catalan. C'est le best-of de Bienvenue Chez Vous qui va se faire avec David Rochier au resto étoilé de Serré, le Fario, ou encore sur la place Arago de Perpignan pour parler de son histoire. Ouais, le programme est assez alléchant et on vous fait plaisir aussi avec vos chansons préférées pour vous y accompagner. Etienne Dao se prépare, mais d'abord voici Sam Brown avec ce succès de la fin des années 80. Stop, c'est sur votre radio ici Roussillon.

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2: C'est une expérience de venir manger ici au Fario, restaurant étoilé, acéré, avec ces trois assiettes là que vous avez préparées pour nous, spécialement pour nous ce matin, Kevin Deport. On a quoi sous les yeux?
3: Mais écoutez, là, on a la paella, en fait, où on a un socle comme un tacos, un peu croustillant, mais à base de riz, et où on va avoir plein de petits tips sur le dessus, avec plein de textures différentes, avec le chorizo, les moules à l'escabèche, les petites crevettes frites, où ça va être une bouchée paella, quoi, où on va tout prendre d'un coup, quoi. Ensuite, on a l'entrée du moment, là, sur la tomate, huile de feuille de figuier, le crémeux cacahuète à l'intérieur.
2: Et ça, c'est quoi?
3: Et ça, c'est le biotope marin.
2: C'est le dessert signature. Dessert, qui représente un petit peu ce qu'on trouve ici quand on va au bord de la mer.
3: Exactement. Salicorne, Christ marine, qui est une de mes herbes préférées, avec un sorbet citron à l'intérieur pour apporter de la fraîcheur. Et on a cette huile de meringue, en fait, qu'on a fait avec des gris différents pour représenter le schiste.
2: Mais je me demandais comment elles naissent, ces recettes, parce qu'il y a quand même des plats où il y a des saveurs incroyables que vous allez mixer. C'est beaucoup d'essais. Comment vous savez que des saveurs vont aller bien ensemble?
3: Bah, en fait, on a, bah, ça fait 17 ans que je fais de la cuisine et je commence à avoir une bibliothèque un peu dans ma tête de goût. Et, par exemple, je sais que la tomate va très bien avec la cacahuète parce que ça peut aller très bien avec l'amande ou la noisette. Je sais très bien que, par exemple, un poisson fumé va bien avec la betterave, donc ça peut marcher avec tous les poissons fumés. Donc voilà, c'est un truc comme ça, où surtout avec la saison.
2: Ouais.
3: On va pas se mentir, c'est la saison qui va primer ça. Et d'abord, on a la sélection de la saison, et puis après, on fait les rapprochements.
2: Voilà, et tout quand même qui part de produits du terroir. Pour vous, ça c'est important. Je le disais tout à l'heure, certaines herbes, vous allez vous-même les chercher en forêt. Je sais, et j'ai lu que vous voulez aussi travailler le lichen, qu'il y a plein de choses comme ça que vous avez envie d'incorporer à votre cuisine.
3: Ouais, bah je pense qu'on est en plein milieu de la nature ici. On peut pas se dire restaurant de montagne, on peut pas se dire restaurant de la côte. Donc on est en plein milieu, donc faut se trouver une identité. Et du coup, c'est hyper important pour moi de faire mes cueillettes, parce que je trouve que du coup il y a quelque chose de très personnel. L'huile de feuille de figuier, bon, il y a plein de figuiers ici, j'ai pas été très loin, mais c'est juste à côté. Les orties, tout ça. Donc on a toujours des petits coins. Et puis moi, ça me balade, donc c'est cool aussi.
2: Ouais.
3: Quand je suis pas dans mon restaurant, je suis dans la nature, donc je pêche tous les week-ends. Je vais en cueillette, donc voilà, c'est vrai que ça me tient à cœur un peu la nature.
2: Ouais. Et d'ailleurs, bah, le nom, le Fario, hein, il n'est pas choisi par hasard. C'est une truite que vous alliez pêcher avec votre grand-père quand vous aviez 6 ans.
3: Exactement, ouais, c'est ça. Donc je me levais le matin, je regardais chasse et pêche en attendant qu'il termine de se préparer. Et puis on montait dans le Haut-Val-Espire pêcher. Ouais.
2: Chef passionné du goût, du terroir, de la nature. J'aime bien parce que dans la déco, il y a par exemple de la mousse qui est accrochée au mur.
3: Ouais, des champignons de souche.
2: Ouais.
3: Bah, on essaie de rendre le lieu très nature. Alors faut qu'il reste classe, bien sûr, mais c'est vrai que j'aime bien qu'on soit un peu dans un espace de verdure. Voilà, j'essaie de rendre l'expérience de plus en plus nature.
2: Une ancienne imprimerie ici de la rue Saint-Féréol que vous avez complètement transformée avec ses murs en pierre apparente, hein. Cette verrière aussi qui donne sur un patio magnifique, le caillou, tout y est ici pour accueillir les convives. Et ce que j'aime bien, c'est que vous avez installé la cuisine, une cuisine ouverte, un peu comme si vous receviez à la maison dans un masque catalan.
3: Bah, c'est exactement ça. Quand j'ai ouvert ça, je me suis dit que je voulais un peu le côté maison du sud, où on se retrouve tous autour de l'îlot central à boire l'apéro. Bah là, on boit pas l'apéro, enfin pas nous en cuisine, mais en tout cas presque toute la salle peut nous voir de leur place.
2: Ouais.
3: Donc c'est vrai que c'est important, je trouve, de rassembler ça. Ça fait quelque chose d'intimiste et on se sent un peu comme à la maison.
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2: J'ai rejoint Martine Boer, bonjour.
3: Bonjour, c'est Boer.
2: Boer, pardon. Vous êtes guide conférencière.
3: Oui,
2: voilà,
3: exactement.
2: Ici. Et là, on est face à la place Arago.
3: Alors, on est, oui, sur la place Arago, en effet.
2: Au niveau du Palmarium, où l'office de tourisme s'est à nouveau installé. Depuis octobre, avant c'était à la loge.
3: Ben, ça y est,
2: exactement, l'office de tourisme
3: revenu.
2: Est à nouveau ici, en cœur de ville. Cette place Arago, aujourd'hui, c'est le centre, le poumon de Perpignan. Hein.
3: Oui, c'est très important à Perpignan parce que c'est le carrefour entre la vieille ville et la nouvelle ville, justement.
2: Mais alors, si on remonte le temps, à l'époque, c'était un terrain vague.
3: C'était un terrain vague qui était entre les murailles et les quelques maisons médiévales qui bordaient.
2: Ah, c'est-à-dire que c'était à l'intérieur des remparts.
3: C'était à l'intérieur des remparts. Les remparts passaient le long de la Basse. Et donc ici, il n'y avait pas de pont parce qu'on est sur un pont au Palmarium.
2: Donc là, on était sur les remparts,
3: on
2: en fait.
3: On était sur
2: là
3: les
2: on
3: remparts,
2: se trouve, exactement.
3: Absolument.
2: Mmh.
3: Et c'était un terrain vague où vaguaient les cochons, les poules, les canards, voilà.
2: Et quelques Perpignanais. Ils ont eu l'idée de construire le palais de justice.
3: Ils ont déplacé le palais des Cortes, qui est devenu le palais de justice, donc en 1866. Mais dès 1863, cette place est aménagée pour devenir le parvis du palais de justice. Il n'est pas encore question.
2: Ouais, elle est baptisée Place Arago en 1876. J'ai révisé mes fiches.
3: Voilà, exactement. Et la statue d'Arago, qui est la première statue d'Arago qui a été créée en France et installée au public, donc date de 1879. Donc ce grand François Arago, qui est grand astrophysicien, ministre et originaire d'Estagel, avec toute sa fratrie de frères.
2: Qui ont marqué même l'histoire de France, hein, parce qu'on retrouve des boulevards Arago à Paris, par exemple.
3: Absolument, des places et des boulevards Arago, il y en a partout. C'est un homme extrêmement célèbre et qui a beaucoup fait pour le monde ouvrier. Et c'est très amusant parce que la place Arago, eh bien, est un rassemblement. Quand il y a des manifestations, c'est un petit peu incontournable.
2: C'est le cœur battant de Perpignan.
3: Absolument.
2: Le cœur des révoltes sociales qu'il y a pu y avoir.
3: Alors,
2: aussi dans
3: les
2: l'histoire.
3: Les révoltes sociales, parce que justement, François Arago a beaucoup défendu la cause sociale. Et par exemple, en 1942, il y a eu une manifestation de l'Union pour la résistance.

0: résistance qui s'est tenue sur la place Arago. 300 personnes quand même. Hein.
1: Alors d'un côté, il y a la place Arago et là, on est sur au pied du columbarium qui, lui, date du début du siècle.
0: Alors lui, date du début du siècle. Ce que personne ne sait, c'est que le palmarium avait été prévu pour être la buvette de la station thermale hivernale qu'aurait été Perpignan, en acheminant l'eau depuis le Boulou jusqu'à Perpignan, parce que nos stations thermales sont en moyenne montagne, il fait froid l'hiver.
1: Mais finalement, on avait ce projet de créer une station thermale ici à Perpignan.
0: En détournant l'eau du Boulou jusqu'ici. Mais ça n'a pas eu lieu et c'est finalement un café qui accueillait aussi des bals, des concerts, des théâtres.
1: Et des séances de cinéma.
0: Jusqu'à ce que le Castillet lui-même soit construit en 1911.
1: Voilà, c'est toujours passionnant de redécouvrir Perpignan avec des guides conférenciers. Et ça, vous pouvez le faire tout au long de l'année grâce à l'Office du Tourisme. Il suffit de pousser la porte de l'Office du Tourisme et comme ça, vous pouvez partir en balade et découvrir les petits secrets de Perpignan. Merci beaucoup, Martine Boer.
0: Boé.
1: J'ai dit entre les deux, vous voyez. Merci en tout cas pour cette belle balade dans l'histoire de Perpignan.
0: Venez nombreux à l'Office du Tourisme. Voilà.
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1: C'est la nouvelle chanson dont tout le monde parle, Le Petit Pêcheur, de cette jeune auteure-compositrice Manon Lisa. On passe en tout cas, nous, de la mer auprès du pêcheur au berger pour la suite du meilleur de Bienvenue chez vous avec David Rochier et un ancien salarié d'Airbus qui a fait une sacrée reconversion. Il est devenu, oui, berger à Pézilla. On va découvrir ce rêve d'enfant devenu réalité et cette histoire fascinante. C'est dans un instant.
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1: Un jour de fête et de pure tradition catalane. L'actu local pratique en pays catalan, c'est le Ici Express avec aujourd'hui la fête de la musique, mais dans deux jours, la fête de la Sainte-Joanne. C'est ce 23 juin, soit mardi soir prochain. Cette fête qui marque le début de l'été, qui rassemble tout le monde autour de la célèbre flamme du Canigou, notre symbole ici. Direction Argelès-sur-Mer pour cette fête de la Saint-Jean, avec le premier événement, l'arrivée de la flamme. Jenny, du pôle animation.
2: La flamme arrive à Valmy, va ensuite aller jusqu'au port, ensuite aller à la plage pour arriver sur Gambetta. Cette année, sur tous les points, au port et à la plage, vous pourrez aussi profiter de l'animation. Vous aurez des géants, vous aurez des fanfares, vous allez avoir plein de choses, même sans être sur Gambetta. Et en plus, cette année sur Gambetta, donc ceux qui ne seront pas sur la plage et sur le port, vont quand même profiter de l'ambiance avec des retransmissions en direct sur la place Gambetta, de l'arrivée de la flamme et de là où elle en est à chaque fois.
1: Merci Jenny pour ces infos, Ici Express.
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0: Bienvenue chez vous. On est à Pézilla-la-Rivière, on est chez vous, Franck Bordaneil. Et là, on s'avance pour aller appeler votre troupeau de chèvres.
2: Exactement.
0: C'est un rêve de gosse que vous avez réalisé.
2: Oui.
0: Quand vous aviez 15 ans ici, vous vouliez devenir berger.
2: Exactement, exactement. Et puis maintenant, c'est chose faite. On va les appeler.
0: Allez, je vous tiens le micro. Faites comme si on n'était pas là.
2: Allez.
0: Ici au Sillon, qui est donc à la chèvrerie Branca del Mas. Et elles arrivent.
2: Allez.
0: Vous les appelez comme ça tous les matins?
2: Quand j'ai besoin, voilà, ouais. Elles sont là.
0: Voilà. Allez. Elles arrivent en gambadant.
2: Voilà, elles sont toutes là.
0: Ouais. 30 chèvres. Voilà. Et cette chèvrerie que vous avez créée il y a quelques mois, c'était en mars-avril hein, cette année.
2: Oui, c'est ça.
0: Sur les terres de vos parents, de votre arrière-grand-père.
2: C'est ça. Mars-avril, on a démarré la vente avec mon épouse Catherine.
0: Ouais.
2: Et ça a été 2 ans de préparation parce qu'il a fallu... le terrain, c'était un ancien terrain de maraîchage avec du dessert, du plastique à enlever, faire les herbages, tout ça. Et puis, je les ai eues toutes petites. Je suis allé les chercher au-dessus de Grenoble parce que je voulais des belles races alpines. Et puis, il a fallu le temps qu'elles grandissent, qu'elles fassent des petits. Donc, voilà.
0: Et donc, aujourd'hui, vous avez réalisé votre rêve d'enfant.
2: Exactement, exactement. Oui, il se réalise. Donc, c'est tous les jours très sympa d'être au milieu de ces chèvres et d'apprendre tous les jours parce que, malgré mon âge, je suis un très jeune berger, donc on apprend tous les jours.
0: Et tous les jours, vous mettez votre béret, votre bâton de berger aussi, vous le prenez pour partir comme ça avec vos chèvres qui pâturent en pleine nature.
2: Alors, les chèvres pâturent en pleine nature. Par contre, je ne fais pas je les emmène pas moi en pleine nature toute la journée. J'ai un champ assez grand et tous les jours elles pâturent un bout du champ.
0: Ouais.
2: Voilà. Et puis peut-être plus tard on les amènera dans les garrigues, mais pour l'instant elles ont suffisamment là à manger au milieu des.
0: Et elles sont curieuses. Hein,
2: elles sont curieuses là. Elles essaient d'attraper le micro, c'est pas.
0: Faut imaginer, voilà. Elles sont tout autour de nous. Alors il y en a quelques-unes qui sont restées à l'ombre comme ça. Quand vous étiez ado, vous imaginiez comment ce métier de berger, comme il est aujourd'hui ou pas?
2: Non, pas tout à fait. Moi j'ai imaginé plus à faire les estives avec des moutons et garder les troupeaux des autres bergers pendant l'été. C'était plus ça. Et puis maintenant, j'ai fait quelque chose qui me correspond plus avec vis-à-vis de ma situation et puis ma vie de famille.
0: Ouais.
2: Donc, les chèvres sont beaucoup plus adaptées au terrain, au lieu. Et
0: c'est aussi un animal que vous avez découvert, la chèvre?
2: La chèvre, oui, bien sûr.
0: Vous avez grandi ici, entre Corneilla et Pézilla?
2: Oui.
0: Et finalement, ce rêve de gosse, vous ne l'avez pas réalisé tout de suite. Vous êtes d'abord parti sur Toulouse, travailler
2: pour Airbus. Plein de choses. J'ai d'abord été dans les chasseurs alpins. Après, j'ai repris mes études, école de commerce. À l'époque, c'était bien de faire une école de commerce. Consultant, et après 17 ans chez Airbus. Oui.
0: Voilà. Et voilà. Puis un jour, vous vous êtes dit, là, j'ai 50 ans, si je veux réaliser ce rêve, c'est aujourd'hui ou jamais.
2: Exactement, exactement, parce que il faut un peu de force physique.
0: Mais on change carrément de vie.
2: Ah oui, totalement, totalement. C'est un changement de vie complet, et puis, mais c'est ce que je voulais, c'est-à-dire, moi, je rêvais d'avoir du temps, de l'espace, d'être à mon rythme.
0: Ouais.
2: Donc, c'est beaucoup de présence, mais
0: à mon vertige, rythme. Au moment où on prend cette décision, où on se dit, si je le fais pas là, ça sera jamais.
2: Non, j'ai pas eu vraiment de vertige, c'était comme une évidence, mais ça a été des discussions avec mon épouse qui m'a beaucoup aidé dans cette démarche. Et elle était 100% partante, donc c'est pour ça aussi que ça s'est réalisé.
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0: Tina Turner avec Private Dancer, c'est ici Roussillon qui vous emmène aux quatre coins du pays catalan le dimanche matin entre 10h et 11h. On vous emmène avec David Rochier pour ses meilleures balades de la semaine, comme par exemple en bord de mer, dans un nouveau resto de plage tenu par un chef assez connu dans le pays catalan. Vous voulez savoir de qui il s'agit? Réponse dans moins de 5 minutes. Il y a Kenji et Vianney aussi pour la chanson. A tout de suite.
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0: Bienvenue chez vous. Ici Roussillon s'installe à la Baraquette à Toreil. La Baraquette by Ruben Gomez. Hein. C'est un peu le principe cette année. Et là, on est les pieds dans le sable avant de partir en cuisine avec vous, Ruben. Ça vous rappelle un peu vos origines vénézuéliennes hein, ici?
2: Oui, ça me rappelle, ça me fait rêver. Quand j'étais petit, j'étais à la plage et là, je suis à la plage à 38 ans.
0: Voilà. Et là, quand on est à la Baraquette et qu'on est sur la plage, hein, devant le club de plage, on voit depuis la falaise de Leucate jusqu'au Cap Creus, là-bas au fond.
2: Hein. Exactement. Et derrière, le Canigou.
0: Le Canigou. Et votre cuisine exceptionnelle que l'on va pouvoir donc déguster tout l'été ici à la Baraquette. C'est vrai que vous aviez envie d'ouvrir les fenêtres et de prendre un grand bol de nature, hein, finalement.
2: Ouais, c'est ça. Je voulais connecter avec la nature, et avec la montagne, avec la mer, mais là, je voulais cuisiner un milieu naturel.
0: Et dès que vous êtes arrivé ici à la Baraquette, une des premières choses que vous avez faites, c'est d'ouvrir la cuisine.
2: Ouais,
0: c'est que
2: ça.
0: La cuisine soit ouverte sur la mer à la fois, et puis aussi les convives qui nous allaient recevoir ici. Parce que pour vous, ça, c'est toujours important.
2: C'est important pour moi.
0: Ouais.
2: Et le partage. De partager ce que je fais avec les clients, avec tout le monde, avec la radio, avec tous les gens, voilà.
0: Et vous aimez aussi regarder hein, dans l'œil des convives, ben, comment ils réagissent à vos recettes,
2: à la dégustation.
0: Ça vous inspire, ça vous porte.
2: C'est le plaisir le plus grand d'un cuisinier.
0: Ouais.
2: Je pense que quand on voit quelqu'un manger et on le voit, il fait les yeux à haut, il ferme les yeux, il dit oh. Mais là, il y a pas des mots.
0: Parce que vous faites une cuisine de cœur, une cuisine avec le cœur. Et ça, c'est ça. Christophe Combe, le chef étoilé de Perpignan, chez qui vous avez travaillé, hein, qui disait ça à propos c'est de ça. Votre cuisine exceptionnelle, cuisine fusion entre l'Amérique latine et le Japon. Un des grands chefs aussi, Gilles Goujon, disait que derrière un grand chef, il y avait toujours une femme. Et ben elle est là.
3: Bonjour à tous. Ravi de te retrouver.
0: C'est grâce à vous que Ruben est en pays catalan.
3: Évidemment. C'est l'amour.
0: Vous êtes rencontrés à l'autre bout du monde.
3: Ouais, en Haïti, ouais.
0: En Haïti.
3: 2013.
0: Mais vous êtes catalane.
3: Oui, tout à fait, oui.
0: Donc vous l'avez ramenée au pays.
3: Voilà, je me suis dit qu'il y avait peut-être quelque chose de sympathique à faire en France.
0: Et c'est vous, Céline, qui accueillez ici ceux qui viennent profiter de ce club de plage. Pour vous aussi, j'imagine que cette mer Méditerranée à perte de vue.
3: Tout à fait.
0: Le Canigou, le Cap Creus là-bas au fond.
3: La vue à 360, c'est vrai que c'est d'autres énergies, c'est une autre dynamique. On retrouve nos clients, quand on était à la concession Mercedes, on les retrouve tous dans ce nouveau projet. Donc c'est vrai que c'est super agréable de les voir dans un autre angle, dans un autre aspect.
0: Mais même pour vous, il a fallu vous adapter. Parce que le restaurant Nikkei à Perpignan, c'était un rythme, on recevait un peu différemment les gens.
3: Tout à fait.
0: Ici, il faut
3: être chill.
0: Ouais, voilà.
3: Et c'est bien aussi, on travaille les pieds dans le sable. Donc on apprend. Mais c'est tout aussi agréable.
0: Est-ce que la cuisine que vous allez servir ici tout l'été au club de plage La Baraquette est différente de ce que vous faisiez à Perpignan?
2: On reste quand même avec la base de ce qu'on avait. On a amené le barbecue aussi japonais.
0: Et voilà, ce barbecue japonais, il chauffe à 1000 degrés.
2: Exactement, il chauffe à 1000 degrés. Et c'est vraiment la cuisson très très vite. Ça donne un goût encore différent que ce barbecue à la maison. Le barbecue, comme il chauffe très vite, il saisit la viande, et ça fait croustiller.
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0: Mon père, il est tellement fort, Aldebert avec San Severino. Oui, ça c'est pour bien fêter cette journée. C'est la fête des pères que l'on vit toute la journée sur votre radio ici Roussillon. Et sinon, on vit aussi la fête de la musique avec Sébastien Giraud qui vous informe tout l'après-midi, par exemple, sur les concerts à suivre en pays catalan. Pour la fin de matinée, c'est Michel Pirard qui se prépare avec la finale de la semaine de Sa Match, le jeu qui vous permet de gagner un pendentif Grenat pour cette fête des pères. Oui, fête de la musique, fête des pères. On est sur tous les fronts sur votre radio ici Roussillon. Bon dimanche.
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1: 11 horas. Il est 11h, nous sommes dimanche le 21 juin. Toute l'actu avec vous, Rosalia MacArthur. Aura-t-on bientôt de l'eau du Rhône dans les Pyrénées-Orientales?
2: En tout cas, la ministre de la Transition écologique promet d'accélérer certaines procédures administratives concernant le projet Aqua Domitia, ce tuyau qui transporte déjà l'eau du Rhône jusque dans l'Aude et que les élus locaux veulent voir étendu chez nous. Monique Barbu était à Argelès hier pour inaugurer l'usine de réutilisation des eaux usées. L'interview complète de la ministre est à lire en intégralité sur notre site ici.fr. Encore une journée chaude dans les PO et suffocante ailleurs en France. La canicule arrive à son pic. 45 départements sont en vigilance orange et 35 en rouge. Et dans ces départements-là, il est interdit de boire de l'alcool sur la voie publique en ce jour de fête de la musique. En pays catalan, nous ne sommes pas concernés par cette interdiction, mais vu les températures, mieux vaut boire plus d'eau que de bière ou de vin. Avec cette chaleur, la tentation de se baigner dans les rivières ou dans la mer est forte, mais attention aux noyades. Une femme de 74 ans est morte noyée hier à Argelès, sortie de l'eau par un passant. Les secours n'ont malheureusement pas réussi à la réanimer. Journée chargée ce samedi pour les CRS en montagne, hier après-midi à Ain, près de Bolker. Un randonneur de 64 ans a été malmené par une vache alors qu'il marchait avec un groupe d'amis. Blessé à la clavicule et à la jambe, il a été héliporté vers l'hôpital de Perpignan. Les secours sont aussi intervenus au Canigou pour deux autres blessés, un alpiniste et un vététiste, tous deux évacués en hélico après des traumatismes crâniens. Fin de quarantaine des passagers du MV Ondus, ce navire de croisière foyer de l'antivirus. Les quatre Français vont pouvoir sortir de leur chambre d'hôpital où ils sont à l'isolement depuis 6 semaines. La cinquième passagère qui était tombée malade et était en réanimation va mieux, selon le directeur général de la santé. Les Dragons remontent à la 7e place du classement de Super League. Ils sont désormais à égalité avec Lee après leur victoire hier 34 à 24 face à Bradford. Jeudi prochain, les rugbymen catalans affronteront Warrington, le 2e du classement. À l'affiche de la Coupe du Monde de foot ce soir, l'Espagne, championne d'Europe en titre, affronte l'Arabie Saoudite à 18h. Et puis ensuite, ce sera au tour de la Belgique et de l'Iran de s'affronter. Coup d'envoi du match à 21h.
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2: Du soleil, de la chaleur et des orages aujourd'hui, Michel.
1: C'est le combo parfait, exactement, chère Rosalia. Nous avons du soleil avec un ciel un petit peu voilé sur les Pyrénées orientales. Il va faire très chaud et du coup, les orages s'invitent. Des risques d'averses orageuses sur une grande partie du département. Pas sur Perpignan, pas sur la Côte Vermeille. Ailleurs, oui. Et en plus, un vent variable. Alors, 15 km par heure selon les endroits. 45 ou 70 km par heure en rafale. Ça dépend vraiment des ville dans les PO. À 37 degrés à Céret, c'est à l'ombre. Attendu cet après-midi, 34 à Perpignan et sur la plage, 36 à Prades, 35 à Totavel, 31 degrés à la montagne, 39 également à Figueres avec un ciel voilé. Il fait tout aussi chaud en Catalogne du Sud. On se retrouve à midi pour les infos.
2: À tout à l'heure,
1: Rosalia.
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0: 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On a pensé que ça vous ferait plaisir, un beau pendentif en or avec un grenade Perpignan pour monsieur, parce que c'est la fête des pères. 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J'ai posé avant l'émission à mon invité les questions que je vais vous poser ensuite à vous, donc vous aurez les mêmes. Lui, il a déjà répondu et le but du jeu, c'est que vous donniez des réponses qui tombent exactement comme les siennes, hein, qui soient les mêmes. Ça, c'est un peu le hasard qui va le faire ou un peu de psychologie, allez savoir. On comptera à l'issue du chrono de 25 secondes les matchs, les bonnes réponses qui ont matché et vous aurez, j'espère, un maximum de points pour battre Dorian qui est en tête pour l'instant.
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0: Bonjour Guillaume Laviose.
3: Bonjour Michel.
0: Toutes les familles Laviose vous écoutent car c'est une famille de bijoutiers à Perpignan. Si grand-papy était là et il est là, il vous regarde d'en haut, et ben il vous admire. Alors il est heureux de voir que ça continue.
3: Je pense, oui.
0: Certainement.
3: Moi, je me rends compte même que c'est vrai que le fait d'avoir quatre générations qui ont pu se suivre dans le même métier, à l'heure actuelle, c'est rare.
0: C'est beau.
3: Voilà.
0: Ça veut dire quelque chose quand même, c'est chouette.
3: C'est un patrimoine familial.
0: C'est un lien fort entre vous.
3: C'est ça.
0: Même si des fois, ça frite un peu, si j'ai bien compris.
3: Ah, ça peut arriver.
0: entre membres de la famille, chacun a son caractère.
3: C'est vrai que moi, j'ai travaillé 24 ans avec mon papa.
0: Oui.
3: Bon, il y a des jours, c'était Pif et Hercule,
0: j'aime la référence.
3: On se chamaillait tout le temps et après, mais une fois que c'est passé, une fois que c'était dit, c'était fini, on passait à autre chose.
0: Et en avant,
3: c'est parti.
0: Ouais. Ce qui me plaît, c'est un lien fort, hein, le métier entre vous. En tout cas, c'est votre ciment, j'imagine, dans la famille.
3: Voilà, ça a été pas toujours le premier choix, mais ça s'est fait naturellement, seul, les accidents de la vie, la vie tout simplement a fait que le hasard de la vie a fait que s'est retrouvés les uns après les autres à travailler à la bijouterie.
0: Aujourd'hui, fête des pères, on offre aujourd'hui un bijou à ces messieurs. Alors pour ces messieurs, ça représente les 5 à 10 % du travail de la bijouterie.
3: C'est à peu près ça.
0: Moins que pour ces mesdames, mais quand même, il y a une place pour eux.
3: Voilà, il y a de la place, il y a de quoi faire et après on sait aussi s'adapter à ce qu'on nous demande tout simplement.
0: Exactement. Vous avez répondu à mes questions, vous avez trouvé qu'elles étaient ultra faciles. Bien sûr. Et Enzo était avec nous hier, ce candidat de Bagnoul, il a 26 ans, il est chasseur sous-marin, il chasse des poissons, et oui, il va peut-être nous ramener une truite, on ne sait pas. Enzo, il en était à 18 points quand l'heure nous a interrompu et nous nous sommes dit à demain. Coucou Enzo, comment ça va?
4: Bonjour tout le monde, ça va et vous?
0: Mais ça va très bien. Est-ce que papa et maman sont toujours là? Je veux évidemment parler de Patricia, maman, et son rire fameux.
4: Non, elle n'est pas là, là on est dimanche, c'était grâce mat, je suis encore chez moi.
0: Très bien, donc là nous sommes plus au calme, parce que maman Patricia était particulièrement en forme. Hein.
3: C'est un travail d'équipe.
4: Ah oui.
0: Voilà, particulièrement en forme, mais c'est bien comme ça Enzo. Il faut, je le rappelle, dépasser le score de Dorian qui est en tête avec 35 points, il nous écoute peut-être, on le salue à 20 gros. Il faudrait faire 36 pour prétendre gagner le bijou, vous êtes d'accord Enzo?
4: Je suis d'accord.
0: On y va sur les questions, c'est parti, bonne chance.
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0: Allez, une question sur la géométrie. Ça concerne la bijouterie, parce qu'en bijouterie, on fait toutes les formes qu'on veut, mais on peut faire des formes géométriques. Donnez-moi, s'il vous plaît, Enzo, des formes géométriques utilisées en bijouterie. Je vous écoute.
4: Le cercle, je dirais, le triangle, la spirale. Voilà, c'est compliqué ça.
0: Non, c'est simple. Des formes géométriques. Allez.
4: L'ovale, le carré, le rectangle, je vais dire le losange, pentagone, octogone, l'étoile, le croissant de lune.
0: Mais vous avez fonctionné votre matière grise, comme disait Hercule Poirot. Combien de matchs?
2: 5 matchs.
0: Alors 18 et 5, ça nous fait combien?
3: Oh, c'est compliqué ça.
0: On est sur un coup de 23 là.
3: 23.
0: Voilà, 23.
3: Il y en a mis plus que moi de réponses.
0: C'est vrai, mais oui. Enfin, je vous ai demandé d'en donner 5 pour justement que ce soit circonscrit là-dedans. Quels sont les matchs? Alors, où sont-ils?
3: Vous avez dit le cercle. Bon, le rond, c'est la même chose pour moi. Le carré, le rectangle, le losange et le triangle.
0: Ah bah c'est parfait, vous voyez les formes les plus simples. On n'avait même pas besoin d'aller sur l'octogone comme vous avez fait au croissant de lune. Encore qu'on voit toutes les formes, hein. Vous avez eu des choses très, très étranges. Hein,
3: on s'est adapté à beaucoup de formes.
0: De choses loufoques.
3: Et même dans le temps, il y a eu des bijoux avec des tailles spécifiques de pierres. Les anciens faisaient pas mal de choses différentes. Oui. Aujourd'hui, on peut le faire. Mais c'est vrai qu'ils personnalisaient des fois des tailles vraiment spéciales.
0: Voilà. C'est tout le sel du métier aussi.
3: Et exactement, on s'adapte.
0: Très bien, alors j'en perds mon casque, c'est pas grave, on va continuer Enzo avec la question suivante.
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0: Bah oui, c'est filaire, alors ça débranche au niveau du jack, vous voyez, comme ça vous savez tout. Alors Enzo, vous êtes à 23, on y va sur la question suivante. Toujours à propos de bijoux, mais de piercing. D'accord Enzo, le piercing, donnez-moi des endroits du corps inhabituels où l'on peut porter un piercing. Je vous écoute.
4: Inhabituel ? Ok, d'accord, je sais pas, le nez, les pieds, le nombril, les oreilles, les lèvres, la langue, les parties intimes, hommes et femmes.
0: Toutes les autres parties, allez-y, on verra, on fera le tri.
4: Le torse, les tétons, la nuque, le haut du nez.
0: C'est la fin du chrono.
4: Du ventre.
0: Vous avez donné beaucoup d'endroits et on fait le bilan. Combien ?
5: Un match.
0: On n'a que ça, Guillaume ? Vous en avez deux, vous. Qu'est-ce que vous avez ? Dites-moi.
3: Alors, bon, il y avait le pied.
0: Ça, on l'a, le pied.
3: Et il a dit la nuque. Moi, j'avais marqué le cou.
0: Ah oui, c'est vrai.
3: Qu'est-ce qu'on en pense ?
0: Oui, je pense que je le donne. Allez. Je le donne volontiers. Ça nous fera un score de 25. Et vous avez juste deux points sur cette question-là. Donc, le parcours s'arrête, Enzo, hélas.
4: Ouais. C'est la règle. Je peux connaître les autres réponses ?
0: Alors, évidemment, moi, vous pouvez.
3: J'ai pas beaucoup. J'ai pas eu à forcer beaucoup. Le bras, la main et dans le dos.
0: D'accord. C'est vrai qu'un piercing sur une main, je sais pas où on. Oui, voilà. On peut. Voilà. Et dans le dos.
4: Ouais, ok.
3: Désolé.
0: Ouais, c'est vrai.
4: Ouais, y a pas de souci.
0: Il y a tellement d'endroits. Bon, Enzo, vous avez été un candidat très agréable. Très, très brillant aussi avec 25 points. D'autres auraient gagné avec 25 points. Mais là, Dorian a mis la barre très haut. On vous retrouve bientôt, j'espère, Enzo, pour jouer. Il y aura d'autres cadeaux très sympas cet été. Et toujours. À bientôt, Enzo.
4: À bientôt.
3: Au revoir.
0: Et bonne chasse sous-marine. Là, vous y allez aujourd'hui ou pas? C'est trop chaud.
4: Sûrement ce soir, ouais.
0: Ce soir à la fraîche. Qu'est-ce que vous avez essayé de prendre ce soir?
4: J'aimerais bien faire un joli 26.
0: C'est quoi un joli 26?
4: C'est un peu le poisson roi du chasseur. C'est un prédateur qui a une chair très très bonne.
0: Ah, le 26, c'est ça?
4: Non, le 26.
0: Ah, le. Vous comprenez quoi, vous?
3: Rien du tout.
0: Rien, on comprend pas. Repeat again, please.
4: J'ai pas vrai, j'ai pas un bon micro.
0: Non, oui, allez-y, recommencez, on va comprendre.
4: Le denti. Le D-E-N-T-Y.
0: Ah, le D, voilà, merci. D-E-N-T-Y. Connais pas, denti, je note, je vais aller me renseigner parce qu'il faut pas mourir idiot. Le denti. Bah, bonne chasse de denti, à bientôt, cher Enzo.
3: C'était bien.
0: Au revoir. Claude, à nous rejoindre à Rivesaltes. Bonjour, Claude.
6: Bonjour, Michel.
0: Comment ça va, Claude?
6: Mais très bien, merci beaucoup.
0: Ça va. Je vous présente Guillaume, notre bijoutier d'aujourd'hui, Guillaume Lavioz.
6: Bonjour Guillaume.
0: Alors Guy, vous avez l'air concentré, hein, Claude. Hein. J'ai l'impression que vous voulez le cadeau, là.
6: Oui, mais ça va être dur, hein. Oulala.
0: Mais non. Mais non, c'est à la portée d'un enfant, vous allez voir, Claude. Bon. Souvenez-vous de l'enfant que vous étiez, et si vous êtes prêt, on écoute une chanson et on se retrouve après pour commencer le jeu ensemble, d'accord?
6: Allez, d'accord.
0: Allez, Shakira. Ouais.

0: Die, c'est le nouveau titre de Shakira. 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
0: Claude est dans la place à Rivesaltes. Il va peut-être remporter le bijou pour la fête des pères, bijou grenade de Perpignan en or offert par la bijouterie Laviose à Perpignan. Et c'est Guillaume qui représente cette bijouterie aujourd'hui. Ça va, Guillaume?
3: Ça va toujours.
0: Le petit verre d'eau, tout va bien parce qu'il fait.
3: Je suis bien traité.
0: On a bien traité ici. Hein, voilà, on fait de notre mieux. Claude à Rivesaltes, vous êtes à la maison au frais aussi?
4: Non, je ne suis pas à la maison.
0: Vous êtes où? Qu'est-ce que vous faites, Claude?
4: Je suis à la montagne, à Matemal.
0: Ah, qu'est-ce que vous faites à Matemal?
4: Je suis venu passer le week-end.
0: Ah bah, vous avez bien fait, dites donc. Hein. Il y a du monde à Matemal, du coup? Il y a beaucoup de gens qui font comme vous?
4: Oui, ça commence à bouger.
0: Eh oui. Oui. Bah oui, vous avez quelle température là? Il fait bon, du coup? Hein, meilleur...
4: Il fait pas mal, il fait chaud. Il y a du vent du sud quand même.
0: D'accord, bon. Claude,
4: mais
0: je crois que...
4: Au soleil, on est trop chaud.
0: Ah bah je comprends, voilà. On rôtit comme des dorades, hein, c'est pas possible. Claude, je sais qu'on a déjà joué ensemble, il me semble, hein, mais je ne sais plus, il faut que vous rafraîchissiez la mémoire. Qui êtes-vous? Qu'est-ce que vous faites, Claude? Qui êtes-vous?
4: Ah ben moi, je suis un assez jeune retraité.
0: Un assez jeune retraité. Ok. Qui aime quoi? Le football, par exemple, la Coupe du Monde de foot?
4: Oh, pas tous les matchs. Quelques-uns qui sont intéressants. Ouais.
0: Quoi d'autre encore?
4: Ils sont un peu trop tard. Hein.
0: Ouais.
4: J'aime bien le rugby aussi. Voilà.
0: Et oui. La pétanque, non?
4: Non, pas trop.
0: Non, pas trop. Donc le rugby, ok. Claude, et vous aimez jouer pour gagner peut-être un beau bijou pour la fête des pères. Voilà, Claude, êtes-vous prêt? Prêt?
4: Allez, on est prêt.
0: Prêt, concentration.
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0: Alors Guillaume, vous avez répondu à cette question et Claude, je vous pose la même. Et vous allez me donner un tas de réponses en 25 secondes. Donnez-moi des pierres précieuses, semi-précieuses ou précieuses, qui peuvent faire partie d'une couronne, une couronne de roi ou de reine par exemple. Quelles sont les pierres? Allez, je vous écoute.
4: Le saphir, le grenat, l'émeraude, le diamant. La turquoise. Qu'est-ce qu'il y a d'autre? Je ne suis pas trop en bijoux, moi.
0: Il y en a encore un. Si je vous dis, par exemple, alors combien de matchs?
2: Quatre matchs.
0: Très bien, ça, Claude. Bravo. Alors, si je vous dis de couleur rouge, qu'est-ce que vous me dites?
4: J'ai dit le grenade.
0: Oui, l'autre. Hein, voyez, vous l'avez.
3: L'autre rouge.
0: L'autre rouge.
4: Je ne reviens pas.
0: Ah, ça va revenir. Alors, quels sont les matchs? Où sont les matchs, Guillaume?
3: Alors, j'étais parti donc sur notre pierre précieuse locale, le grenade, que vous avez cité.
0: Un match.
3: Et ensuite, dans les autres pierres précieuses, j'avais mis le diamant.
0: Deux.
3: Le saphir.
0: Trois matchs.
3: L'émeraude.
0: Quatre. Et on aurait pu faire cinq.
3: La dernière qui vous manquait, le rubis.
0: Et oui, le rubis rouge.
4: Ah, le rubis, voilà.
3: Tout ça. Il était sur le bout de votre langue.
0: C'est ça.
4: Et tout à
0: en piercing. Alors, on continue. Vous avez quatre points. Le parcours se poursuit pour vous.
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0: Encore une question en lien avec l'univers de mon invité Guillaume Laviose, bijoutier, artisan. Bijoutier, c'est pas la même chose. Vous me donnez des occasions différentes d'offrir un bijou grenade de Perpignan. À quelles occasions, Claude, on offre ça? Je vous écoute.
4: Aux anniversaires, au mariage. Aux anniversaires, au mariage, au la naissance surtout.

0: Qu'est-ce qu'il y a d'autre?
1: Allez, toutes les fêtes qu'on peut imaginer connues.
0: Toutes les fêtes, tout le pays, anniversaire, mariage. Mmh. Qu'est-ce que j'ai dit d'autre? Les fêtes, hein, je ne vais pas dire les enterrements quand même.
1: Oh mon Claude, les enterrements. Bon alors, combien de matchs sur cette question?
2: Deux matchs.
1: Aïe, deux, ça suffira pas. Mince, qu'est-ce qui s'est passé?
0: Oh, bah, mince,
1: Claude. Quels sont vos matchs? Ils sont où, Guillaume?
3: Alors, il y avait les anniversaires, donc.
1: Ok,
3: un match.
0: C'est ça.
3: Le mariage.
1: Ça fait deux matchs.
3: Et après, je suis pas allé chercher bien loin.
1: Ben non.
3: Peut-être pas dans la date. Donc, Noël.
1: Oui.
3: Fête des mères.
1: Ouais.
3: Et pour aujourd'hui, fête des pères.
1: Eh ben oui, c'est pas venu, dites donc, Claude.
0: Eh non, oui.
1: Et alors, vous m'avez sorti naissance. Est-ce que c'est vrai,
0: les
1: ça
0: baptême,
1: qu'on...
0: peut-être.
1: On offre un baptême, ça?
3: Les cadeaux de naissance,
1: ouais.
3: Oui, on en fait.
1: Des petites quoi? Des petites gommettes?
3: Ça peut être des petits bracelets, ouais. Mais à l'heure actuelle, on voit plus des demandes sur des bijoux qu'on va conserver plus tard. On ne veut pas faire un bijou forcément bébé.
1: C'est un petit investissement pour le gamin.
3: Plus tard. Se faire plaisir. Et un bijou qui sera transmis.
1: Et l'enterrement, je crois pas trop, non?
3: J'ai jamais eu encore.
1: Non, on n'a pas
3: mais
1: eu.
3: Mais pourquoi pas?
1: Eh, ça peut, ça pas peut. Surprise.
3: Voilà.
1: Bon, cher Claude, on aura tenté. Hein, c'est déjà bien de.
0: Oui, non, on est venu là pour s'amuser surtout.
1: Eh ben, vous êtes adorable.
0: C'est un bon moment.
1: Mais,
0: voilà.
1: c'est ce qu'il faut. Moi, ça me fait plaisir quand vous me dites ça parce que c'est le but. C'est le but, hein. Vraiment. Je vous embrasse bien fort. Top là, Claude. À bientôt.
3: Restez bien à la fraîche.
0: Merci, à bientôt.
1: Ouais, restez à la fraîche, comme dit Guillaume. J'aime beaucoup votre style, Guillaume. Très contracté, hein. Merci beaucoup. Claude a fait ce qu'il a pu. Vous allez peut-être faire plus ou pas. On verra bien. Hein. Les questions sont pas forcément difficiles, mais quand on est au bout du fil, hein, avec le chrono, ça stresse. Donc, ça donne ce que ça donne. Allez, vous lancez. On a un très beau bijou de 790 €, qui dit mieux, seulement, comme disait Pierre Belmar, à vous offrir. Tentez le coup, 04 68 35 5000.

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0: C'est la fête des pères, bonne fête à tous les pères qui nous écoutent et qui recevront un petit cadeau aujourd'hui, je l'espère, un petit mot, une intention quelconque, un énorme câlin, ça peut faire l'affaire aussi. Ce qui fait l'affaire, c'est un beau bijou de 790 €, une grosse valeur pour ce bijou en or jaune 18 carats, serti d'un grenat de Perpignan carré, fabriqué par les petites mains expertes et amoureuses de la bijouterie Laviose, rue Foch à Perpignan. Celui-ci en particulier, il a été fabriqué par une personne qu'on peut citer, par vous ?
4: On peut. C'est mon joaillier, Emmanuel, qui l'a réalisé.
0: Et bon, on le salue. Il porte un nom, Notre Seigneur.
4: Notre Seigneur.
0: Voilà, qu'on traduit par
4: Notre Blason.
0: Voilà, exactement, c'est en forme de blason. Alban nous rejoint à Poyestre. Bonjour Alban.
5: Bonjour.
0: Salut Alban, comment ça va à Poyestre ? Chaudement aussi ?
5: Là on est sur la route, on va faire le marché au Barcarès.
0: Ah d'accord, en tant que quoi ? En tant que client ou marchand ?
5: Non, client.
0: Ah d'accord, vous allez...
5: On va se promener.
0: Ah, se promener, voilà, c'est plus l'idée de se promener et puis de faire un peu ses courses en même temps, c'est
5: voilà,
0: sympa.
5: Voilà, c'est ça.
0: Oui, Alban. C'est un vieux prénom, Alban, qu'on donne plus forcément beaucoup. Je sais que j'avais un arrière-grand-oncle qui s'appelait comme ça, Alban.
5: C'est vrai que c'est pas commun,
0: Vous n'en avez pas beaucoup, de votre âge, non ?
5: Non, je connais pas beaucoup, non.
0: Qu'est-ce que vous faites dans la vie à part faire le marché au Barcarès ?
5: Je travaille dans un contrôle technique automobile.
0: Ah, vous faites les CT, les contrôles techniques, tous les deux ans, faut pas oublier. Moi, j'ai pris une prune de 135 € une fois parce que j'avais oublié.
4: Plus cher que le contrôle.
0: Ah ouais, c'est ça.
5: Ça coûte moins cher.
0: Ah ouais, mais des fois on oublie parce qu'on a tellement de choses à penser qu'on oublie.
4: Moi le premier.
0: Ah bah bravo, comme ça voilà. Alors Alban, à Poyestre, vous connaissez le principe, des questions, un chrono de 25 secondes, vous répondez, on fait le total des matchs, des réponses communes, d'accord ? Avec mon invité.
5: Ok.
0: Prêt ? Partez !
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0: Allez, puisque c'est la fête des pères, on continue sur cette thématique avec les cadeaux qui sont reçus. C'est ma question. Quels sont les cadeaux reçus par les papas à l'occasion de la fête des pères ? Des cadeaux qu'ils aiment ou pas d'ailleurs ? Allez, on y va.
5: Une caisse à outils, un couteau, une perceuse, un râteau, une nouvelle voiture, une moto.
0: Il y en a d'autres. Alors j'ai pas compris votre dernière réponse, c'était quoi ?
5: Les habits.
0: Ah, les amis ?
5: Des habits.
0: Ah, les habits, pardon, excusez-moi, vous savez, alors j'ai une oreille qui ne fonctionne pas, alors je n'entends rien du tout. Combien de matchs ?
3: Zéro match.
0: La bulle. On a la bulle aujourd'hui. Oh, bah oui, ça arrive.
5: Ah, du tout.
0: Ah, bah oui, mais vous allez voir que ce sont des réponses que vous auriez pu trouver, mais vous n'étiez pas parti sur ce créneau-là. Allez-y, Guillaume, dites-nous.
4: Alors, je vais rester dans mon travail pour l'instant. Ouais. Ça va être, bien sûr, un bijou.
0: Oui.
4: Une montre.
0: Oui.
4: Ensuite, j'avais pensé à un parfum.
0: Ouais, ça s'offre aussi à
4: des modelages qu'on doit garder à vie de nos enfants.
0: Des petits objets fabriqués
4: et
0: main.
4: Et là, c'est un petit message personnel. Ouais. Des Lego.
0: Ah oui, ça.
4: Ah ouais, j'adore ça.
0: C'est vrai ?
4: Ah, j'adore ça.
0: Sur votre liste de cadeaux, il y a Lego.
4: Ah oui, ils m'ont demandé.
0: Par thématique.
4: Ah, j'ai pas d'idée. Au cas où ça. Ouais. Et je vais rajouter un petit message pour mon papa à qui je souhaite une très bonne fête. Je lui fais un gros bisou. Un bidon d'essence pour la 2 chevaux. Parce que dimanche dernier, je suis tombé en panne sèche avec sa voiture.
0: Bah dites donc, c'est un peu votre faute aussi, non, Guillaume ? C'est pas à vous de penser à ça ?
4: J'aurais pu, mais quand la jauge indique la moitié, ça devrait être trop bon.
0: Il y a de l'ambiance dans la bijouterie, ça swing. Hein. J'aime bien votre style, moi, Guillaume, direct. Il faut dire les choses, au moins c'est clair.
4: Oui, on a bien rigolé.
0: Ça le mérite de la clarté. Bisous. Alban, bah écoutez, voilà, à une prochaine, on se dit à une prochaine, Alban.
4: Au revoir, Alban.
0: Au revoir, merci.
5: Au revoir. Bonne journée.
0: Bonne journée à vous. Il est 11h32, les amis. 04 68 35 5000. On a un beau bijou pour la fête des pères ici, du côté de la bijouterie Laviose, et qui va vous être offert si vous êtes le meilleur. Mais alors, faites vite. Hein. Côté souvenirs, on a Bill Baxter maintenant à Brasse-moi, idiot.

0: C'est Bill Baxter et ça fait plaisir de retrouver ces jolis succès des années 80-90. Il est 11h36 avec Ici Roussillon.
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0: Suite et fin de la finale Saint-Match dans un instant, mais d'abord cette info positive dans les PO avec des sorties des animations qui sont regroupées pour la famille dans un magazine local qui s'appelle Loupiote Magazine. Et c'est vous qui prenez la parole sur le WhatsApp pour en parler.
2: Le Loupiote Magazine va recenser un maximum d'événements, que ce soit sportifs, culturels ou dans les loisirs, pour les familles, donc pour les 0-18 ans également, des activités qui se déroulent sur le département. Donc c'est un magazine papier, donc qui est diffusé également sur tout le département, médiathèque, office de tourisme, mairie, lieu culturel. On y retrouve des articles, des petits jeux, également un annuaire au jour le jour. Donc il y a plus de 300 d'ailleurs événements pour le mois de juin.
0: N'hésitez pas à annoncer vos événements ici dans les Pyrénées-Orientales tout au long de la journée. Et toute la semaine, le WhatsApp est disponible. Un petit vocal de 20 secondes, original, souriant, plein de peps, et hop, c'est diffusé. 04 68 35 5000.
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0: Nous sommes à 23 minutes, c'est ça, de midi. Et nous avons le temps de jouer avec Nour à Perpignan qui va tenter sa chance pour un cadeau pour la fête des papas. Et la fête de son papa, ce serait un bijou pour Karik, c'est son prénom. Et vous, c'est Nour. Bonjour Nour.
4: Bonjour Michel.
0: Un joli prénom d'origine algérienne, un prénom féminin. Très beau, très doux.
4: Merci.
0: Ça a une signification, Nour ?
4: Oui, ça veut dire lumière.
0: Ah, oh, c'est beau, c'est très joli. Bon, allez, je vous présente Guillaume, qui est le bijoutier qui a fabriqué
4: Bonjour,
0: le bijou.
4: Bonjour, Guillaume, enchanté.
0: Alors, est-ce que Karik, votre papa, est à l'écoute ?
4: Alors, non, mon papa Tariq n'est pas à l'écoute, Tariq. Mais il sera comblé de savoir si je remporte la partie.
0: Je l'espère pour vous, en tout cas. Ce serait effectivement une belle occasion. Allez, les questions vont fuser. Concentrez-vous, le chrono, ne perdez pas pied surtout, et à donner tout.
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0: Premier jour de l'été, aujourd'hui, on va aller à la plage, évidemment, un de ces quatre. Hein. Chacun choisira le moment de la journée qui lui va, en fonction de la chaleur. Donnez-moi des activités de bord de mer en été. Qu'est-ce qu'on peut faire au bord de la mer en été? Je vous écoute.
4: Alors, au bord de la mer en été, on peut bronzer, on peut nager, on peut se sustenter avec des glaces, avec des goûters ou d'autres choses. On peut faire du shopping également, on peut en profiter pour aller faire du lèche-vitrine s'il y a des bijoutiers dans le coin. On peut faire de la pêche à pied ou de la pêche tout court, de la voile, du catamaran, évidemment du paddle pour ceux qui sont amateurs de ça. Pique-niquer avec les copains, la famille et une simple balade ou même découvrir le patrimoine alentour.
0: Eh ben, vous savez, on nous en fait des phrases cette Nour, alors on a toutes les phrases possibles. Combien de matchs?
3: 3 matchs.
0: Allez, 3 matchs, ouf. Alors ouf, on a bon sur la bronzette et la farniente, ça fait un match. On a bon sur la
5: balade au bord de mer.
0: Et on a matché sur la glace et le pique-nique. Le pique-nique, elle l'a dit.
5: Bon, c'est l'heure. Hein.
0: Ouais, c'est exactement ça, on meurt de faim. Vous n'avez pas pensé à deux autres choses qui auraient pu faire 5? Allez-y.
5: Moi, j'étais parti sur le beach volley.
0: Ouais.
5: Et les raquettes de plage.
0: Bon voilà, les raquettes de plage et le beach volley.
4: Oui, dommage.
0: Mais oui, mais c'est pas grave. Allez, on enchaîne vite avec la question suivante, une question animale.
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0: Et on reste au bord de la mer parce qu'on aime ça, c'est l'été. Vous allez me donner des animaux marins, des animaux de la mer qui peuvent nous faire mal de différentes manières. Alors, qu'est-ce qui peut faire mal dans l'eau? Je vous écoute.
4: Alors, j'ai pensé de suite à la raie. On peut croiser des fois à Canet, aux méduses, mais même si c'est assez rare. Les oursins, le crabe, mais bon, la vive. En général, mais pas à Perpignan, coraux de feu, rascasse. Qu'est-ce qu'on peut avoir d'autre? Anémone. Voilà, méduses, vives.
0: C'est bien, c'est la fin du chrono. Combien de matchs?
3: 4 matchs.
0: Ça nous fait un total de 7. C'est bien ça. Alors, on récapitule. On a quoi de bon?
5: On avait bon sur les méduses,
0: ouais.
5: Les oursins, ouais. Les vives, les crabes.
0: Et si je vous fais maintenant? Tadam.
5: Tadam.
0: Tadam. Comment?
4: Les requins ?
0: Mais oui !
5: C'est pas très local, mais c'est les requins.
0: Ah, mais oui ! Exact, c'était la cinquième réponse de Guillaume. Encore encore une question, exceptionnellement, une troisième question, et puis on va poursuivre avec vous. Allez, on va penser au Tour de France cycliste, parce que là, ça y est, ça va y être, et puis ici aussi, on va être sur le coup pour vous faire vivre tout ça au plus près et au mieux. Donnez-moi des choses qui vous viennent à l'esprit. Si je vous dis Tour de France cycliste, vous pensez à quoi ? À vous, Nour.
4: Alors, je pense passage dans différents lieux emblématiques en France. Je pense vélo, maillot jaune, montagne, qu'est-ce que je peux dire d'autre ? Rassemblement populaire au bord des routes, publicité, performance physique, donc sportive, tradition, arrivée finale sur les Champs-Élysées, bien évidemment. Et
0: combien de matchs ?
6: 4 matchs.
0: Alors, j'ai 4 matchs. Bah, c'est bien ça aussi. Alors, ça nous fait 7 et 4, 11. On en est à 11. On a le sprint final, on l'a. On a aussi la publicité avec les goodies et les cadeaux. C'était dans vos réponses, hein, ça, Guillaume ?
5: C'est ça.
0: Et on a aussi encore d'autres choses.
5: Il y avait le maillot jaune, bien entendu. Il me semble qu'elle nous a dit la montagne.
0: Elle a dit la montagne. Ah, oui, voilà. Le plus difficile. Et elle aurait pu dire aussi, là...
5: Bah, d'où viennent les goodies ? Bah, de la caravane.
0: De la caravane.
4: Ah là là, voilà. J'y ai pensé, mais je ne l'ai pas formulé, dommage.
0: Il faut tout dire. Là, c'est l'instant ou jamais. Ouais, exactement. Il est 11h42, on va écouter une chanson, et pas n'importe laquelle. Évidemment, tout est bien choisi. C'est comme dans un grand restaurant, on choisit tout bien, de l'entrée jusqu'au dessert. Bernard Lavillier, Stan The Ghetto, et on continue ensemble, Nour. À tout de suite.
4: À tout de suite.
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0: Du suspense dans ça match. Qui va remporter le beau bijou grenat de Perpignan de forme carrée pour la fête des pères en or jaune 18 carats, le grenat de Perpignan dans la tradition des bijoutiers. Le pendentif s'appelle Nostre Seigneur parce qu'il a la forme du blason catalan. Il est jaune et rouge, encore mieux.
3: Exactement.
0: Voilà. Nous, on va peut-être l'emporter pour son papa Tariq. Elle a 11 points. Ça va, nous, toujours décontracté?
4: Ça commence à se tendre.
0: Dorian à 35 points, il faut passer devant, c'est pas gagné, mais je vous souhaite bonne chance, ma chère Nour. Allez.
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0: On est fiers de notre pays catalan, de nos Pyrénées orientales. Donnez-moi, s'il vous plaît, des symboles positifs du pays catalan. Ça se traduit comment, ces symboles positifs? Qu'est-ce qu'on a? Je vous écoute.
4: Alors, on a le patrimoine artistique et pluriel, donc avec, les bijoutiers, l'orfèvrerie. Il y a le drapeau catalan avec son mâchoire dessus, donc la seigneura, l'âne. Qu'est-ce que je pourrais dire? Il y a les pyramides humaines, il y a aussi à Serré la danse, la sardane, à la Saint-Jordi on a des roses.
0: C'est la fin du chrono. C'est bien parce qu'on a les mots plus les explications. Combien de matchs?
5: Un match.
0: Oh, un seul. Oh non, c'est pas bien récompensé ça. Hein. Oh, non, là, avec tout ce que vous avez dit, vous auriez dû avoir au minimum 3. Mais là, il n'y a qu'une réponse qui fonctionne dans ce que vous avez dit. Et encore, on est sympa. Hein,
3: bon, oh, ça passe.
0: Parce que vous avez dit la bijouterie, etc. Dans les réponses de Guillaume, il y avait Grenade Perpignan, donc je l'ai compté. Bon, on est d'accord.
3: Heureusement.
0: Donc votre match, il est là. Un point, il est là. Pour le reste, vous avez pensé à quoi, vous, Guillaume?
6: Alors, moi, j'avais pensé au canigou.
0: Comme symbole positif, oui.
6: Vu que je suis pas gourmand du tout, les rousquilles.
0: Oui.
6: Après, symbole à Perpignan, le castillet.
0: Oui.
4: Ah oui.
6: Et pour les quinzistes. L'USAP.
0: Et l'USAP, voilà.
6: Ah, pour moi, c'est un symbole, désolé. Hein.
4: Ah, mais vous faites bien. Hein.
0: Bon, c'est quoi le plan B pour offrir un cadeau à papa, du coup, puisque le grenat vous passe sous le nez, entre guillemets. C'est quoi le plan B? C'est déjà lui faire un gros bisou, lui dire que vous l'aimez.
4: Voilà, c'est d'être réunis, je crois que c'est ça.
0: Ah, ben voilà. Voilà. Et dire merci, voilà. Merci, voilà, à ses parents. Et ils sont imparfaits, c'est pour ça qu'ils sont bien, d'ailleurs. Je crois que c'est Marcel Ruffo qui disait ça. On s'inquiète toujours de savoir si on est des parents parfaits. Et si on est bien, et Marcel Ruffo répond toujours que l'idéal c'est un parent imparfait, comme ça le gosse il a de quoi s'agripper quoi pour critiquer ou autre, hein, et grandir dessus. Voilà, donc c'est pour nous rassurer tous. Merci beaucoup en tout cas Nour.
4: Merci
0: à bientôt.
4: À vous. Bonne fête des pères.
0: Bonne fête des pères et à Tariq aussi. Oh là là. On voudrait que tout le monde gagne mais ça n'est pas possible. C'est Dorian qui va l'emporter aujourd'hui. On lui passe un coup de fil dans un instant. Parlez-moi de ce bijou. Alors c'est Emmanuel qui l'a fabriqué à la bijouterie, un blason, ça a l'air compliqué à sculpter finalement dans la pierre.
6: Alors notre système.
0: Oui.
6: En fait, on sertit le grenat de Perpignan de façon traditionnelle, qui est protégé d'ailleurs par l'indication géographique, l'IG. Et après, on a rajouté une cage par-dessus pour faire les bandes or.
0: D'accord. Alors, on revient sur l'indication géographique qui protège donc l'art de sertir, parce qu'on peut sertir dans d'autres, j'imagine, avec des machines, c'est ça?
6: Voilà,
0: et la différence du grenat de Perpignan, voilà, c'est qu'il fait à la main.
6: Le grenat de Perpignan a une fabrication spécifique qui remonte à plusieurs siècles en arrière. Et on a réussi en 2018 à avoir cette reconnaissance IG, indication géographique, qui a un cahier, qui expose un cahier des charges précis et qui explique la façon dont il doit être fait.
0: On vous suit, hein. Mettez les mots dans le désordre, on mettra tout comme on peut.
6: Hein.
0: À midi moins 10, c'est des glucides.
6: Et du coup, ça nous a permis de nous protéger des bijoux à fabrication à typologie industrielle, des contrefaçons.
0: Ah oui, il y a eu des tentatives, j'imagine.
6: Dans le département, il y a des fabrications, tout ce que nous on fait à la main, certains le font par moulage.
0: Bon, le conseil, c'est d'aller dans les vraies bijouteries.
6: Voilà, il suffit d'aller voir.
0: On les connaît.
6: Venez me voir, il n'y a pas de souci.
0: Venez voir Guillaume.
6: Les bijoutiers qui font partie de la confrérie du Grenat de Perpignan. Et à partir du moment où vous
0: êtes
6: à Perpignan, vous cherchez le logo IG, indication géographique, et vous êtes sûr que c'est un bijou fait de façon traditionnelle.
0: On a un petit papier avec, signé, tout ça, un numéro, tout ça, ça
6: exactement.
0: Existe.
6: Voilà, chaque bijou est vendu avec son certificat, et même sur la facture, tout est mentionné.
0: Bon, Dorian n'aura pas besoin de débourser 790 € seulement, comme disait Pierre Belmar.
6: C'est cadeau.
0: C'est cadeau pour vous, Dorian, vous avez été le meilleur cette semaine à 20 gros. Bonjour Dorian.
7: Et bonjour tout le monde. Et
0: bonjour Dorian. Comment ça s'est passé? C'était quel jour votre participation?
7: C'était il y a 3 jours, avant-hier.
0: Et ben voilà. Et vous aviez cru. Vous avez marqué 35 points. C'est un énorme score. Et vous destinez ce bijou à qui, Dorian?
7: Ah ben mon père bien sûr, en plus c'est son anniversaire aujourd'hui, donc tout ah, est parfait.
6: Il cumule.
0: Ah ouais, c'est beau ça. Comment s'appelle-t-il, son prénom ?
7: Thierry.
0: Bon, comme tout le monde, il a des bons côtés et des plus difficiles, on va dire. Quel est son très bon côté à Thierry, à papa Thierry ?
7: Il est trop gentil.
0: C'est vrai, la gentillesse, ça c'est important, d'accord. Et puis l'autre côté un peu plus rugueux, on va dire, ce serait quoi ?
7: Il est impatient.
0: Ah ben ça oui, mais ça nous concerne tous, hein, à certains degrés. Bon, il a l'air très bien cet homme-là. Ben vous l'embrasserez de notre part. Alors je vous laisse avec Guillaume qui va vous expliquer un petit peu comment ça va se passer.
6: Ah ben il suffira de venir me voir à la bijouterie directement et si je suis de bonne humeur, je vous donnerai le bijou.
0: On a compris. Alors c'est de quelle heure la bonne humeur qu'on y aille sur le créneau qui va bien. Pas à l'approche des repas parce que là ça commence à tirer.
6: Ah ouais, non, là je commence à être avant le repas et l'apéritif, je commence à être tendu.
0: Irascible. Non,
6: vous venez quand vous voulez. Ouais. Je suis là du mardi au samedi, matin et après-midi.
0: Impeccable. Ouais, c'est génial. Qu'est-ce qui vous a donné l'idée de jouer pour ce bijou à votre papa ? Vous vous dites d'abord, il va le porter déjà, c'est sûr.
7: Ah oui, bien sûr, j'espère qu'il va le porter.
0: Oui. Il en porte des bijoux déjà, peut-être bagues, collier,
7: oui, chaînes. Collier, pas tellement, mais ça sera l'occasion.
0: Oh là là, sur une chemise un peu ouverte, pas trop quand même, sinon après c'est vu. Hein.
6: Voilà. Après, on peut le porter sur un cordon, c'est très, très actuel. Hein. Ouais. Et c'est vrai que pour homme, c'est qu'on le monte aussi bien sur une chaîne en or que sur un cordon avec des nœuds coulissants, ça permet de l'enlever facilement. Enfin, c'est chacun fait comme il veut.
0: Et votre papa ne sait rien de l'affaire, hein, Dorian, c'est ça l'histoire ?
7: Comment ?
0: Votre papa n'est pas au courant ?
7: Ah non, il n'est pas au courant pour l'instant.
0: Comment vous allez lui annoncer tout ça ? Qu'est-ce que vous allez lui raconter alors ?
7: On fera une grillade, je pense.
0: Oui.
7: Et puis au dessert, je lui ferai le cadeau.
0: Oh, et il va vous dire, mais comment t'as eu ça ? Comment t'as fait ? Et qu'est-ce que vous allez dire ?
7: Je vais dire que je l'ai taillé de mes mains.
6: Voilà, je vous avais pris
0: un stage. J'hallucine. Je vous le reprends tout de suite, puisque c'est comme ça. bien joué, Dorian, ça fait plaisir. Vous irez voir Guillaume, il est très sympa, Guillaume. Hein. Moi, je vous adopte aussi. Très sympa.
6: Ma mère va être contente si vous m'adoptez.
0: Ouais. Non, vraiment, très sympa. Vous êtes adorable, décontracté et très professionnel aussi. En même temps, ça fait plaisir. Merci beaucoup, Dorian, de votre participation et bravo.
7: Merci à vous.
6: Bravo, Dorian.
0: Au revoir.
6: Au revoir.
0: Aujourd'hui, on est dimanche, fête des pères, la bijouterie est ouverte, j'imagine, ou pas ?
6: Non. Dimanche.
0: Non, vous fermez aujourd'hui ?
6: Oui.
0: C'est vrai ?
6: Oui.
0: D'accord. Réouverture demain ?
6: Mardi.
0: Mardi. Vous avez eu beaucoup de commandes pour la fête des pères ?
6: J'en ai eu quelques-unes quand même. Et après, c'est vrai que ça se fait tout seul.
0: Oui.
6: Et en général, c'est vrai que les personnes le prévoient un petit peu à l'avance pour être sûres d'avoir ce qu'ils veulent.
0: Oui.
6: J'ai pas mal de bijoux en vitrine, mais très souvent, on fait les bijoux à la demande.
0: Il faut un certain temps, quoi. Une semaine, plus que ça.
6: Ça dépend du bijou.
0: Ça dépend.
6: Et ça dépend de l'urgence.
0: C'est jamais dans la journée, quoi.
6: Ça m'est arrivé.
0: Lequel ?
6: Alors, c'était pas par rapport à la fête des pères, mais une année, j'ai un couple qui débarque au magasin, je crois, ça devait être 9h ou 9h30, juste à l'ouverture. C'était pour leurs alliances de mariage.
0: Le jour même ?
6: Le jour même.
0: Mais alors, comment vous avez fait ?
6: Eh bien, les alliances que l'on avait, on les a mises à taille et
0: voilà.
6: Et aussi bien coupées. On a même eu le temps de les graver. Ils étaient heureux comme tout.
0: Pour boire quand même, j'espère. Hein. Pour le service.
6: Ah là,
0: ultra rapide, ça donne chaud.
6: Non, ils avaient le sourire, ça m'a suffi.
0: Ah ben, ça se trouve, ils écoutent.
6: Ils ont quand même payé les alliances, mais.
0: Et ils en rient de bon cœur.
6: Ah ouais.
0: En tout cas, Guillaume, bravo, merci beaucoup. L'actualité à la bijouterie Lavio, c'est la tradition, c'est la poursuite, la continuation.
6: C'est ça, ça continue, voilà. La tradition du Grenat de Perpignan et toute la joaillerie autour. Enfin, c'est notre métier. On est artisans joailliers, on fabrique les bijoux.
0: Et dans joaillier, il y a joie, ce qui vous représente exactement. Très bien, Guillaume. Je vous remercie de cette belle présence dans Sa Match cette semaine.
6: Un plaisir.
0: À bientôt.
6: À bientôt.
0: Au revoir.
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0: Il est presque midi à l'instant, c'était Zaz avec Je veux vous passer un très très bon week-end. Dans un petit instant, tout à l'heure après l'info, c'est Willy Rovelli et toute sa bande qui vient déjeuner chez vous. Ambiance rigolade, l'actu revisité à la mode Willy Rovelli, vous savez ce que ça veut dire, c'est de la bonne ambiance. Bon week-end et surtout bon appétit.
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0: Dimanche 21 juin, il est midi.
2: Midi.
0: Les musiciens sont déjà en sueur.
3: Oui, la fête de la musique a commencé à Perpignan sous le soleil. Depuis ce matin, ça joue près du Castillet. Et ce n'est qu'un début. D'Argelès à Collioure, en passant par Canet-en-Roussillon, les concerts vont s'enchaîner jusqu'à tard ce soir. Et dans les villages aussi, à Saint-Jean-de-la-Seille, par exemple, dans les Aspres, la musique va retrouver le cœur du village, Marie Maison.
4: Les barnums ont été dressés sur la place centrale au milieu des maisons en pierre et en briques. Elsa a déjà hâte.
5: Bah, je trouve ça cool.
4: Elle va venir avec sa famille, ses amis.
5: Parce que moi je connais tout le monde et on va tous être ensemble, ça va être super.
4: Janine habite ici depuis 50 ans. Ce soir, elle viendra faire un tour à la fête de la musique pour retrouver...
6: le village comme on l'a connu, enfin. Il y avait 400 habitants.
4: Renouer du lien, c'est l'objectif de ce déménagement dans le centre. L'adjointe en charge des festivités, Karine Impense.
7: On veut vraiment créer de la convivialité. Nous avons prévu un animateur qui va mettre à disposition des instruments de musique. Donc il va chanter lui aussi, mais ça nous permettra de faire participer les habitants de Saint-Jean. On veut vraiment créer de la convivialité. On le fait autour de nos deux commerces aussi.
4: Au fourneau, c'est Bastien Bombay qui régale. Il vient de reprendre à 27 ans le bistrot du bourg.
8: Ça fait un mois et demi qu'on est là et on essaye de faire revivre le village. Il y aura des grandes tables, donc on pourra manger ensemble avec des gens qu'on ne connaît pas pour faire connaissance ou avec les amis. C'est plutôt pas mal.
4: Et pour profiter pleinement des festivités, la circulation sur la rue principale va être coupée toute la soirée.
3: Début de la musique à 19h à Saint-Jean-la-Seille. On va avoir chaud aujourd'hui dans les PO, mais moins qu'ailleurs en France. La canicule arrive à son pic. 45 départements sont en vigilance orange et 35 en rouge. Et dans ces départements-là, il est interdit de boire de l'alcool sur la voie publique en ce jour de fête de la musique. Ici, pas d'interdiction, mais vu les températures, pensez à vous hydrater.
0: Un accident dramatique dans les Pyrénées-Orientales ce matin.
3: Un jeune homme de 18 ans a perdu la vie à Espira de l'Agly vers 6h. Il roulait vers Saint-Paul-de-Fenouillet quand sa voiture a fait plusieurs tonneaux. À l'arrivée des secours, il était incarcéré dans le véhicule et en arrêt cardiaque. Les pompiers et le SAMU n'ont pu que constater son décès. Et si l'avenir des PO, de l'eau pardon, dans les PO venait du Rhône, c'est l'idée derrière Aqua Domitia, ce réseau qui transporte déjà l'eau du Rhône jusqu'à l'Aude. Plusieurs élus locaux souhaitent le prolonger jusque chez nous, mais le projet est encore au stade des études. Alors hier, à Argelès-sur-Mer, la vice-présidente de la région Occitanie, Agnès Langevin, a demandé à la ministre de la Transition écologique d'accélérer le dossier.
9: Peut-être, Madame la Ministre, vous ferez-vous le relais auprès du président de la République pour obtenir des procédures de simplification, d'accélération, j'ai envie de dire, sans négliger bien sûr toutes les études environnementales, mais en tout cas de pouvoir accélérer cette construction du réseau Aqua Domitia.
3: La ministre de la Transition écologique, Monique Barbu, promet de s'y employer, mais elle refuse de le faire au détriment des normes environnementales.
10: C'est aussi mieux organiser quelque part la façon dont l'État répond sur les questions qui sont posées. Et franchement, je ne crois pas que ce soit... Enfin, moi, j'ai rarement vu un dossier qui m'a été présenté sur lequel on est en conflit à cause de normes. C'est pas comme ça que le problème se pose.
3: Et Monique Barbu se dit aussi favorable à la création de retenues collites d'air. Son interview est à retrouver en intégralité sur ici.fr.
0: Les Dragons remontent à la 7e place de Super League.
3: Ils sont désormais à égalité avec Lille après leur victoire hier 34-24 face à Bradford. Jeudi prochain, les rugbymen catalans affronteront Warrington, le deuxième du classement. La finale du top 14 opposera Toulouse à Montpellier samedi prochain au Stade de France. Les Montpelliérains victorieux 25-15 hier face au Stade français. L'affiche de la Coupe du Monde de foot ce soir, Espagne-Arabie Saoudite à 18h et puis Belgique-Iran à 21h.
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3: Bon, bah, on va avoir chaud aujourd'hui pour la fête de la musique, Michel.
0: Exactement. Prenez vos précautions à l'abri, à l'ombre, si possible, avec de l'eau. Reposez-vous. C'est un dimanche très chaud avec un ciel un peu voilé dans les Pyrénées-Orientales. Cet après-midi, les orages apporteront quelques averses orageuses presque partout en pays catalan. Les alentours d'Argelès, Perpignan sont épargnés par ces orages. Le vent est très variable. Ça peut souffler à 15 km par heure sur Perpignan, par exemple, voire un peu plus ailleurs, selon les endroits, 45 ou 70 km par heure en rafale sur l'ensemble du département. Côté chaleur, alors là, attention, et ça montera encore demain. 37 à Céret à l'ombre, 34 à Perpignan et à la plage, 36 à Prades, 31 à la montagne. Passez un très bon week-end, de bonnes vacances peut-être. Il est midi 5, c'est Willy Rovelli.
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13: Bonjour, bon dimanche, sous mes applaudissements, c'est Willy vient déjeuner chez vous, numéro 1064.
14: Oh là là, ça filoche.
13: Bonjour la tribu.
14: Bonjour.
13: Alors, qui est là aujourd'hui? Bah, tiens, Nicolas Malabeuf est encore là. Bonjour mon bon Nicolas.
15: Bonjour Willy, bonjour tout le monde.
13: Et Fabien et mon autre geek, bonjour mon Fabinou.
16: Bonjour Willy, bonjour à tous.
13: Et bienvenue à tous, voilà, c'est reparti pour un nouveau numéro de votre émission utile sur votre radio utile. Vous voulez comprendre l'actu et les tendances du moment avec nos invités, c'est ici que ça se passe. Si vous voulez rire et sourire de l'actualité, des tendances du moment, bah c'est aussi ici que ça se passe. Voici 55 minutes, pas comme les autres. Alors vite, mes amis, notez les dossiers du jour. Dans un instant, pourquoi les alternants galèrent à trouver des entreprises? Si vous avez des enfants étudiants et qu'ils cherchent une alternance, vous avez sûrement remarqué que c'est de plus en plus difficile. Les entreprises en prennent moins, alors que c'était l'une des grandes causes du gouvernement. Alors que se passe-t-il? La réponse dans un instant. Et puis vers 12h30, il y a tout pile 90 ans. Bien, Hugo Frey avait déjà 90 ans. Mais surtout, il y a eu la création des congés payés. Alors 90 ans après, les Français sont-ils toujours attachés à leurs vacances? La réponse dans 20 minutes. Et bien sûr, mes amis, nous faisons cette émission ensemble. Ah, voilà. Je vous le répète tout le temps, mais il y en a qui sont sourds. Alors je le répéterai en cœur.
16: Parlez plus
13: on
16: fort.
13: On fait cette émission ensemble. D'abord sur le groupe Facebook,
16: alors,
13: Sabinou.
16: Pareil, je me répète, oui. Mais pour nous retrouver, il faut taper sur Facebook Youpi la vie avec Willy Rovelli. C'est un groupe bien sûr complètement gratuit, on partage plein de choses. Nous avons un coucou d'hier de Catherine en ce dimanche, Catherine Dumont. Je vous écoute en podcast la semaine, j'adore ça.
13: Ah, c'est bien.
16: Donc
13: c'est
16: on
13: très,
16: la
13: très
16: salue,
13: bien.
16: Catherine.
13: Vous
16: d'ailleurs.
13: Vous savez qu'il y a des podcasts,
16: mais oui, et même sur l'application ici, c'est complètement gratuit.
13: Exactement.
16: Et message de Yuri, il habite Carcassonne. Bonne fête de la musique. Mais oui, nous sommes
13: le 21.
16: C'est l'été. Avec mon groupe, je joue ce soir dans un bistrot de village.
13: Très bien.
16: Donc, continuez à réagir, c'est complètement gratuit. Le groupe Facebook, c'est Youpi la vie avec Willy Rovelli.
13: Voilà, et appelez-nous aussi, on vous attend. C'est la libre antenne du week-end. Vous êtes tous des chroniqueurs, vous faites tous mais partie de cette tribu. 0810 055 056. Appelez-nous, vous passez à tout instant et vous repartirez d'ici la fin de l'émission avec.
16: Alors, elle n'a pas 90 ans, mais elle est toujours en vacances.
13: Loin.
16: C'est la carte carburant qui vaut 100 euros, le tirage au sort en fin d'émission.
13: Comme on l'offre depuis fin août, on a l'impression que ça fait 90 ans qu'elle est là, mais pas du tout.
16: Mais elle est utile.
13: Ouais, mais elle est utile. Et on soutient votre pouvoir d'achat, exactement. 0810 055 056. Et bon, on a tout dit.
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13: Allez, ouvrons notre premier dossier. Bonjour Julien Gossa.
17: Bonjour.
13: Bonjour mon cher Julien, bienvenue ici. Alors vous êtes maître de conférence à l'université de Strasbourg. Vous nous confirmez mon cher Julien qu'en ce moment les étudiants ont beaucoup de mal à trouver des entreprises pour leur alternance?
17: Ah oui, c'est beaucoup plus difficile aujourd'hui que ce que ça l'était il y a 5-6 ans.
13: Ouais.
17: Mais les choses sont un petit peu tendues. Et puis on ne sait pas trop où ça va, quoi.
13: Voilà, vous qui enseignez en IUT informatique à Strasbourg, voilà, vous avez des élèves qui vous le disent là en ce moment?
17: Oui, on en a, mais enfin, moi je travaille plutôt sur les données nationales,
13: ouais.
17: Mais effectivement on le constate sur le terrain
13: c'est
17: aussi.
13: C'est ça, mais. Voilà. Et alors, est-ce qu'on sait d'où ça vient? On sait, il se passe quoi alors? Pourquoi est-ce que tout à coup ça se tarit comme ça?
17: Le principe de l'alternance, c'est que c'est un dispositif pédagogique qui va permettre aux jeunes de rentrer dans l'emploi en étant à moitié dans la formation et à moitié dans une entreprise. Donc typiquement lundi mardi ils vont être en formation et puis mercredi à vendredi ils vont travailler directement. Et ça c'est un dispositif qui est très efficace pour certaines populations, c'est-à-dire les métiers qui ont des problèmes d'attractivité.
0: Ouais.
17: Alors typiquement
0: comme lesquels par exemple
17: La métallurgie, les finances publiques, c'est-à-dire que c'est des métiers qui font un peu peur ou qui attirent pas vraiment. Et donc, ça permet de rentrer dedans un petit peu plus, en plus en souplesse que quand on se retrouve juste à la fin de ses études. Mm-hmm. Donc ça, c'est l'aspect positif. Et puis, c'est très efficace pour les jeunes qui sont à la fois éloignés de la scolarité et à la fois éloignés de l'emploi. Parce que si les jeunes qui sont près de la scolarité, ils font leurs études. Et puis, les jeunes qui sont proches de l'emploi, ils ont qu'à être employés. Donc, c'est vraiment fait pour une petite niche de la population. Et ce qu'a fait le gouvernement à partir de 2018, c'est qu'il a voulu augmenter sensiblement le nombre d'apprentissages.
0: Voilà, exactement. C'était comme une cause qu'ils avaient prise à bras-le-corps. Hein. Vraiment, ils avaient poussé pour l'apprentissage.
17: Voilà, c'est ça. On voulait arriver à 1 million d'apprentis, donc on y est arrivé. Hein. C'est-à-dire passer de 400 000 apprentis, on avait 400 000 apprentis en 2018, à plus d'un million. Et en fait, ça allait très très très vite parce que le gouvernement a mis énormément d'argent sur la table. C'est-à-dire qu'on est passé d'une dépense nationale de 7 milliards d'euros par an à 25 milliards d'euros aujourd'hui. Voilà. Et alors, ce qui se passe quand on fait ça, c'est que on fait gonfler le nombre de places d'apprentissage, mais pas nécessairement là où on en a besoin. C'est-à-dire que comme les places sont financées par l'État, il y a des employeurs ou il y a des formations qui se mettent à ouvrir des places en apprentissage pour avoir les financements publics beaucoup plus parce qu'il existe un besoin.
0: D'accord.
17: Voilà.
0: Ce qui fait qu'à chaque fois qu'on entendait, par exemple, que si on fait une alternance, on est quasiment sûr de trouver du boulot après, là, c'était même pas le cas finalement. Aussi.
17: Alors c'était le cas parce que l'époque l'alternance était parfaitement adaptée aux emplois.
0: Voilà.
17: Donc comme c'est les employeurs qui ouvraient des places de formation uniquement quand ils avaient besoin d'un employé, globalement ça se passait plutôt pas mal. Là on commence à avoir des employeurs et on commence à avoir des formations qui ouvrent des places surtout parce que c'est financé par le public. Et donc ces places, effectivement, conduisent de moins en moins à l'emploi. Donc là, ce qu'on constate, c'est que le taux d'insertion professionnelle en sortie de l'apprentissage est en train de baisser.
0: Est en train de baisser.
17: Ouais, voilà. Alors donc ça, on a ça d'un côté, et puis de l'autre, comme on a créé cette nouvelle dépense, alors quand on passe à 25 milliards d'euros pour comprendre ce chiffre, le budget de toutes les universités, c'est 17 milliards d'euros. On aurait pu doubler le budget des universités françaises avec le même volume d'argent, en gros. Et ça a eu aucun impact sur le taux de chômage des jeunes, sur l'insertion professionnelle des jeunes au niveau national. Donc c'est-à-dire qu'on a créé une dépense qui en fait n'a pas d'efficacité. Donc à partir de là, Donc le gouvernement a commencé à réduire cette dépense-là en réduisant le financement des formations et en réduisant les aides aux employeurs. Donc naturellement, il y a des formations qui ferment, il y a des employeurs qui prennent de moins en moins d'apprentis.
0: Ça bouchonne partout, là, du coup. Qu'est-ce qui se passe,
17: C'est ça qui se passe, c'est que comme on a créé plein de formations en apprentissage, qu'on a fait énormément de publicité pour l'apprentissage, il y a plein de jeunes qui veulent faire de l'apprentissage, mais on a dépassé le nombre de jeunes qui veulent faire de l'apprentissage par rapport au nombre d'employeurs qui sont prêts à prendre un apprenti. Donc maintenant, il y a une concurrence pour arriver à prendre les places.
0: Et donc là, alors, qu'est-ce qu'on peut dire là aux jeunes là qui rêvent d'alternance en ce moment ou aux parents qui sont inquiets?
12: Bonne nouvelle.
17: Donc, il faut être très très prudent quand on rentre dans une formation en alternance, c'est-à-dire que si le contrat d'alternance n'est pas signé avant de signer avec la formation, il y a un réel risque de pas arriver à trouver un employeur, et à ce moment-là, c'est l'alternant qui doit payer lui-même sa formation. Donc ça peut coûter très cher en réalité de s'engager dans une formation sans avoir un employeur derrière.
0: Merci beaucoup mon cher Julien de nous avoir dit ce qui se passait effectivement, parce que j'avais lu pas mal de choses là ces derniers jours sur effectivement les apprentis qui galéraient à trouver des entreprises, et maintenant on a compris pourquoi. Et quand j'ai dit à Julien alors qu'est-ce qu'on fait
13: Et ben voilà, vous avez compris. Donc bonne chance à vous les jeunes. Merci beaucoup Julien Gossa, donc maître de conférence à l'Université de Strasbourg, d'être passé nous voir. Passez un bon dimanche. On parle de quoi avec toi mon Fabinou dans un instant?
16: L'actu web, spéciale fête de la musique. Ah. On va chanter avec nos hommes politiques. Oh. J'ai trouvé des vidéos très marrantes sur internet.
13: Oui. Quelle drôle d'idée. Oui. Et ben très bien, ça va être Waterloo avec nous.

0: était Abba, bien évidemment. Jean, ne pas confondre Charles Doré. Il vient après Charles Doré.
1: Il est venu chez vous.
0: Évidemment, Charles Doré arrive dans un instant. Et là, c'était Abba. Et là, c'est
2: Charles
0: Fabien.
2: Doré.
0: Le mec, il est perdu. Fabien Emo. Alors, mon Fabinou.
3: Bah, l'actu web, spéciale fête de la musique.
4: Évidemment,
3: sur le 21 juin. Et on aime la musique. On aime chanter en France. D'ailleurs, d'après un sondage, 83% des Français déclarent chanter régulièrement, voilà, au quotidien, donc sous la douche, dans la voiture, au travail, ou chanter où vous voulez. Comme nos hommes politiques. Oui, souvenez-vous, il y a quelques mois, Emmanuel Macron a chanté La Bohème de Charles Aznavour lors d'un dîner d'État en Arménie. C'est un peu faux quand même. Autre homme politique, Nicolas Sarkozy, lui, il est plutôt Johnny Hallyday que Charles Aznavour.
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3: Il parle.
4: C'était chez Catherine Sellac.
3: The Voice, ce n'est pas pour demain, mon Nico. En revanche, Marine Le Pen chante super bien. Écoutez-la sur une chanson de Dalida.
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3: C'est juste, hein.
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3: Paroles. Ça me rappelle des programmes d'hommes politiques, ça, justement. Passons maintenant au créateur de la fête de la musique, Jack Lang. Et il y a quelques années, il avait interprété à la télé une chanson de Khaled, Aïcha.
0: Khaled, s'il vous plaît, enfin.
3: C'était pas Khaled. C'est un autre chanteur, je comprends. Mais le meilleur chanteur reste quand même l'ancien.

0: l'application de karaoké la plus populaire sur smartphone et tablette, avec un catalogue de plus de 10 millions de titres. L'appli propose certains titres gratuits, sinon ben, il faut compter 9 euros par mois ou 49 euros l'année. Si vous êtes voilà, si vous aimez le karaoké, c'est pas grand-chose. Et le petit truc en plus, Mule met aussi à l'accent sur le partage social, notamment en vous permettant d'enregistrer votre performance en vidéo avant de la partager sur vos réseaux sociaux, ce qui donne des reprises très étonnantes.
1: Puisque tu peux,
2: pas mal.
0: Bah quoi ?
2: Il essaye.
0: Bah.
2: C'est un essai.
0: Oh, bon, c'est le
2: 21. Oui, de toute façon, c'est ce qu'on va entendre toute la soirée. Donc.
0: Ça fait mal, Jean-Jacques. Allez, reviens et vite. On en a marre d'entendre tes reprises chaque année à la fête de la musique, car souvent la musique n'est pas bonne.
2: Ah non, elle n'est pas bonne, elle n'est pas bonne. Merci, mon bon Fabinou. Tiens, on va chanter le jingle qui arrive là. On va faire un petit coucou à Pierre. Bonjour, Pierre.
3: Bonjour Willy,
2: comment
3: merci de me recevoir.
2: Mais de rien mon Pierre, comment tu t'appelles? Donc Pierre, manifestement, tu nous appelles d'où mon Pierre?
3: Oui, je vous appelle de La Salle en Ile-de-France où je m'entraîne tous les dimanches,
2: en
3: vous écoutant d'ailleurs.
2: De La Salle de sport, oui, c'est ça que tu veux dire?
4: La Salle des Fêtes.
3: Ouais, je m'entraîne très très souvent. Non, pas La Salle des Fêtes malheureusement.
2: Donc salle de sport.
3: On y transpire tout autant.
2: Ouais, oui, c'est vrai. Donc salle de sport, donc Pierre il fait son sport. Et justement, parce que je crois que tu te présentes à une élection qui a un rapport avec ton sport. C'est pour ça, vas-y, explique-nous.
3: Oui, mais sur ça, merci beaucoup de me permettre d'en parler. Là, cette année, et pour la 4e fois consécutive, je fais le casting des égéries pour être égérie dans l'enceinte Fitness Park.
2: D'accord.
3: Qui est la salle dans laquelle j'ai commencé.
4: C'est une salle de sport, faut dire.
2: Voilà, donc Fitness Park est une salle où là où ne va pas Nicolas, effectivement, puisqu'il va dans aucune salle. Il va dans une salle qui s'appelle Saupiquet, qui est une autre salle de sport dans laquelle on bouffe.
3: Avec ce qui est bien, c'est qu'on peut toujours s'inscrire dans tous les cas. Hein. Il n'est jamais trop tard. Hein.
2: Voilà. Donc tu te présentes pour être égérie Fitness Park, et donc ça se passe comment alors?
3: Eh bien, ça se passe qu'il y a un petit formulaire d'inscription à remplir sur le site.
2: Ouais.
3: Il faut aller sur mon petit lien que je peux envoyer.
2: Ouais.
3: On appuie sur « Je vote », le formulaire d'inscription arrive et on a juste à valider le compte avec le petit mail qui attend, donc se glisser dans les spams.
2: Okay.
3: Et on peut voter pour moi. Donc,
2: on va tous voter pour toi. Tu vas aller sur la page Facebook de l'émission.
0: Youpi la vie avec Willy Rovelli, voilà. Tu partages ta page.
2: Tu y es sur la page Facebook.
0: Tu partages.
2: Oui. Voilà, et bah, tu sais quoi ?
3: Merci beaucoup, c'est adorable.
2: Et bah, dès qu'on a terminé l'interview, dès qu'on raccroche, clac, tu mets donc le lien pour voter pour toi.
0: Sur notre groupe.
2: Et on va dire tout le groupe de voter. Voilà, on vote tous pour Pierre.
0: Il doit être musclé, Pierre.
2: Il doit être beau, Pierre. Alors,
0: il doit être musclé,
2: Pierre,
0: il a énorme.
2: Tu vas avoir des gros bras, Pierre.
3: Et surtout, je pars de très très loin. J'ai d'ailleurs écrit tout mon parcours et mon histoire. Si vous voulez voter pour moi, vous pourrez un petit peu voir qui je suis, d'où je viens et où je vais.
2: Ah bah, écoute, c'est une chanson, ça, non ? D'où je pars, d'où je viens et où je vais.
0: Ça peut être du Goldman.
3: On est dans le registre de la chanson, alors je m'adapte.
2: Merci, mon Pierre.
4: Ça donne de l'espoir.
2: Ouais. Et on te souhaite bonne chance, Pierre. Ouais. On va tous voter pour toi. Donc, tu mets bien le lien sur le groupe Youpi la vie avec Willy Rovelli. On va tous voter pour Pierre. Bravo, Pierre.
0: Allez,
2: on te souhaite bonne chance, mon Pierrot. Merci beaucoup d'être passé nous voir. Et tu repars évidemment avec ta sélection.
4: Avec 100 euros de carburant.
2: Voilà. Dans un instant, mes amis, on va vous présenter un invité pas banal, parce qu'on aime vous présenter des invités pas banaux. Mais d'abord, tiens, il est là. Charles Doré.
0: Il est brillant.
2: Avec famille ou pas famille. Pas famille.

0: de Charles Doré avec famille ou pas famille. Pas
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0: Allez, comme promis, place à la personne pas banale du dimanche. Bonjour Mickaël Pantin.
3: Bonjour.
0: Bonjour mon Mickaël. Alors tu as 15 ans. Et voilà, tu es originaire de la banlieue parisienne. Tu n'habites pas à Pantin, Mickaël Pantin, j'espère. Non.
4: Elle est bien cette première question.
0: Ouais, tu es bien. Tu viens d'où, mon cher Mickaël, qu'on sache à peu près?
3: De Bougival.
0: Bougival.
3: C'est pas très loin de Versailles.
0: Très bien. Bougival, pas très loin de Versailles. Alors, donc 15 ans, je l'ai dit, Mickaël, et tu as une grande passion dans la vie, c'est la photo. Mais tu aimes photographier quoi?
3: Des industries, des usines.
0: Voilà.
4: Ah, ça, c'est pas banal.
0: Ouais, c'est pas banal quand même. Il photographie les fleurons de la France industrielle. Alors, quoi par exemple?
3: C'est ça.
0: Quoi par exemple?
3: De la petite industrie jusqu'au géant.
0: Ouais.
3: Donc, j'ai photographié des usines comme ArcelorMittal à Dunkerque. Je sais pas si vous connaissez.
0: Ouais, bien sûr. Oui.
3: Et jusqu'aux plus petites filatures des Vosges, donc les dernières filatures de France.
0: Voilà. Donc, des hauts fourneaux.
3: La production traditionnelle.
0: Voilà, donc des hauts fourneaux, des incinérateurs, donc des usines. Non mais c'est fou ça.
3: Oui.
0: Et alors ce qui est dingue, c'est que ces grandes entreprises, enfin ces entreprises, t'ouvrent leurs portes. Hein. Tu peux y aller et faire des photos.
3: Oui, c'est pas si simple.
0: Ouais.
5: Il faut les autorisations, je suppose.
0: Ouais.
3: Oui, c'est pas... Une usine, ça reste un endroit dangereux.
4: Oui, ouais. Même pour la sécurité.
0: Et donc, comment est-ce que tu arrives à les convaincre alors, Mickaël?
3: Bah, le plus dur, c'est de se lancer parce qu'on n'a pas de crédibilité au début.
0: Ouais.
3: C'est-à-dire que une usine, pourquoi elle vous autoriserait de la photographier alors que vous n'avez jamais fait d'usine avant, etc.
0: Bah ouais.
3: Et moi, j'ai eu la chance en fait de commencer chez ArcelorMittal directement.
0: Ouais. Pourquoi tu les connaissais?
3: Ils ont fait une porte ouverte en fait et j'étais le seul à faire leurs deux sites en un week-end donc ils me connaissaient. Et j'ai réussi à les convaincre.
5: C'est rigolo.
3: Et en passant vraiment de très très loin de la fonte à l'époque.
0: Ouais.
3: Donc très très loin de du métal en fusion. Et j'ai fait mes preuves, j'ai pu lancer mon projet.
0: Oui.
3: Et plus j'ai fait des usines, plus j'ai appris la règle de sécurité. Donc plus j'ai préparé à d'autres usines.
0: Voilà.
3: Et à la fin, c'était plus simple.
5: Oui, voilà.
0: Et donc maintenant, j'allais dire, tu as un portfolio, comme on dit. C'est-à-dire que maintenant, tu as plein de photos à montrer pour convaincre d'autres usines. Tu sais pourquoi maintenant, elles te laissent y aller, les usines? Elles trouvent quoi de bien dans ce que tu fais, Mickaël?
3: Moi, j'ai un projet qui commence à être assez important. En fait, l'industrie aujourd'hui, elle a de plus en plus besoin de s'ouvrir.
0: Ouais.
3: Les gens ont une image qui est devenue extrêmement négative de l'industrie.
0: C'est vrai, tu as raison.
3: Ils ont toujours une image qui est un peu celle de la mine, notamment les adolescents de mon âge.
0: Mmh.
3: Et aujourd'hui, l'industrie ne ressemble plus du tout à ça.
0: Ouais.
3: Genre, moi, quand je visite une usine, c'est tout neuf, il y a des ordinateurs partout.
0: Ouais.
3: Il y a de moins en moins de travail physique.
0: Ouais.
3: Et moi, j'essaie de parler aux jeunes de mon âge. J'ai déjà fait des conférences.
0: Ouais.
3: Pour leur présenter justement mon travail et essayer de se dire à travers mes clichés, quand ils les voient, ils se disent, moi aussi je pourrais me voir travailler là-dedans, c'est pas l'horreur en fait.
0: Voilà, c'est ça, c'est pas le truc sale, ça pue, il y a du bruit, heureusement ça a un petit peu changé. Et donc, tu viens de le dire, tu fais des conférences, tu exposes tes photos, c'est ça?
3: Oui.
0: Voilà.
3: Et je les expose à plein d'endroits.
0: Ouais.
5: Trop bien.
0: Comme par où là, dernièrement c'était où par exemple, tiens?
3: Oui. Ben, j'ai fait des expositions avec GL Events.
0: Ah oui, GL Events.
3: Dans les salons de l'industrie régionaux.
0: Ouais.
3: Et nationaux. J'expose à Eurosatory.
0: Ouais.
3: Sur le stand G4, mon projet. Bon. Et j'ai exposé aussi à l'Elysée durant l'exposition du Grand Fabriqué en France.
0: Voilà.
4: Ah, t'es allé à l'Elysée.
0: Ouais, à l'Elysée. Et elle vient d'où alors cette passion pour les usines, mon cher Mickaël? Ça vient d'où tout ça, cette passion pour la sidérurgie?
3: Moi, ça vient à la base de musée de la mine et de la sidérurgie. Vous en avez un peu partout en Europe.
0: Ouais.
3: Notamment en Allemagne et dans le nord de la France.
0: Ouais.
3: Et en fait, à travers ça, au début, je faisais de la photographie d'architecture et d'archives.
0: Mmh.
3: Où j'ai photographié le patrimoine industriel, notamment le patrimoine minier et sidérurgique. Et j'ai beaucoup voyagé pour. Et les usines ont commencé à s'ouvrir alors que j'avais déjà plus de 2 ans de photographie d'industrie derrière moi.
0: Ouais. Et donc, tu vas voir des usines en France et aussi ailleurs en Europe, c'est ça? Tu bouges aussi un petit peu en dehors de la France?
3: Ça a enfin commencé.
0: Voilà.
5: Bravo.
0: Et franchement,
5: c'est super, franchement,
0: il est quand même incroyable, Mickaël. À 15 ans, il a. Il y a un endroit où on peut voir tes photos, je sais pas, une page sur les réseaux sociaux ou un truc?
3: J'ai un Instagram.
0: Vas-y, donne-le.
3: Industrie-en-lumière.
0: Industrie en lumière.
3: C'est ça.
0: Mmh.
3: Et j'ai un Instagram aussi. Et pardon, j'ai un site web aussi.
0: Ouais.
3: À mon nom, Mickaël.Pantin.com.
0: Voilà. Mickaël Pantin, donc PANTIN.com. Bravo,
5: wow,
0: Mickaël.
5: C'est
0: pas mal.
5: Il est déterminé.
0: Il est génial, Mickaël. Parce que je suppose que plus tard, tu vas bosser là-dedans, dans ce métier-là. C'est ça ton rêve?
3: Oui.
0: Ouais.
3: Eh ben, écoute, oui, dans l'industrie.
5: C'est bien parti.
0: Eh ben, on te le souhaite, mon cher Mickaël. Merci beaucoup d'être passé nous voir. Mickaël Pantin, donc, il a 15 ans. Il photographie les sites sidérurgiques partout en France. Voilà l'occasion aussi de saluer celles et ceux qui bossent en usine. Et je pense évidemment à Mama Rovell.
4: Évidemment.
0: Voilà, quand j'étais petite, elle bossait beaucoup en usine, ma maman. Vous aimez être ici?
4: Ah oui.
0: Vous aimez la pub?
4: Ah, j'adore.
0: Bon, elle arrive, et juste après, les infos pratiques près de chez vous avec le UC Express.
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8: Une pluie de stars de ciné, de la cuisine et de la chanson se prépare à Tuire. Est-ce que vous avez deviné de quoi je veux parler là tout de suite? Pour votre rendez-vous de l'info locale pratique dans les Pyrénées-Orientales, le Ici Express, je vous parle du festival qui mêle gastronomie, musique et 7e art au parc Paloda de Tuire. Le Pelliculive 2026 qui approche, il faut réserver ses places. C'est du 3 au 5 septembre prochain. Allez, je vous fais un pêle-mêle des célébrités présentes pour l'occasion. Pour les shows des chefs, Gilles Goujon, Christophe Michalak, Chic Rondier, côté masterclass ciné, Clovis Cornillac, Samuel Le Bihan, Sylvie Testud. Puis sur scène, Christophe Maé, Kenji Girac, La Petite Culotte, Helmut Fritz, La Rousseau ou encore Marine.
9: J'ai le

0: Marine à Pellicule Live au parc Paloda de Thuir, début septembre, un événement ici au Roussillon.
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3: Allez, partons gaiement vers la deuxième demi-heure de votre talk show du dimanche. Alors ici, c'est comme la messe du dimanche, mais non, pas pareil. Dans un instant, bien, nous allons normalement, si tout va bien, parler des congés payés. Je vous dis ça parce qu'on a un petit peu de galère à joindre notre invité.
4: Mais
3: on ne sait jamais. C'est ça, c'est les aléas du direct, c'est mes amis. C'est comme ça, ici, on ne triche pas. Sinon, on aurait pu prendre le premier couillon qui passe dans les couloirs. Faites-en passer pour l'invité.
5: Mais non. Enfin, nous, en même temps, trouver du monde dans les couloirs un dimanche. Oui. La maison de la radio.
3: C'est pas bête. C'est pour ça qu'on ne le fait pas. C'est pas par honnêteté. C'est juste qu'on ne peut pas le faire. Votre tribu est là. Vous l'avez entendu. Oui. Fabien et mon chouchou. Oh, et Nicolas Malabeuf, mon autre chouchou. Enfin, notre enfant de la télé.
5: Je peux balancer un truc?
3: Vas-y.
5: Parce que tout à l'heure, il a fait un selfie. Pendant que vous faisiez la première interview.
3: Oui,
5: et vous étiez sur les réseaux sociaux, sur Snapchat, vous envoyez des selfies à des jeunes filles.
6: Comment ça, à des jeunes filles? Bah, à des filles de mon âge, qu'est-ce que ça veut dire? Mais pas du tout.
5: C'est quoi,
6: je vous écoute toujours avec intérêt, mais j'ai eu un moment d'absence.
3: Ah oui, là, on a bien compris. Oui. Donc, tu fais des photos de toi?
5: De quoi? De lui?
6: Que j'envoie à mes amis.
3: C'est le visage que tu envoies?
6: Bah, évidemment, je suis habillé.
3: Bon, bah, ça va. Alors, ça me rassure. Bah, poste-les sur le groupe Facebook de l'émission, tes photos, mon cher Nicolas.
5: Pour faire l'audience. Alors, si vous voulez voir Nicolas Malabeuf nu, vous vous connectez sur le groupe Facebook, c'est gratuit. Hein. Youpi la vie avec Willy Revelli, vous tapez ça sur la barre de recherche. Et nous avons, tiens, Jeanne de Troyes, je suis prof de musique, parce que c'est la fête de la musique.
3: Ah oui.
5: J'adore enseigner aux enfants car c'est un moment de partage avec souvent beaucoup d'émotions. Donc voilà, on embrasse Jeanne de Troyes. Et bonne nouvelle, tiens, si vous habitez à Troyes, le 19 septembre, Willy Revelli.
3: Ah oui, c'est moi.
5: Vous faites un spectacle.
6: Il est pas au courant.
3: Oui, je sais même pas au courant, j'ai l'air.
5: Oh là là là là là là.
3: Vous je vais où? Je vais à Troyes.
5: Vous faites un spectacle à Troyes, dans la salle le 3 fois plus à l'ouest.
3: Ah bah,
5: donc, et les résas sont déjà en ligne sur leur site
3: venez,
5: internet.
3: S'il vous plaît, soyez gentils, achetez des places. Hein.
5: Donc continuez à... ça nous arrange.
3: Oui, oui.
5: Continuez à réagir sur le groupe Facebook, c'est gratuit. Youpi la vie avec Willy Revelli.
3: Et appelez-nous, hein, 0810 055 056. On vous attend pour réagir sur ce que vous voulez. Si vous voulez parler des vacances, on a parlé de l'alternance, ou nous faire un petit coucou, vous êtes les bienvenus. Et vous repartez aujourd'hui encore, mon Nicolas.
6: Eh bien, on va tirer l'un d'entre vous au sort pour la carte carburant qui vaut 100 euros. C'est en fin d'émission, donc vite.
3: Insupportable. Merci beaucoup. Mais d'abord, si vous n'avez pas suivi l'actu, pas de panique. L'actu vous suit. Il est temps pour moi de mettre
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3: Allez, et comme aujourd'hui, c'est la fête de la musique, voici l'actu musicale avec, pour commencer, cette bonne nouvelle. Pour les 30 ans de son album Première Consultation, le chanteur Doc Gynéco remonte sur scène. Le vrai Doc Gynéco dans la musique française, apparemment, c'est Patrick Bruel. Après, là, 30 ans plus tard, c'est Doc Géronto. Hein. La chanteuse américaine Christina Milian, la femme de Matt Pokora, rate son examen de français pour prolonger son visa en France. Oh, bah, qu'elle se rassure, apparemment son mari aussi l'a raté, son examen de français. Je comprends pas. Pour protester contre l'utilisation de l'intelligence artificielle qui pourrait éteindre leur voix, 1000 chanteurs britanniques sortent un album entièrement composé de silence. Pas très original, hein. Etienne Dao et Carla Bruni, ça fait des années qu'ils le font. Allô. Après avoir construit une cabane, Vianney annonce qu'il sera papa très prochainement. On sait donc où il a mis sa dernière bûche. Oh. Non mais c'est la folie de la cabane en ce moment. Hein. Vianney en a construit une, Patrick Bruel a failli y aller, franchement. Là, Céline Dion annonce 10 nouvelles dates de concert à Paris. Quel courage pour celle qui souffre du syndrome de l'homme raide, comme Renaud, mais lui c'est juste après l'apéro. Le domicile de Florent Pagny, cambriolé dans les Yvelines. Heureusement, en repartant, les voleurs lui ont laissé sa liberté de penser. Nouveau single de Florent Pagny, savoir voler. Voler sans attendre, voler tout prendre, mais savoir voler. Juste pour le geste, de me laisser des restes et s'en aller. C'était beau là.
5: C'est beau.
3: Le chanteur marseillais Jules, flashé à 180 km/h sur autoroute. Il écoutait sa propre musique dans la voiture. Tu m'étonnes qu'il voulait arriver très très vite. La NASA envisage d'envoyer de nouveaux astronautes sur la Lune en 2027. Alors que pour beaucoup moins cher, à tout moment sur Instagram, Madonna peut vous montrer la sienne. 20 ans après leur séparation, les L5 se reforment. C'est les vieilles 5. Enfin, la question du jour. Justement, les L5 se reforment pour chanter la bande originale du film La Patte Patrouille. Mais est-ce que la Patte Patrouille, c'est aussi le surnom des policiers qui enquêtent sur Bruel? La Patte Patrouille. Vous avez deux heures. Oui, réfléchissez un peu. Heureusement, dans 193 jours, c'est fini, 2026. Voilà. Ah là là, les L5. Et moi, je suis content. Mendels. Ah mais toutes les femmes de ta vie.
5: Par contre j'ai peur moi parce que j'habite dans les Yvelines comme Florent Pagny. J'espère que je vais pas me faire.
3: Oh mais non, il ne cambriole que les stars.
6: Y a rien chez toi. Y a rien.
3: Bon mes amis, si vous n'allez pas bien, on a le droit d'avoir des coups de mou.
6: Bananier.
3: Si on a un petit coup de mou, on a la solution pour vous. Quand je vous dirai à vous, où que vous soyez, même si vous conduisez, vous vous pilez. Là, je m'en fous. Même sur l'autoroute, j'en ai rien à foutre. Et quand je vous dirai à vous, vous allez me faire palaba papa là, et ça ira 100 fois mieux. Regarde. Là, ça va pas, bananier. Là, ça va pas.
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3: À vous. Palabapapala. Et voilà, ça va beaucoup mieux. C'est la seule radio qui vous fait ça. Oh. Un jingle et ça va beaucoup mieux. C'est ça la magie de votre radio ici. On revient dans un instant, juste après les Négresses Vertes. Voilà l'été, évidemment, puisque c'est pile l'été.
6: C'est l'été.
3: Voilà, on est réunis.

0: vrai.
1: C'était les Négresses Vertes avec Voilà l'été.
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1: Allez, ouvrons notre nouveau dossier. Bonjour Guénaëlle Gault.
4: Bonjour.
1: Bienvenue ici, vous êtes directrice de l'OBOSCO, l'Observatoire de la Société de la Consommation. Alors il y a donc tout pile 90 ans sont nés les congés payés. Alors ça veut dire quoi Guénaëlle? Qu'avant il n'y avait pas de vacances quand on était employé ou salarié?
4: Ah ben non, avant il n'y avait pas de vacances pour une très grande majorité des Français, et même les vacances ça n'existait pas, c'était ouais. Même juste pas pensable en ouais. Fait.
1: Voilà.
4: À ce moment-là, pas travailler, c'était soit être malade, soit être au chômage. Donc non, ça n'existait pas.
1: Voilà, donc l'idée d'avoir du temps pour soi, c'était même pas quelque chose qui était dans la tête des gens quoi.
4: Absolument pas. Ouais. Et à ce moment-là, d'ailleurs, c'était même pas quelque chose qu'ils demandaient. Hein. Ce qu'ils ouais. demandaient, c'était avoir du temps dans une journée ou du temps dans une semaine, hein, mais pas les vacances.
1: Bon. Mmh. Et 90 ans après, alors Guénaëlle, vous diriez quoi là, que les Français sont attachés à leurs vacances?
4: Ah ben c'est même pas ça, c'est que les Français, enfin, c'est que les vacances sont au centre de la vie des Français. On l'a vu dans notre étude et dans notre ouvrage et dans notre étude avec l'Observatoire Utopia, c'est-à-dire que les Français sont toutes choses égales par ailleurs, c'est-à-dire quelles que soient leurs revenus, quelles que soient leurs conditions de vie, etc. Eh bien, plus on est engagé dans ces vacances, plus on part, plus on est heureux. Donc on voit à quel point, en fait, c'est central aujourd'hui.
1: C'est un facteur de bonheur, vous dites, hein, même les vacances. Hein.
4: C'est un facteur de bonheur, c'est un facteur de beaucoup de choses, parce que c'est une véritable école buissonnière, les vacances, on y apprend plein de choses, on y apprend l'autonomie, on y apprend aussi créer des souvenirs, on y apprend aussi l'ouverture à l'autre. C'est devenu extrêmement important, et c'est quelque chose dans laquelle les Français, enfin, qui est au centre de leur vie, on les prépare, on y pense, alors on les a ces vacances, et puis ensuite on en parle.
5: Oui.
1: Et là, par exemple, tiens, les Français là, c'est quoi à peu près la physionomie du Français là qui part en vacances, c'est quoi? Il va où? Il reste en France? Alors, il bouge un peu? Il ressemble à quoi? Il aime bien que ça bouge? Il aime bien le train-train?
4: Alors ça dépend lesquels en fait. Ça dépend. Il y a plusieurs visages de vacances. Et puis d'ailleurs, il y a ceux qui partent en vacances et puis ceux qui ne partent pas. Et parmi ceux qui ne partent pas, hein, c'est à peu près 28 à 30% des Français. Il y a ceux qui partent pas parce que ils n'ont pas forcément envie de partir en fait. Et puis d'autres qui partent pas parce qu'ils sont empêchés de partir pour des raisons financières souvent évidemment. Mmh. Et puis parmi ceux qui partent, il y a différents effectivement types de profils. Alors ce qu'il faut savoir, c'est que 70% des Français partent en France.
1: Mmh. Hein,
4: voilà. Après, on a souvent des représentations parfois très exotiques, mais en réalité, la physionomie justement des vacances françaises, c'est une sorte de simplicité heureuse en fait, et souvent en France, souvent pas très loin, hein, en moyenne, disons, c'est à entre 2 et 5 heures de voiture, parce qu'on y va souvent en voiture, et puis voilà, ce qu'on va y faire, c'est relativement simple. Hein. On va être souvent à la mer aussi.
1: Ouais. Et on préfère le train-train, le calme, c'est ça plutôt?
4: Alors, il y en a 30% hein, des Français qui vont chaque année au même endroit en vacances.
5: Ouais.
4: Mais les autres aiment bien découvrir. Alors, et vont changer de destination. Donc voilà, il y a différentes. Il y en a aussi une partie qui, de temps en temps, revient sur les pas de sa famille ou de son histoire. L'aspect un peu mémoriel. Bon. On voit tout ça.
1: Guénaëlle, restez avec nous encore une petite minute, s'il vous plaît. Je voudrais vous présenter Angélique qui est là. Ça va, Angélique?
6: Oui, ça va, bonjour.
1: Bonjour, Angélique, les appels de la Somme. Toi, tu vas où là en vacances? Est-ce que pour toi, les vacances, c'est important? T'en fiches?
6: Super, méga important.
1: Cet
6: été en famille.
1: Ouais,
6: en
1: tu vas où?
6: On va en Sardaigne.
1: Je viens avec toi. Je viens avec toi.
6: Pas de soucis, avec grand plaisir.
1: Que tu devais partir avec qui à la base?
6: Alors, on part en famille parce que deux tanguis à la maison.
1: Quel âge ils ont, les deux tanguis? J'adore ça.
6: 27 et 24.
5: Quand même.
1: C'est des grands bébés qui veulent... Les tanguis, c'est-à-dire c'est des grands garçons, des grands enfants qui partent pas de la maison.
6: Voilà.
1: Ils sont bien. Voilà. Donc le mari, les deux grands, c'est ça ?
6: C'est ça. Et du coup, c'est super important parce que bah, quand on travaille, forcément, en plus mon mari travaille beaucoup le matin, moi je finis très tard le soir. Et les vacances, c'est vraiment le moment de se retrouver en famille, d'être ensemble, de penser à autre chose. Ouais. Et comme Gwenaëlle disait, en fait, c'est aussi le moment de se ressourcer et puis de rencontrer d'autres personnes, d'autres cultures, qui est, c'est super enrichissant. Et les vacances, oui, c'est sacré, je pense. Au niveau familial, c'est très, très important.
0: Et alors, pourquoi tu pars en Sardaigne ? Est-ce que tu as envisagé de partir en France et pour quelle raison ?
6: Alors, on est déjà parti un peu en France, mais on a découvert l'Italie et on a eu un vrai coup de cœur.
1: Ah bah, ça, c'est normal. Et encore, tu ne me connais pas.
6: Oui,
1: parce que là, partir avec moi, je suis l'Italien le plus incroyable du monde, tu sais.
6: Bah oui, voilà. Et du coup, on avait fait la Sardaigne du Sud il y a deux
1: beau.
6: Ans.
1: Ah, c'est beau.
6: Et cette année, on va dans le Nord.
1: Eh bah, profitez bien. Merci d'être passé nous voir. Je t'embrasse très, très fort. Tu repars évidemment, ma chère Angélique.
0: Les 100 euros de carburant pour la Sardaigne.
1: Et Gwenaëlle Gaud, j'ai oublié de le préciser, mais vous l'avez dit un petit peu tout à l'heure, que vous avez écrit un livre qui s'appelle Le Livre des Vacances aux éditions de l'Aube. Gwenaëlle Gaud, donc directrice de l'Obosco, l'Observatoire de la Société de la Consommation. Et il y a donc 72% des Français en 2025 qui sont partis en vacances et 86% qui considèrent les vacances comme importantes. Voilà, bah donc c'est exactement ce qu'on vient de dire là. Merci infiniment, ma chère Gwenaëlle Gaud. Passez un bon dimanche. Dans un instant, on fait quoi avec toi, mon bon Nicolas ?
0: Eh bien, aujourd'hui, c'est la fête de la musique. On va revenir sur un concert dantesque.
1: Dantesque. C'est les Forbans. Non, vous voyez, c'est ni Karen Cheryl ni les Forbans.
0: Ah, peut-être.
1: Ah, mais d'abord Damiano David. Alors lui, il fait des concerts dantesques en ce moment. À tout de suite.

0: piano, David et point barre.
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0: La chanson, c'était Next Summer. Nicolas Malabeuf, notre enfant de la télé, est là quand il y en a mal. Alors, mon bon Nicolas.
3: Mais alors, que faisiez-vous le 10 juin 2000? Vous souvenez-vous de... Vous souvenez pas?
0: Non.
3: Bon, alors moi, je n'étais pas né.
4: Qu'est-ce qu'il raconte?
3: En tout cas, c'était le concert de Johnny Hallyday à l'occasion de ses 40 ans de carrière. Aujourd'hui, c'est la fête de la musique, évidemment. Revenons sur ce concert gratuit organisé au pied de la Tour Eiffel. 600 000 spectateurs assistent à l'événement qui est retransmis en direct sur TF1.
4: J'ai regardé à la télé, j'ai regardé.
3: Ah, voilà. Vous aviez 10 ans, je crois.
4: 10 ans.
3: Et alors, j'ai retrouvé une interview, des répétitions. Johnny n'était pas dans un état incroyable.
5: C'est toujours impressionnant, je veux dire, franchement, un jour de jour J, je suis un peu nerveux quand même.
3: Un jour du jour J. Et alors, sur le champ de Mars, les fans s'agglutinent, certains arrivent même avec 3 jours d'avance, ils dorment sous la pluie, allons voir les fans de l'idole.
6: On a dormi devant les grilles, on était gelés, mais bon, qu'est-ce qu'on ferait pas pour Johnny?
7: Ouais, un canon.
8: Il n'y en a qu'un, il n'y en a pas deux.
9: Et vous avez dormi ici même, là?
10: On a dormi ici même, sous la pluie.
6: J'ai apporté des cales pour jouer à la bolotte en attendant.
9: Et si jamais ça tombe,
6: c'est pas grave, ça me lave les cheveux.
3: Et alors, à 1h du début du concert, Johnny s'invite même dans le JT de 20h de Thomas Hugues sur TF1, et il était encore un peu endormi.
5: Alors, c'est vrai que au cours d'un grand événement comme ça, parce que pour moi c'est un grand événement de faire la Tour Eiffel, d'abord parce que la Tour Eiffel ça représente Paris, une dame de fer.
3: Oui,
4: il a réussi à chanter.
3: Merci Johnny, en tout cas, je sais pas dans quel état il était. En tout cas, sur TF1, l'avant-soirée est animée par Arthur et Stéphanie Pilonka en direct du Champ de Mars. Dans les coulisses, Arthur rentre dans la loge de Johnny, mais il tombe sur Jamel Debbouze et le public était pas ravi.
11: Tout le monde voit la loge de Johnny. J'ai frappé. Johnny?
12: Ouais, ça va? En fait, je vous explique, je suis pas Johnny Hallyday, comme vous pouvez le constater. Johnny pourra pas faire le concert ce soir, il a une appendicite buccale.
11: Mais vous connaissez le répertoire de Johnny, Jamel?
12: Bien sûr. La Ziza, je te veux, si tu serais d'accord.
3: Voilà. Bon, le public attendait Johnny avec impatience. Ouais. Et alors, lors de cette avant-soirée, même Evelyne Delia était là. Elle est présente sur place pour faire un point météo. Ah
11: bah oui. Comment ça va, Evelyne?
13: Ça va très bien.
11: Rassurez-nous, on est mort de trop.
13: Ah oui, c'est vrai, on s'est fait des frayeurs toute la journée avec ce temps gris, avec ces quelques gouttes cet après-midi. Mais j'ai d'excellentes nouvelles pour ce soir. Et je peux annoncer à tout le monde que nous ne devrions pas avoir une goutte de pluie pendant tout le concert.
3: Ouais. Et 26 ans plus tard, Evelyne Delia est toujours là. Et donc à 21h, Johnny ouvre le show sur Allumer le feu. Sur scène, il est rejoint par Jean-Louis Aubert, les Rita Mitsouko ou encore Florent Pagny. Fin du concert, 2h30 plus tard, les fans sont émus.
14: Il faut pas qu'il meure un jour, parce que sans lui, on sera perdu. Il remplace Elvis Presley ici en France, c'est tout, c'est notre vie, c'est tout. Bon, Johnny, c'est tout pour nous. Sans lui, à mon avis, on serait perdu.
15: Et vous avez l'air très très ému.
16: Ouais, bon, on attend ça, ouais.
15: Vous venez d'où?
16: De Bretagne.
3: Ah, c'est peut-être pour ça qu'il pleut. Et enfin, le petit potin, eh bien, c'est que sur TF1, le concert avait rassemblé 9 millions de Français.
0: Merci beaucoup et vive la Bretagne, vive Johnny.
3: Oui.
0: C'est toujours très marrant de le réécouter quand même.
3: Incroyable.
0: Puis,
4: dans ces interviews.
0: Les fans sont fans. Hein, ouais.
4: Ah bah oui.
0: Quand t'es fan de Johnny, t'es fan de personne d'autre. Mes amis, est-ce que vous saviez que tout est vibration?
3: Ah non.
0: Vous
3: non.
0: ne le saviez pas, non. ça? Eh bah tant mieux, on en parle juste après ça.
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0: De retour ici, mes amis, c'est Willy vient déjeuner chez vous. On passe à table tous ensemble les samedis et le dimanche en direct entre midi et 13h. Mais vite, ce sont les 5 dernières minutes.
3: Oh, pas déjà.
0: Si, alors, place à la bonne initiative et la bonne pensée du dimanche. Bonjour François-Marie Dru.
18: Bonjour.
0: Bienvenue ici, mon cher François-Marie. Alors, vous êtes, comme aujourd'hui, merci c'est beaucoup. La fête de la musique. On va évoquer la musique un petit peu de manière un peu différente avec vous. Vous êtes, entre autres, musicothérapeute et auteur du livre Tout est vibration, l'édition augmentée 2026 qui vient de sortir. Alors, malheureusement, on a que 5-6 minutes devant nous, donc ça va être un petit peu rapide, mais je voulais vous avoir au téléphone, mon cher François-Marie, parce que j'ai lu votre livre, la première édition, il y a quelques mois déjà, et votre livre a changé radicalement ma pensée, ma façon de penser de plein de choses dans ma vie. Donc déjà, un, je voulais vous dire merci. Et deux, en un mot, mon cher François-Marie, vous êtes musicien et vous soignez, je mets des guillemets hein, parce que vous allez nous expliquer, mais les gens grâce à la musique, grâce aux vibrations, grâce au son.
18: Tout à fait, oui, oui.
0: Allez-y, expliquez-nous.
18: On peut... Bon, j'ai le plaisir de le faire, mais ça existe depuis bien du temps.
0: Bien sûr.
18: Musique, c'est pas que pour voilà, c'est pas que c'est un business ou une industrie, c'est de l'énergie. Là, les ondes sonores, c'est de l'énergie. C'est compris par la nuit des temps de pas plein de traditions, mais aujourd'hui, avec les neurosciences, avec plein d'outils différents, on soigne autant des problèmes physiques, psychologiques, neurologiques, avec les vibrations sonores. Parfois, c'est de la musique, mais parfois, c'est juste des vibrations,
0: des
18: fréquences. Que le corps ressent profondément. Voilà, sans lumière, on peut pas vivre, mais elle s'arrête à la peau, alors que le corps, il vibre profondément dans le corps. Donc, il y a des outils, il y a des choses, on peut soigner très concrètement. Donc, moi, j'étais musicien, mais progressivement, en soignant moi-même et en soignant les autres, on voit cette pouvoir du son à l'œuvre tous les jours.
0: Ce pouvoir du son est vraiment énorme. Alors en gros, je vais vraiment schématiser, mais je vais le faire un petit peu avec mes mots et j'en suis vraiment désolé, François-Marie. Mais en gros, nous on vibre, voilà. Et puis la musique, les sons, c'est de la vibration. Et puis tout ça, ça peut s'accorder.
18: Oui. En fait, on est fait de... Si vous regardez votre corps, c'est des organes. Ces organes sont faits de cellules qui vibrent. Ces cellules sont faites de molécules qui vibrent. Ces molécules sont faites d'atomes qui vibrent. Et c'est pareil autour de nous. Tout ce que vous voyez, tout vibre. La table devant vous, les molécules d'air qui sont entre vous, et tout vibre. Et quand ça vibre, après, t'as deux vibrations qui se retrouvent, qui se rencontrent. Quand deux fréquences se rencontrent, il y a une interférence, il y a une résonance. Et en musique, parfois, ça peut être consonant ou parfois, ça peut être dissonant. Ça peut se construire ou détruire. On peut
0: C'est pour ça que tout bêtement, puisqu'on parle de musique, voilà pourquoi il y a des musiques par exemple qui nous touchent, qui peuvent nous faire pleurer. Ou je sais pas quoi. Voilà, on peut être comme ça un petit peu ému. Et quand vous dites que vous soignez par la musique, vous soignez quoi? On peut guérir quoi? On peut guérir.
18: Alors, faut faire attention sur le mot soigner, guérir.
0: Bien sûr,
18: ça dépend toujours du degré du. On va dire tout. Quand même, avec humilité, tout, c'est-à-dire qu'il n'y a pas de, mais avec, ça dépend du symptôme, du degré du symptôme, du mode de vie de la personne, du temps d'application des vibrations, de la récurrence du soin. Il y a plein de choses. Donc, moi, avec modestement, avec mes diapasons, ces diapasons qu'on met sur le corps, on met ça sur les points d'acupuncture, sur les points d'infectiologie, d'acupuncture, mais si vous avez on n'est pas obligé de se former non plus à ça, intuitivement, vous pouvez le faire vous-même, vous avez un torticolis, vous mettez le diapason, vous mettez les vibrations pendant 5 minutes, et vous verrez que ça détend toutes les chairs, les ligaments, les muscles, ça fait sécréter, ça fait la vibration mécanique du son engendre une cascade de réactions électrochimiques, donc ça fait produire de l'oxyde nitrique, et on se soigne de problèmes physiques, autant de problèmes physiques que psychiques, par la respiration, les méditations sonores, le chant au quotidien, les gens faisant ça chez eux librement, s'ils le font tous les jours, ils trouvent un apaisement au quotidien qui va finir par les aider à leur équilibrer leurs émotions, à trouver l'inspiration, retrouver l'énergie et créer détendre le système nerveux, ce qui fait que c'est un tout petit
0: développement. Les vibrations qui réorganisent nos cellules. C'est ça.
18: Les ondes sonores, la revue Science en 1988 disait très précisément, les ondes sonores ont la capacité de réorganiser la structure de nos molécules de réagencer nos molécules. Il y a des expériences, on appelle ça la cimatique, vous mettez du sable sur une plaque et on fait vibrer la plaque et vous voyez le sable se disposer dans des formes géométriques très très très belles. Donc le son, la vibration sonore peut informer, c'est-à-dire donner la forme, redonner la forme dans laquelle l'énergie va circuler plus facilement et progressivement, le symptôme disparaît.
3: Et j'ai une question, mais pour vous, Willy, dans quel sens le livre de François-Marie a changé votre vision de voir les choses?
0: Moi j'avais un petit peu tendance à pas comprendre certains de mes fonctionnements. Moi je suis très émotif et j'ai pu régler pas mal de choses d'émotion par rapport à l'émotion, par rapport aux choses que je recevais des gens. Vous voyez ce que je veux dire?
18: Très bien.
0: Voilà. donc merci beaucoup.
18: C'était pareil, donc on met des mots dessus. Mais évidemment, c'est la résonance. Quelqu'un qui est triste, mais vous n'avez pas vécu son expérience triste, en le vous disant, vous rentrez en résonance.
0: Voilà.
18: Parce que dans vos cellules, Si vous avez des cas sensibles, on a vécu ça, et par empathie, on vit la chose.
0: Exactement.
18: Le principe de résonance, il est à l'œuvre.
0: Voilà.
18: C'est avec ça qu'on soigne, c'est avec ça qu'on rentre en résonance avec beaucoup de choses de l'univers, avec parfois des difficultés, et en même temps de la beauté avec la musique. On sent cette sensation d'absolu et d'harmonie et de bien-être, comme des choses très difficiles.
0: Merci beaucoup. Alors vraiment, tout le reste, là, c'était vraiment un petit aperçu que je voulais vous donner, mais je voulais absolument vous avoir, François-Marie Dru. Merci infiniment.
18: Merci.
0: Énormément. Ouais, à très très bientôt. Portez-vous bien. Donc le livre s'appelle Tout est vibration, édition augmentée 2026. Vraiment, je vous conseille de l'acheter. Vous allez voir, ça va vous troubler. Moi, j'ai été extrêmement touchée et extrêmement troublée par tout ça. Et c'est passionnant. J'espère qu'un jour, on aura de nouveau l'occasion d'en reparler. Merci infiniment. Passez un bon dimanche, mon cher François-Marie Dru. On embrasse Angélique. On est très en retard.
3: Elle remporte 100 euros de carburant.
0: Voilà, c'est ça l'essentiel. Bravo, Angélique. Elle va pas gueuler parce qu'elle a pas vu.
3: On la reprend sinon.
0: On la garde. Elle nous énerve, Angélique. C'est bon, garde.
2: Une appli connectée à notre région.
0: Voilà mes amis, c'est fini. Passez une belle semaine ici et pas ailleurs. Il est tout pile 13h dans un instant. Ma France Weekend version cinéma samedi prochain.
7: Bonjour à tous. Dans quelques instants, j'ai le plaisir de recevoir les comédiens Audrey Fleurot, Ramzi Bedia pour nous parler de la comédie de l'été, Les Parfaits, Arnaque en famille. Ils seront avec le réalisateur Ludovic Bernard. Mais d'abord, l'actualité, Cyril Ardo.
19: La canicule est partie pour durer. 35 départements de l'Ouest et du Centre en vigilance rouge, 45 en orange. Seuls quelques départements des Hauts-de-France et du pourtour méditerranéen ne sont pas concernés par une alerte. Et dans ce contexte, les journées en classe risquent d'être difficiles cette semaine pour de nombreux élèves. C'est pour ça que de nombreux établissements n'ouvriront pas. Le ministre de l'Éducation nationale, Édouard Geffray.
20: Demain, 845 écoles et collèges seront fermés en France. Fermés au sens qu'ils n'accueilleront pas d'élèves ou alors un accueil minimal. Principalement dans les départements qui sont en vigilance rouge, c'est essentiellement là qu'ils se trouvent. Et 1800 autres établissements nous ont indiqué aménager leurs horaires, c'est-à-dire libérer, pour être clair, les élèves en début d'après-midi.
21: Il y a une question qui se pose. Est-ce qu'il vaut mieux que les enfants aillent à l'école ou restent chez eux?
20: Vous avez des endroits où les écoles sont assez bien isolées et ont été plus protectrices que le bâti qui est autour.
21: C'est-à-dire que les plus élèves... Plus précis que chez les parents.
20: Exactement. C'est-à-dire qu'on a des élèves qui vont être à 35 ou 38 chez eux, vont être à 25, 26, 27 degrés dans leur établissement scolaire. Là, évidemment, l'intérêt, c'est que l'enfant aille à l'école pour tout le monde.
19: Le ministre de l'Éducation nationale, Édouard Geffray, invité ce midi de France 3. Les écoles et les trains. On ne peut pas écarter les incidents sur le réseau, dit le patron de la SNCF, Jean Castex. Il invite les voyageurs les plus vulnérables à éviter de prendre le train pendant la canicule. C'est aussi une façon de les protéger en amont, explique-t-il. L'énorme mobilisation des sapeurs-pompiers en France. Ils sont 250 000 à travers tout le pays. Le Gard, les Bouches-du-Rhône, le Vaucluse et le Var sont en vigilance orange au feu de forêt. Par ailleurs, les associations agréées de sécurité civile sont mises à contribution pour sécuriser les grandes manifestations à l'image de la fête de la musique. Ces fortes chaleurs qui doivent durer plusieurs jours encore. Météo France prévoit un plateau jusqu'à jeudi avant une baisse vendredi. Et vous, réussissez-vous à supporter cette canicule? À Saint-Astier, en Dordogne, les habitants en ont ras-le-bol.
22: On sort pas, on va aux courses très tôt, on rentre, on cuisine le minimum, on achète du tout prêt, voilà. Et puis on va nulle part. On profite pas de tout ce qu'il y a autour, parce qu'il fait trop chaud. Qu'est-ce que vous voulez y faire?
23: C'est un second Covid. Ça me fait me lever très tôt. Ça me perturbe mes sommeils. On se pose des questions, pourquoi autant de chaleur si vite?
24: 40, 41, 42, lundi, mardi, bon, il y en a ras-le-bol. Je suis pas Madame Soleil, mais ce serait bien, peut-être je pourrais baisser un peu le son, mais je vois pas ce qu'on peut faire. Moi je dis, on est dans la passe totale. Hein. C'est sur 10, je mets 9. Hein.
23: On a chaud, on transpire, on n'est pas bien, on est énervé, agacé, et la semaine prochaine, ça va être encore plus chaud. Plus chaud et pire. On est obligé de subir.
19: Un reportage d'ICI Périgord et dossier complet sur la canicule à retrouver sur ICI.fr. Une enquête ouverte dans le Val-de-Marne, près de Paris, pour vol et recel après la découverte d'un tableau de Pablo Picasso lors d'une perquisition menée dans le cadre d'un trafic de drogue. 4 personnes ont été déférées dans cette affaire. Le parquet ne précise pas de quel tableau il s'agit. On passe à la Coupe du Monde de foot avant France-Irak demain soir à 23h. On a vu des Bleus en forme lors de leur victoire 3-1 face au Sénégal, qui Kylian Mbappé, Michael Olise, Bradley Barcola ont très bien fait le travail, mais Xavier Monferrand, Ousmane Dembélé a semblé lui un peu en retrait.
5: C'est une question lancinante qui revient encore et toujours alors que la Coupe du Monde agit comme une loupe grossissante. À quand le déclic pour Ousmane Dembélé en équipe de France ? Ce n'était visiblement pas contre le Sénégal. À se demander si le Dembouz en bleu n'est pas qu'une pâle copie du Dembélé du PSG. Son coéquipier Lucas Digne, qu'il a côtoyé au Barça, n'y croit pas.
6: Pour moi, ce n'est pas une différence de niveau parce que le niveau du joueur, il reste le même. On parle quand même du Ballon d'Or. C'est un joueur exceptionnel. Après, c'est à nous de le mettre aussi dans les meilleures conditions et d'essayer de le trouver le plus rapidement possible pour qu'il s'exprime le mieux possible.
5: Pourtant, les chiffres parlent d'eux-mêmes. 7 petits buts en 60 sélections, pas vraiment digne d'un Ballon d'Or. Forcément, si les Bleus pouvaient compter sur le Dembélé du PSG, l'histoire ne serait pas la même, mais son influence va bien au-delà des statistiques pour son remplaçant naturel en équipe de France, Marnès Akliouche.
8: Ousmane, c'est aussi une très belle personne sur le terrain et en dehors du terrain. C'est le Ballon d'Or. On est pressé, tout comme vous, de voir tout ce qu'il va faire de bon dans cette Coupe du Monde et on va tout faire pour que tout se passe bien.
5: Car la quête d'Ousmane Dembélé dépasse les chiffres, il va tenter de briser la malédiction des Ballons d'Or. Aucun lauréat dans l'histoire n'est parvenu à être champion du monde l'année qui a suivi son sacre.
19: Xavier Monferrand, coup d'envoi de France-Irak, c'est demain soir à 23h. Et puis ce sera lui, le représentant de la France à l'Eurovision Junior. Il s'appelle Alec, il a 12 ans, il est originaire de la région Auvergne-Rhône-Alpes. Son nom a été dévoilé hier soir. Il succède donc à Lou Deleuze qui a remporté l'édition 2025. Le concours réservé aux jeunes talents de la chanson se tiendra le 24 octobre. Et là encore, c'est à lire sur ici.fr.
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19: Excellent début d'après-midi, la suite c'est avec Patrice Gascoin. Ça tourne.
7: Bonjour à tous et bienvenue dans votre émission sur les coulisses du cinéma à retrouver chaque dimanche. Et aujourd'hui, dans Ça tourne, je me dois d'être parfait parce que j'ai une comédie originale à vous proposer, pas n'importe laquelle, une comédie où l'on pratique l'arnaque en famille. Le film s'appelle Les Parfaits, arnaque en famille. Il sort mercredi dans les salles et j'accueille justement Monsieur et Madame Parfait. Bonjour Madame Parfait, Audrey Fleurot. Monsieur Parfait, Ramzi Bedia.
9: Bonjour Monsieur Gascoin.
7: On vous a déjà appelé comme ça ou pas, Parfait?
9: Moi, c'est un nom qu'on me donne souvent dans la vie, même sans ce film.
10: Ah non, j'avoue que c'était la première fois, moi.
9: Les Parfaits ?
10: Oui.
7: Quand vous êtes... Ah, moi, je vous trouve un peu parfaite, quand même.
10: Je vous remercie. Parce que vous ne me connaissez pas vraiment.
9: Ouais, c'est lui dit fou. Rarement, ça doit la toucher.
7: Voilà, c'est ça. En tout cas, on peut dire merci à notre troisième invité, le réalisateur de Les Parfaits, Arnaque en famille. Bonjour, Ludovic Bernard.
25: Bonjour.
9: Bravo.
7: Ludovic, vous savez comment être un invité parfait ?
25: Dites-moi.
7: Il va falloir que vous me donniez et que vous me révéliez tous les secrets de tournage de ce film. Mais d'abord, je vais demander quand même à vos deux comédiens, je ne sais pas lequel de vous deux est le champion du monde du pitch, Audrey Fleurot, Ramzi Bedia, pour pitcher comme ça rapidement le film.
10: Allez, je me lance.
9: Allez.
10: Donc c'est une famille effectivement d'arnaqueurs de génération en génération. Il y a mon papa qui pratiquait lui-même l'arnaque. Et donc, ça fait des années qu'on fonctionne comme ça, avec chacun un petit peu notre rôle attitré. Moi, je suis the brain. Moi, je trouve les nouvelles arnaques. Et mon conjoint est une sorte de hacker. Enfin, il met en place les choses. Et donc, nos enfants participent aussi. Sauf la fille qui fait un peu une crise d'adolescence et qui se rebelle un petit peu contre ses parents. Et donc, ça fait des années qu'on fonctionne comme ça. Et on se trouve dans une situation terrible. C'est que notre arnaque un peu phare de ces dernières années, qui est une arnaque aux œuvres d'art, ne fonctionne plus. Et surtout, on doit énormément d'argent à une mafia. Et donc, on va être obligé de disparaître. C'est très long.
7: Mais oui, mais ça y est, Audrey, t'es
10: lancé. Je démarre.
7: Bon, en tout cas, je pense qu'on a dit pas mal. Ce que je propose, c'est quand même qu'on s'écoute un peu de bande-annonce.
26: Dans notre famille, l'arnaque est un art qui se transmet de génération en génération.
27: On vient encore d'attraper Hugo à changer les notes de ses camarades.
28: Comment voulez-vous que nous, parents, puissions suivre ?
29: Il y a des mégabits, des mégadrives, des octaves, des octets, des TikTok, tout, là. Tu ne l'es pas compris.
30: Vous alliez faire le coup du siècle, et moi, non.
31: Tu fais quoi, papy ?
32: Je m'inscris sur Tinder.
33: À 250 000, l'œuvre est à vous.
0: L'arnaque au faux tableau, c'est mort. Faut trouver quelque chose de plus ambitieux.
7: Voilà, c'est la comédie de l'été, Les Parfaits, Arnaque en famille dans vos salles mercredi prochain. Et ce quelque chose de plus ambitieux, Audrey Fleurot, ça passe donc par l'Écosse.
10: Tout à fait.
7: Mais Ramzy peut-être...
10: Ramzy, prends le relais.
7: On se souvient
10: que...
7: ou pas de l'Écosse?
9: Oui, on s'en souvient. Même si on n'y a pas passé énormément de temps, on s'en souvient très bien. Mais dans le film, l'Écosse, pour nous, c'est l'échappatoire.
7: C'est la nouvelle arnaque.
9: C'est surtout pour sauver notre vie, carrément. Parce qu'au début, on fait, comme le disait Audrey à juste titre, on fait des arnaques. Mais il y a des familles comme ça, je me suis renseigné. Il y a des gens qui vivent de briques et de brocs, qui font des petites arnaques à gauche. On s'en arrange très très bien. Mais là, l'arnaque a dépassé le... Ça nous dépasse parce que notre vie est en jeu. Du coup, l'Écosse se présente comme le paradis pour nous. On y fonce.
7: C'est pas vous le cerveau de la bande. C'est pas vous le cerveau de la famille.
9: Non,
7: c'est Magali.
9: Non. C'est
7: joué
9: c'est
7: par
9: ma
7: André
9: femme.
7: Fleurot.
9: C'est ma femme le cerveau.
7: C'est quand même votre personnage qui a l'idée d'emprunter l'identité de quelqu'un. C'est ça?
10: Bah, moi, maintenant, j'accepte plus que des personnages qui ont un QI extrêmement développé. Voilà, ça fait partie de mes choix. Oui, elle met au point les arnaques. Et là, elle est un petit peu, au début du film, elle est un petit peu à court d'imagination. Et la situation un peu extrême dans laquelle ils vont se retrouver va faire qu'il va falloir pondre une arnaque très, très rapidement. La plus grosse qu'on ait jamais montée.
7: Dans le film, un, c'est pas le cerveau du couple. Bon, déjà. Et deux, c'est un peu.
10: Faut que ça soit un peu crédible, quand même. On peut pas partir de si loin.
7: Et deux, c'est un peu le plus pessimiste aussi. Du coup, souvent, on dira, c'est mort.
10: Faut dire qu'il a le rôle le plus difficile, lui, parce que lui, il va vraiment se retrouver au front. Il va devoir se retrouver à faire un boulot dont il a pas la moindre. Il n'y connaît rien en whisky. Il parle pas anglais.
7: Ah oui, justement. Le problème, c'est qu'on envoie le plus mauvais en anglais sur le front.
9: Oui, mais moi je suis responsable de ma famille, donc je suis ce qu'Audrey me dit, je sais que la pilote est bonne, donc moi j'essaie de faire tourner l'avion à l'intérieur. Je le vois un peu comme ça.
7: Bon, en plus, je crois que dans la vraie vie, Ramzy, l'anglais c'est pas votre fort non plus.
9: Alors, cher Monsieur Gascoigne, oui. Sachez que je tourne en anglais en ce moment.
7: Mais non.
9: Et que je tourne, ça fait 5 mois que je tourne en anglais, et il me reste encore 5 mois en anglais, et je me suis amélioré.
7: On a hâte de voir l'épreuve. En tout cas, je sais que Audrey Fleurot, pour vous, l'anglais, ça va.
10: Oui, disons que j'ai déjà travaillé en anglais, ouais.
7: Mais on va quand même vérifier. Romain, à la réalisation, tu peux nous mettre, on peut vérifier le niveau d'anglais d'Audrey Fleurot, s'il te plaît?
3: The combination of these two languages, it's super powerful, I think. We stick on the French lines, I mean, of Molière.
9: Oh, sure.
7: Et c'est classe, hein? Molière et tout.
9: C'est bien, dis donc.
10: Disons, je me demande de quoi je parle.
9: L'accent est pas mal.
7: Cette bonne idée de vous retrouver tous les deux, on la doit à vous, Ludovic Bernard, effectivement, le réalisateur de Parfait Arnaque en famille. Cette idée, elle vous est venue en vous rasant le matin? D'ailleurs, vous n'êtes pas rasé là ce matin.
4: Non, je me rase un peu souvent, mais l'idée traînait dans ma tête depuis un petit moment. L'idée d'une famille qui arnaque et que les enfants soient impliqués à l'intérieur avec le grand-père et toute la famille.
7: Mais pourquoi tous les deux? On les a jamais vus ensemble en fiction. Hein.
4: C'est ça. Je trouve ça très stimulant de réunir deux personnes qui ne se connaissent pas. Et je savais qu'Audrey aimait beaucoup déjà Ramzy et vice versa.
9: Et moi, c'était. Je sais qu'Audrey, elle voulait vraiment. Moi, j'étais pas chaud.
4: On a dû beaucoup travailler, rallonger le chèque,
10: disons le
4: mot. Et donc réunir ces deux personnes, voilà, qui s'amusent constamment à l'écran pour cette comédie, c'était vraiment parfait.
7: Vous avez écrit en pensant à eux.
4: J'ai écrit en pensant à eux, tout à fait.
7: C'est risqué parce que si l'un ou l'autre avait dit non.
4: Mais c'est toujours bien d'écrire avoir quelqu'un en tête.
10: Un plan B, je pense, quand même.
4: Faut toujours écrire avec quelqu'un en tête et après trouver un plan B, évidemment. Mais il faut toujours. Moi, j'aime bien, en tout cas, l'idée de penser aux acteurs qui peuvent incarner.
9: On était tes deux plans A.
4: A.
9: Les deux
4: A.
9: Ok.
7: Ok. En tout cas, on savait.
4: 5 A.
7: On savait qu'il allait bien porter le kilt aussi.
4: Ben oui, c'est ça. Mais bon. Il le porte divinement bien.
9: C'est pas le truc que j'ai préféré, le kilt. J'ai préféré tes beaux costumes.
4: Il est divinement beau dans les costumes, dans ses costumes anglais, très british.
9: On a un réalisateur, Monsieur Ludovic Bernard, qui est vraiment ici. Il a beaucoup de goût. Il a du goût. Il est attaché aux détails, aux petits, mais jusqu'aux fringues, avant chaque prise, il venait m'arranger ma cravate, alors qu'il y a déjà la costumière qui est passée, tout le monde est passé. Il y a toujours un mini détail que personne ne voit, un pli dans le slip, il vient arranger. Mais très très méticuleux.
4: Il n'y a rien de plus laid qu'une cravate qui pend un petit peu.
9: Mais j'ai compris avec toi.
4: C'est vraiment pas beau, surtout au cinéma.
9: Et t'as entièrement raison.
7: Eh ben, on va en continuer à en parler avec Audrey Fleurot, Ramzi Bedia et Ludovic Bernard. Avec cette émission quasi parfaite avec vous, on saura tout sur les coulisses du tournage avec vous, Ludovic Bernard. Tout de suite, on va s'écouter Bruno Mars. Mais le titre est en anglais. Audrey, vous pouvez nous donner le titre en anglais?
10: Voilà, là.
9: Fais l'accent parfait, Audrey.
7: Allez, Audrey, lancement par Audrey Fleurot.
10: Locked out of heaven.
9: Parfait.

0: Locked Out of Heaven, c'était Bruno Mars.
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0: Ça tourne accueille, on se moque de mon accent en anglais. Ça tourne accueille aujourd'hui l'équipe du film Les Parfaits Arnaques en Famille, une comédie qui va braquer les salles obscures à partir de mercredi. Nous sommes avec Audrey Fleurot, Ramzi Bedia, qui dans le film emprunte l'identité de la famille Parfait, le temps d'une dernière grosse arnaque qui va pas très bien se passer. Un film réalisé par Ludovic Bernard, ambiance.
2: On part en Écosse, on prend la place des Parfaits.
3: C'est vrai que 10 millions, c'est ambitieux. Va falloir la jouer serrée.
4: Gilles Parfait, la perfection à la française.
5: La chasse aux pigeons, c'est un art ancestral qui se transmet de génération en génération.
6: Je vais vous faire découvrir tous les charmes de l'Écosse.
2: Et les pigeons, papa, on en fait quoi?
5: On les plume.
0: On les plume.

0: sont pas des choses réelles dans la vie et puis les confronter à plein d'autres choses. Donc c'est plutôt agréable de faire ça.
1: Et le binôme homme-femme régulièrement qui
0: toujours
1: revient.
0: Toujours la famille, c'est important. La famille est importante, effectivement. L'amour est important.
1: À Audrey Fleurot, Ramzi Bedia, on dit toujours que tourner une comédie, ça demande encore plus d'exigence qu'un drame parce que c'est de la haute précision, c'est vrai?
2: Oui, moi, il y a toujours eu une forme de snobisme par rapport à la comédie. Moi, je suis vraiment intimement persuadée que c'est compliqué la comédie et c'est compliqué de se renouveler. C'est compliqué de s'accorder avec l'humour de l'autre, avec l'humour du réalisateur. Moi, par exemple, quand je lis. Je reçois très peu de comédies qui me font marrer, quoi. Et donc c'est quand même un peu la base de mon choix. C'est-à-dire qu'à partir du moment où déjà dans l'écriture je ne sens pas l'endroit où moi ça me fait marrer, je vois pas comment je vais pouvoir être drôle. Mais oui, regarde, même ce grand garçon là qui fait quand même rire la France depuis pas mal d'années maintenant, on a toujours le stress de pas trouver la porte d'entrée.
1: Alors la difficulté, c'est qu'il faut ne pas rire pendant qu'on est en train de jouer la comédie, parce que je crois que entre les prises, ça rigole pas mal quand même avec Ramzi, ou à cause de Ramzi, je ne sais pas.
3: On a besoin, en tout cas, Audrey, c'est pas la dernière. Hein.
1: Allez, on balance les dossiers.
3: Ah oui, non, là, j'étais pas, j'en étais super, mais. On est obligé de maintenir entre les prises
2: un état de connerie.
3: Alors j'ai eu beaucoup de chance parce que Audrey est comme moi, mais tous les comédiens sont pas comme ça. Il y en a qui ont besoin de se concentrer, de calme entre les prises, et beaucoup de chance que Audrey soit comme moi là-dessus, et ou moi je suis comme elle. C'est et on a besoin de déconner. Et quand on entend Ludovic dire allez on y va moteur, on attend que Ludo nous appelle. Il y a l'oreille qui traîne, mais on maintient un rythme, une ambiance. Et dès qu'on entend Ludo, on vient avec cette ambiance sur le plateau.
1: Comment on les gère, ça, Ludovic, Bernard, réalisateur?
0: Oui, il faut laisser faire, il faut beaucoup laisser faire, effectivement, comme ils disent, il faut laisser s'amuser entre les prises et après retrouver l'énergie du moment pour ce qu'on tourne. Et puis, c'est aussi souvent une question de rythme. Et ça, on s'est bien entendu tous les trois là-dessus, parce qu'ils ont un flow absolument formidable pour la comédie. Et ça, c'est pas tout le monde qui peut l'avoir, ce flow-là. Et ce flow, et puis ces ruptures, pour justement une chute ou quelque chose. Et la comédie, c'est souvent dramatique. Il y a souvent des situations dramatiques dans lesquelles on va chercher l'humour et on va chercher ce qui est drôle. Et c'est ça qui est amusant quand on regarde une comédie, quand on voit Louis de Funès faire l'imbécile sur plein de choses. C'est souvent dramatique. Et puis, c'est pas quelqu'un de sympathique, Louis de Funès.
1: Ah bon?
0: Mais en même temps, il nous fait toujours hurler de rire. Donc, c'est ça, la comédie.
1: Chaque détail compte, je crois, dans une comédie. Ludovic Bernard, pourquoi vous l'avez appelé Magali, le personnage de Audrey Fleurot? Parce que j'ai une petite explication, je sais pas si c'est la bonne. Pourquoi elle s'appelle Magali, son prénom?
0: Je pense que c'est le hasard, là, pour le coup.
1: Vous êtes sûr?
3: C'était quoi votre explication?
1: Magali, c'était déjà le prénom que portait Audrey Fleurot dans Intouchables.
0: Vraiment, c'est inconsciemment.
2: Hey. C'est ma deuxième Magali.
3: Ouais. Garde Magali.
0: Tu t'en souvenais?
2: Pas du tout.
1: En tout cas, tous les trois, vous savez qu'on a une petite tradition dans Ça Tourne. On vous demande de vos souvenirs, des souvenirs sensoriels du tournage. Par exemple, je vais vous demander, Ludovic, l'odeur qui vous a le plus marqué lors de ce tournage.
0: La pluie en Écosse. Juste avant de partir en Écosse, j'espérais qu'il puisse avoir beaucoup d'eau pour que ce soit vraiment l'Écosse. Et il n'a cessé de pleuvoir non-stop. Voilà,
1: je pensais que vous alliez
0: vraiment, on était sous des trompes d'eau.
1: Rapidement, Ramzi et Audrey, l'odeur, peut-être le whisky par exemple. La cornemuse.
3: La salle, quand on a découvert la première fois la salle avec les gros fûts de
0: les tonneaux.
3: Là où on tournait avec les Japonais.
0: Ouais, les tonneaux,
3: cette odeur de whisky et tonneaux, elle est dure.
0: C'était une vraie distillerie.
3: Oui, on a tourné une vraie distillerie. Je l'ai encore dans le nez.
1: Audrey.
3: Peut-être la mienne d'odeur, tout simplement.
1: Pas mieux.
3: Tu as dégoûté un peu pendant le tournage.
2: Ah oui.
1: On finira sur l'odeur de Ramzi.
3: Tu aurais dû penser à ça. Je me disais chaque matin, putain, tu fouettes.
1: Merci.
3: Là, t'as oublié.
1: Non, mais c'est sur ce constat assez encourageant, ma foi, que nous finissons cette émission. Merci beaucoup, Audrey Fleurot, Ramzi Bedia, Ludovic Bernard, réalisateur de cette comédie à ne pas manquer, Les Parfaits, Arnaque en famille. Un film qui a tout pour être la comédie de l'été. C'est un film ici, ça sort mercredi dans les salles. 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

0: Faire. 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
7: Voici Expression Directe, une émission réservée aux formations politiques, aux organisations syndicales et aux groupes professionnels représentatifs. Aujourd'hui, cette émission est assurée par le Mouvement démocrate.
8: Après les élections municipales, dans plusieurs communes de France, des maires d'extrême droite ont retiré le drapeau européen de la façade de leur mairie. Un geste symbolique, mais révélateur. Il montre une nouvelle fois l'hostilité de l'extrême droite envers l'Europe.
9: Au Mouvement démocrate, nous avons une autre vision, celle portée par les faits, par l'histoire et par notre avenir commun. L'Union européenne rassemble 27 pays marqués par une histoire culturelle, politique et humaniste commune. Ensemble, nous avons construit un modèle, celui de la démocratie et de l'état de droit. Ce modèle, c'est le nôtre. Alors nous pensons que dans nos territoires, on a tout à gagner à rester ancré dans ce projet commun. Nos communes font face à des défis considérables.
8: La santé de proximité qui recule, l'urbanisme, le changement climatique qui transforme notre façon de vivre, la crise du logement, l'éducation. Ces défis ne s'arrêtent pas aux frontières d'une commune, ni même d'un pays, ils sont européens. Autant de défis immenses que nous, élus, nous ne pouvons affronter seuls. Face à cela, l'Europe n'est pas un obstacle. C'est un partenaire stratégique indispensable.
9: Alors refuser l'Europe, c'est refuser les aides qu'elle nous offre. L'Europe nous aide et elle aide concrètement nos communes. Grâce à l'Europe, nous bénéficions du Fonds européen agricole pour le développement social. Il soutient nos agriculteurs pour développer une agriculture durable, innovante et compétitive. Dans un contexte où nos agriculteurs font face à des crises à répétition, économiques, climatiques et sanitaires, ce soutien est vital.
8: Il aide aussi les territoires ruraux à gagner en attractivité, en finançant les services publics les plus essentiels. Les routes, les réseaux d'eau, les équipements collectifs. Grâce à l'Europe, nos territoires ruraux bénéficient d'aides pour mieux vivre. Et l'Union européenne ne s'arrête pas là. 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
6: Un jour de fête et de pure tradition catalane. L'actu local pratique en pays catalan, c'est le Ici Express avec aujourd'hui la fête de la musique, mais dans deux jours, la fête de la Sainte-Joanne. C'est ce 23 juin, soit mardi soir prochain. Cette fête qui marque le début de l'été, qui rassemble tout le monde autour de la célèbre flamme du Canigou, notre symbole ici. Direction Argelès-sur-Mer pour cette fête de la Saint-Jean, avec le premier événement, l'arrivée de la flamme. Jenny, du pôle animation.
10: La flamme arrive à Valmy, va ensuite aller jusqu'au port, ensuite aller à la plage pour arriver sur Gambetta. Cette année, sur tous les points, au port et à la plage, vous pourrez aussi profiter de l'animation. Vous aurez des géants, vous aurez des fanfares, vous allez avoir plein de choses, même sans être sur Gambetta. Et en plus, cette année sur Gambetta, donc ceux qui ne seront pas sur la plage et sur le port, vont quand même profiter de l'ambiance avec des retransmissions en direct sur la place Gambetta, de l'arrivée de la flamme et de là où elle en est à chaque fois.
6: Merci Jenny pour ces infos, Ici Express.
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Pour une begin avec toi, c'était Marc Lavoine. Je vous souhaite un très bon dimanche à l'écoute de votre radio locale. Ici, Sophie Nolveau au micro de votre après-midi. On fête le tout premier jour de l'été, on célèbre tous les papas et on fête la musique avec dans le prochain quart d'heure William Scheller qui va nous inviter à ouvrir le carnet à spirale de nos souvenirs. Tout ça après une jolie nouveauté, tout en sensualité. Charlotte Cardin a voulu mettre en musique ce fameux vertige des premiers émois d'une rencontre amoureuse. Voici The Way We Touch.

0: Toujours très pratique, autant des applications. William Scheller avec le carnet à spirale. Sébastien, je vous retrouve tout à l'heure à 16h-19h pour notre spéciale fête de la musique dans les PO avec ici Roussillon. Sophie Nolvaux vous accompagne en musique jusqu'à 16h, juste le temps d'un reportage saveur à Collioure. Ici, il est forcément question d'un choix dans ma rue par Virginie Sinclair. Où sommes-nous?
1: Alors, vous êtes dans l'ancien atelier de fabrication, au premier étage de la boutique historique à Collioure.
2: Des anchois rock.
1: La maison rock, ouais, l'entreprise familiale. Ouais.
2: Depuis combien de générations?
1: Alors, ça fait 5 générations. En fait, c'est mon arrière-grand-père, Alphonse Roque, qui a créé la société en 1870 à Collioure. Il s'est installé, il était tonnelier saleur, donc il faisait les propres barriques en bois pour faire la salaison de poissons, sardines et anchois.
2: Et vous avez repris la suite?
1: Voilà, avec mon frère, ma sœur. Il y a également les neveux et nièces qui sont présents dans l'entreprise depuis une vingtaine d'années au moins. Donc je pense que la relève est assurée. Ouais.
2: Et Florent, c'est quoi tous ces gens qui arrivent?
1: Alors là, c'est un peu la foule. Donc dans l'ancien atelier, on fait la visite et la dégustation gratuite à l'année. Ah. C'est Sophie, ma collègue,
2: Sophie est en pleine action. Et vous faites quoi là, Sophie?
3: C'est-à-dire que là, je réceptionne les groupes. Donc voilà, bonjour.
2: Et vous préparez les anchois?
3: Je suis là pour expliquer, donc je montre aussi en même temps. Donc ici, c'est pour vous expliquer un peu, et après, si vous souhaitez, vous pouvez goûter. Donc l'anchois traditionnel, si vous voulez, c'est l'anchois salé. Donc l'anchois, c'est un poisson, donc au départ, on les tête, on les viscère, et on le sale pendant plusieurs mois. Et c'est une fois qu'il est prêt à être ouvert, donc quand il est mûr, on va dire, à ce moment-là, on peut faire la fabrication. Donc l'anchois, si vous voulez, c'est une salaison, c'est un peu comme un jambon cru. Donc voilà, donc on le sale. Et c'est ça qui prend le plus de temps, voilà.
2: Donc là, ça dure combien de temps, là, la petite explication?
1: Faut compter une vingtaine de minutes. Après, ça dépend de l'intérêt des personnes, parce que le but, c'est d'avoir un échange, d'échanger sur les petites recettes, les bons plans, de tout, de rien. Mais voilà, c'est assez convivial. C'est pas très formel comme visite, mais ça plaît.
2: On va laisser Sophie avec sa visite et on va aller dans la boutique, Florent.
1: Oui, avec grand plaisir.
2: Alors, les anchois dont parlait Sophie, on va les retrouver forcément dans la boutique.
1: Exactement. On va voir toutes les gammes. L'anchois traditionnel, là, base qui est l'anchois au sel. Mais là, il n'est pas prêt à consommer. C'est le consommateur lui-même qui doit le préparer. Donc, il faut le dessaler, le mettre à égoutter, le fileter, comme Sophie fait. Donc, ça, c'est le traditionnel. C'est vrai que ça se perd un peu. On n'a pas le temps ou on ne le trouve pas. On veut plutôt du prêt à l'emploi. Donc, vous avez le filet d'anchois à l'huile. Donc là, c'est nous qui avons fait la préparation. Donc là, on ouvre, on mange, il n'y a rien à faire. Il existe aussi d'autres préparations, comme les anchois marinés. C'est un peu plus récent. On sort un peu de la tradition. Ça fait au moins une trentaine d'années quand même qu'on en fait. Mais on est sur autre chose. On est sur le même poisson qui, lui, au lieu d'avoir passé 6 mois de maturation dans le sel, a passé qu'une seule nuit dans du vinaigre blanc. Ce qui lui donne cette couleur blanche, en fait, le décolore, le vinaigre. Et donc, c'est beaucoup plus doux, pas du tout salé, et il y a un côté vinaigré. C'est vraiment une histoire de goût.
2: Comment vous avez trouvé cet anchois?
4: C'est très bon, mais moi, j'aime bien l'anchois. Donc, je trouve très bon.
2: Vous le mangez avec quoi, habituellement?
4: Donc, sur les pizzas, évidemment, mais je les mets aussi, moi, sur des œufs durs, à l'apéritif.
2: Au petit-déj aussi?
4: Non, peut-être pas.
2: On n'est pas loin du petit-déj?
4: Ah, bah ouais, non, mais si on fait des brunchs, oui.
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0: Vous écoutez ici, c'était Miley Cyrus avec Flowers. On vous partage un petit peu de Bossa Nova dans un instant avec Sergio Mendes et Brazil 66. Et on continue de mettre à l'honneur la musique ce 21 juin avec Jean-Louis Aubert et un extrait de son Ici par en live enregistré à La Ciotat. Je vous souhaite un bel après-midi.
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1: Très bel après-midi, il est 14h, vous écoutez ici. Toute l'info en France et dans le monde en 90 secondes avec Cyril Ardo.
2: Et il va falloir s'organiser demain pour garder vos enfants. 845 écoles et collèges fermés en France, dit Édouard Geffray, le ministre de l'Éducation nationale. 1800 autres établissements vont quant à eux aménager leurs horaires avec des élèves libérés en début d'après-midi. Fermeture en raison forcément de la canicule. 35 départements en vigilance rouge, 45 autres en orange. Et dans ce contexte, que diriez-vous d'un congé climatique à l'image des ouvriers sur les chantiers qui ne peuvent pas travailler quand il fait chaud? Les écologistes lancent une pétition en ce sens. Cela existe en Espagne depuis 2 ans. Les fêtes de la musique maintenues dans de nombreuses villes malgré la chaleur. Alcool interdit dans les départements en alerte rouge. À Paris, la préfecture de police indique que 2500 pompiers et près de 5000 policiers et gendarmes sont mobilisés dans l'agglomération. Un adolescent de 17 ans est mort hier soir en Dordogne, dans la rivière du même nom. Il a été emporté par un courant alors qu'il se baignait au niveau de la commune de Port-Saint-Foy et Ponchat, à une vingtaine de kilomètres de Bergerac. Un homme de 82 ans placé en garde à vue pour tentative d'homicide volontaire après avoir tiré hier soir sur des gendarmes à Nogent-le-Rotrou en Eure-et-Loire. 2 militaires blessés. L'octogénaire s'est retranché dans le sous-sol de sa maison. Il a été interpellé suite à l'intervention du GIGN. Et puis le mondial de foot avec 2 affiches à suivre aujourd'hui. Les Espagnols, champions d'Europe en titre, affrontent l'Arabie Saoudite à 18h. Et puis la Belgique est face à l'Iran à partir de 21h.
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4: Un temps très chaud ce samedi sur les Pyrénées-Orientales, accompagné d'un petit vent modéré, entre 15 et 50 km par heure. Il fait très chaud, soyez prudents, restez à l'ombre. 35 à Céret cet après-midi, 32 à Perpignan, 30 à Banyuls, 31 à Totavel, 32 à Prades. Si vous faites un saut en montagne, vous gagnerez quelques degrés en moins. 27 degrés avec un risque d'orage. 35 à Figueres avec un ciel voilé également en Catalogne du Sud pour cet après-midi.
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0: Let's Dance, c'était David Bowie. Sophie Nolvaux avec vous, je suis très heureuse de vous retrouver. Je vous souhaite un excellent dimanche à l'écoute de votre radio locale ici. Une bonne fête à tous les papas. On pense très fort à vous et on vous embrasse. Dans le prochain quart d'heure, des conseils utiles à côté de chez vous et vos trois chansons françaises à la suite. Avec Michel Polnareff, le tout dernier Zazie et Alain Champfort. 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

0: extrait de l'album Kamasutra en 90, on écoutait Goodbye Marilou de Michel Polnareff. Dans un court instant, le groupe U2, mais d'abord, des infos près de chez vous.
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2: Un concert dans une cathédrale souterraine. Oui, ça interpelle, ça. Hein. Oui, c'est un bon plan que l'on nous donne sur notre WhatsApp ici Roussillon pour le Ici Express, le rendez-vous de l'info locale pratique dans les Pyrénées-Orientales.
3: Au fait, je t'ai pas dit, le 26 juin au Temple d'Ancor à la Grotte des Grandes Canalettes va avoir lieu un concert exceptionnel dirigé par Daniel Tosi et l'orchestre Perpignan Catalogne avec des musiques de films telles que Le Parrain, Pirates des Caraïbes, Indiana Jones et tant d'autres. Alors n'attends plus, réserve tes billets sur www.grottecanalette.com. À très vite.
2: Oh là là là là, Daniel Tosi, des musiques de films, tout ça dans une grotte incroyable et sa salle du temple encore, je sais pas vous, mais moi ça me tente vraiment. Merci Betty pour ce vocal WhatsApp au 04 68 35 5000. 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

0: Vous écoutez ici, c'était Louis Chédid avec Ainsi soit-il. À l'occasion de la fête de la musique, on est heureux de vous offrir cet extrait d'ici par en live avec Louis Chédid qui avait enflammé la scène de l'espace Avelvore de Plougastel. C'était l'année dernière. Un concert et une soirée inoubliables, riche en émotions et en partage. Bientôt 15h et toute l'info en France et dans le monde en 90 secondes. Mais avant, on va retrouver vos chansons préférées avec dans quelques minutes Eros Ramazzotti, Oria et Earth, Wind & Fire. Je vous souhaite un bon dimanche.
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1: Vous écoutez ici, très bel après-midi, il est 15h. Toute l'info en France et dans le monde en 90 secondes avec Cyril Ardo.
2: Il n'y avait jamais eu autant de départements en vigilance rouge. 35 concernés par le plus haut niveau d'alerte, 45 autres sont en orange. Dans ce contexte, 845 écoles à travers tout le pays seront fermées demain, dit le ministre de l'Éducation nationale. 1800 autres établissements vont quant à eux aménager leurs horaires. Les écoles perturbées. Et pour les trains, le patron de la SNCF, Jean Castex, appelle les plus vulnérables à reporter, si possible, leur voyage. On ne peut pas écarter les incidents sur le réseau, dit-il. Aurez-vous envie de faire la fête ce soir, malgré la chaleur? La fête de la musique maintenue dans de très nombreuses communes. Le gouvernement interdit l'alcool dans les départements en alerte rouge. En région parisienne, 2500 pompiers et 5000 policiers et gendarmes sont mobilisés. Le parquet d'Alès ouvre une enquête pour meurtre sur mineur après la découverte d'un petit garçon de 2 ans sans vie au domicile de sa mère. Cela s'est passé hier soir à la Grande Combe dans le Gard. La femme de 20 ans a été placée en garde à vue. Le corps de l'enfant doit être autopsié demain matin. Un tableau de Pablo Picasso découvert lors d'une perquisition menée dans le cadre d'un trafic de drogue. Une enquête est ouverte dans le Val-de-Marne près de Paris pour vol et recel. 4 personnes ont été déférées dans cette affaire. Le parquet ne précise pas de quel tableau il s'agit. Et puis la Coupe du Monde de foot. 2 affiches à suivre aujourd'hui. Les Espagnols, champions d'Europe en titre, affrontent l'Arabie Saoudite à 18h. Et puis la Belgique est face à l'Iran à partir de 21h.
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5: Un temps très chaud ce samedi sur les Pyrénées-Orientales, accompagné d'un petit vent modéré, entre 15 et 50 km par heure. Il fait très chaud, soyez prudents, restez à l'ombre. 35 à Céré cet après-midi, 32 à Perpignan, 30 à Banyuls, 31 à Totavel, 32 à Prades. Si vous faites un saut en montagne, vous gagnerez quelques degrés en moins. 27 degrés avec un risque d'orage. 35 à Figueres avec un ciel voilé également en Catalogne du Sud pour cet après-midi.
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On écoutait les Eagles avec Hotel California. On profite de notre dimanche tous ensemble, Sophie Nolvo avec vous. 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

0: Eddie Mitchell, le cimetière des éléphants sur votre radio ici. Dans un instant, le groupe Louise attaque, juste après quelques petites infos d'ici.
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2: Tous les jours à vos côtés avec le Ici Express, les bons plans et surtout l'info locale qui sert à tout le monde dans les PO et qui sert aussi aux associations parce qu'on a des besoins dans les assos du pays catalan. Et pour ça, le WhatsApp Ici Roussillon. Et là, on a Patrick de France Bénévolat Pyrénées Orientales.
3: L'association ADMR 66 recherche plusieurs bénévoles pour de l'accompagnement social, de la tenue de permanence ou pour de la relance comptable. Pour en savoir davantage sur cette association ou nous consulter sur les besoins de bénévolat de nos autres associations, n'hésitez pas à contacter France Bénévolat Pyrénées-Orientales, francebénévolat.org.
2: Et vous enregistrez sinon le 04 68 35 5000 pour partager vos actus locales pratiques, vos idées de sortie aussi dans le département. Un message vocal sur ce WhatsApp d'une vingtaine de secondes, vous y mettez de la bonne humeur parce qu'actu locale, musique et bonne humeur sur votre radio ici Roussillon, la première radio des PO.
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0: Vous écoutez ici, merci d'être là, c'était Alain Souchon avec Ultramoderne Solitude. Dans quelques minutes, place à l'info en France et dans le monde en 90 secondes, ce sera à 16h. On a tout juste le temps de s'écouter un super souvenir du groupe Europe, le nouveau titre d'Amir et Boulevard Désert qui nous arrive avec un extrait de leur Ici part en live. On prendra donc la direction de Tarbes en Occitanie pour un rendez-vous pas comme les autres. Passez un très bel après-midi en notre compagnie et bonne fête de la musique.
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1: Vous écoutez ici, il est 16h, très bel après-midi. Toute l'info en français dans le monde en 90 secondes, en compagnie de Cyril Ardo.
2: Toujours plus de départements touchés par l'alerte canicule. La quasi-totalité du pays sera concernée demain. 49 départements en rouge, 54 en orange, dit le gouvernement. Les autorités appellent à limiter les déplacements. Une chaleur extrême est attendue sur une large partie du pays. Dans ce contexte, des écoles et collèges fermés demain à travers toute la France, c'est ce qu'a annoncé le ministre de l'Éducation nationale, Édouard Geffray. 845 établissements concernés, 1800 autres vont aménager leurs horaires avec des élèves libérés en début d'après-midi. En raison de cette canicule, 250 000 pompiers sont mobilisés à travers tout le pays. Les associations de sécurité civile, elles, sont mises à contribution sur les grandes manifestations comme la fête de la musique. Sur cette fête, justement, pas d'alcool, dit le gouvernement, dans les départements en rouge. La préfecture de police de Paris indique qu'un enquêteur dédié à l'accueil des victimes de violences sexistes et sexuelles sera présent toute la nuit dans chaque commissariat de la capitale. Lors de la précédente édition, une centaine de personnes avaient déclaré avoir été piquées. Un homme de 82 ans, interpellé hier soir par le GIGN à Nogent-le-Rotrou en Eure-et-Loire, il a tiré sur des gendarmes avant de se retrancher. Dans le sous-sol de sa maison, deux militaires ont été blessés. L'octogénaire est en garde à vue pour tentative d'homicide volontaire. Et puis le mondial de foot avec deux affiches à suivre aujourd'hui. Les Espagnols, champions d'Europe en titre, affrontent l'Arabie Saoudite à 18h. La Belgique, elle, sera face à l'Iran à partir de 21h.
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4: Maintenant, on parle météo dans les PO avec vous, Michel Pirard.
5: Un temps très chaud ce samedi sur les Pyrénées-Orientales, accompagné d'un petit vent modéré, entre 15 et 50 km par heure. Il fait très chaud, soyez prudents, restez à l'ombre. 35 à Céré cet après-midi, 32 à Perpignan, 30 à Banyuls, 31 à Totavel, 32 à Prades. Si vous faites un saut en montagne, vous gagnerez quelques degrés en moins. 27 degrés avec un risque d'orage. 35 à Figueres avec un ciel voilé également en Catalogne du Sud pour cet après-midi.
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Est-ce que vous vous en souvenez? Le CD de titre de cette chanson, celui à utiliser dans le lecteur laser de la chaîne IFI et qui passait en boucle. 30 ans après, on s'en souvient bien. 1995, Céline Dion, Pour que tu m'aimes encore. Bonjour, bon atarda, Sébastien Giraud. Je vous accompagne jusqu'à 19h dans les PO avec votre radio locale ici, Roussillon de Perpignan à Font-Romeu, d'Arles-sur-Tech à Saint-Laurent-de-Cerdan. Pensez pour les papas, les futurs papas, les papas là, ceux qui resteront toujours au cœur de nos souvenirs. C'est la fête des pères, c'est l'été aussi aujourd'hui officiellement. Et puis, c'est la fête de la musique, on va en reparler hein, puisque je vous propose une spéciale fête de la musique jusqu'à 19h avec une sélection d'événements dans les Pyrénées-Orientales. En attendant, on écoute de la musique. Vos chansons préférées qui font fredonner avec ici Roussillon, Bruno Mars, I Just Might, et la chanson commence comme ça. 1, 2, 3.

0: Un groupe de voisins de Toulouse, Gold, Ville de Lumière, une chanson avec une émotion particulière. On le sent, hein? Eh oui, même si parfois on cherche le sens des chansons. Mais cette chanson, surtout, elle nous accompagne depuis des années. Elle nous fait fredonner. Et ça, c'est du positif. Un dimanche de fête de la musique à Perpignan avec des animations sur les allées Mayol dès 17h avec Pilule et André, de Vera, c'est familial. Il y a de la soul music ce soir au pied du Castillet et puis un karaoké mystère, place de la République à Perpignan. Ce sont les animations prévues et vous avez notre article sur votre site ici.fr et sur votre application ici. La musique, le sport aussi avec ici Roussillon. Deux minutes avec les sports dans les PO par Pierre Vergès, c'est bougé. Le dojo est un lieu dédié à la pratique du judo. Le club de Toulouse Canouès propose d'aller à la rencontre des différents publics avec ce concept original de dojo itinérant. Rencontre avec Laurent Satabin, ancien judoka puis entraîneur de l'équipe de France, intervenant sur cette initiative. Pierre.
1: Laurent, quelle belle idée de faire sortir le judo des salles traditionnelles.
2: Eh oui, ça change. Hein. On transforme en fait le système en allant directement auprès des publics qui sont éloignés, donc dans les milieux ruraux, pour pouvoir apporter en fait l'art martial et le judo directement. Et on inverse la situation. C'est pas les gens qui viennent à nous, mais c'est nous qui allons à eux.
1: Alors cet été, vous faites une petite tournée et vous ciblez un public bien spécifique.
2: Oui, alors habituellement on est sur tous les publics, mais là cet été, avec la campagne donc du dojo itinérant, on va proposer des activités directement auprès des personnes en situation de handicap, atteintes de troubles de comportement et donc de déficience, et nous allons auprès d'eux.
1: Je suppose que pour ces publics, vous allez adapter les contenus.
2: Tout à fait. En fait, comme en cuisine, hein, on va déstructurer le plat et on va adapter le plat aux besoins et aux envies de ces personnes-là. Et au regard de leurs capacités, on adapte et on crée en fait le judo spécifique lié à ce public. Par exemple, avec des éléments de préhension, donc comment en fait le toucher qui paraît naturel pour tout à chacun, bien sur certains publics, le toucher était déjà un élément qui est compliqué à intégrer et à accepter. Et bien nous, au travers de ça, grâce à l'art martial et au judo, et bien on travaille justement sur ce toucher, sur l'accompagnement à justement l'acceptation du toucher et du contact de proximité.
1: Vous allez beaucoup plus loin que le cadre du judo, le cadre du sport, c'est un peu une thérapie. Hein.
2: Tout à fait. En fait, ce qu'on propose nous avec le dojo itinérant, ça va bien au-delà de l'activité sportive. On est vraiment dans l'esprit de l'art martial et donc c'est le vivre ensemble, l'accompagnement, l'acceptation de l'autre et de pouvoir travailler à la bienveillance et la bientraitance. Et c'est au travers de nos différents accès et aspects de la pratique qu'on va apporter des solutions à ces publics-là pour pouvoir leur rendre la vie attrayante, joyeuse et intéressante.
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0: Lionel Richie All Night Long, toute la nuit en traduction, hein. Toute la soirée déjà, hein. La fête de la musique de prévu à Toreil. Dès 19h, un duo pop électro et ensuite une ambiance rock blues. Fête de la musique ce soir dès 19h au parc du Jumelage de Toreil, c'est gratuit évidemment. Les infos pratiques en pays catalan avec ici Roussillon ce dimanche après-midi concernant la fête de la musique. Pascal Obispo et Francis Cabrel, il faudrait que pleuve l'amour. C'est la prochaine chanson, vous écoutez ici Roussillon.
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0: Vanessa Paradis, Be My Baby. Vanessa Paradis et son concert mémorable avec ici au Roussillon Bacchus Festival le 5 juin dernier. On a eu l'occasion d'offrir des places sur votre radio locale ici au Roussillon pour cette soirée qui était complète. Mais oui, à suivre Daniel Balavoine, SOS d'un terrien en détresse pour fredonner. Vous avez choisi la radio connectée à la vie des PO avec des idées de balade pour cet été sur notre site et notre appli. Le train rouge, du fenouillet, du pays Qatar, la vallée des tortues de Sorède, les orgues dits sur tête notamment. Vous avez nos articles sur votre site ici.fr et sur votre appli ici. On parle fête de la musique aussi régulièrement d'ici 19h avec notre spéciale fête de la musique aujourd'hui dans le 16-19 ici Roussillon. Et maintenant, c'est l'actu locale pratique avec ici Roussillon, ici Express avec vous, John Bourgeois.
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2: Un jour de fête et de pure tradition catalane. L'actu locale pratique en pays catalan, c'est le ici Express avec aujourd'hui la fête de la musique, mais dans deux jours, la fête de la Sainte-Joanne. C'est ce 23 juin, soit mardi soir prochain. Cette fête qui marque le début de l'été, qui rassemble tout le monde autour de la célèbre flamme du Canigou, notre symbole ici. Direction Argelès-sur-Mer pour cette fête de la Saint-Jean, avec le premier événement, l'arrivée de la flamme. Jenny, du pôle animation.
3: La flamme arrive à Valmy, va ensuite aller jusqu'au port, ensuite aller à la plage pour arriver sur Gambetta. Cette année, sur tous les points, au port et à la plage, vous pourrez aussi profiter de l'animation. Vous aurez des géants, vous aurez des fanfares, vous allez avoir plein de choses, même sans être sur Gambetta. Et en plus, cette année sur Gambetta, donc ceux qui ne seront pas sur la plage et sur le port, vont quand même profiter de l'ambiance avec des retransmissions en direct sur la place Gambetta, de l'arrivée de la flamme et de là où elle en est à chaque fois.
2: Merci Jenny pour ces infos, ici Express.
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0: Quand une histoire d'amour se donne une deuxième chance, c'est le sens de cette chanson très positive de Taylor Swift, Hoplite. Demain, une histoire de saveur dans Ici Matin, 8h45, avec votre invité du dernier café. 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Aujourd'hui, c'est la fête de la musique. On vous en reparle, hein, puisque nous sommes au cœur d'une spéciale fête de la musique dans le 16-19 ici Roussillon. Et puis aujourd'hui, c'est la fête des pères. Et c'est le thème de sélection, de la sélection de sketch par Fred Ballard, l'humour en tube. À suivre François-Xavier de Maison, le parrain de Pellicou Live début septembre à Tuire, à coup de cœur ici Roussillon, le festival. Et on commence avec Gad Elmaleh.
1: Mes frères et mes sœurs, bienvenue dans la maison du Seigneur.
2: Mais oui, c'est vrai qu'on est dimanche, donc ces pères-là aussi ont le droit à leur fête. Hein. Et c'est Gad Elmaleh qui s'en charge, histoire d'être sûr que le message d'humour soit diffusé auprès de tous et que la tolérance, la paix et l'amour soient au cœur de nos préoccupations. Même si le père titulaire est absent, hein, on mise tout sur son remplaçant.
1: Permettez-moi de me présenter, que je suis le père Abdelzak. Je remplace le père Michel, parti en congé maternité.
2: Ah bah oui, hein, les temps changent, mais la tolérance reste de mise. Et pendant que certains pères s'émancipent, d'autres voient leurs enfants s'émanciper et leurs cadeaux de fête des pères évoluer aussi. Hein, fini les vides poches en pâte à sel pour François-Xavier de Maison.
3: La gourde, c'est un cadeau de ma fille. Elle a 16 ans.
4: Ouais, elle est contre le plastique, heureusement.
3: Elle veut nettoyer la planète, ma fille.
4: Qu'elle commence déjà par ranger sa chambre.
3: Ma fille, elle a 16 ans. L'autre jour, elle m'appelle. Je décroche. Elle me fait « Wesh, frère ». Ben non, pas frère. Père. Moi, c'est père.
2: Ah bah c'est sûr que maintenant on s'y perd, hein. Mais toute marque d'affection est autorisée le jour de la fête des pères. Et il n'y a bien sûr aucun message subliminal quand on offre une gourde à son père fraîchement recasé avec une créature fraîchement acceptée. C'est juste de l'humour de fête des pères, frère.
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0: On est presque à Central Park, Jean-Louis Aubert, New York avec toi en live. Oui, en ce jour de fête de la musique, en Ici Live précisément. Rock, flamenco, électro, variété, jazz, chorale, la fête de la musique variée et rythmée à Argelès aujourd'hui. Du village à la plage, la musique en ce 21 juin sur votre radio locale ici Roussillon, dans une spéciale fête de la musique dans le 16-19 ici Roussillon. Avant 17h, la musique avec Alex Warren, Fever Dream et Étienne Dao, Duel au soleil. À 17h, l'actualité. Et jusqu'à 19h, je vous parle donc de la fête de la musique dans les Pyrénées-Orientales avec Ici Roussillon.
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1: 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Il est 17h. On s'informe.
2: La quasi-totalité du pays en alerte rouge ou orange à la canicule demain. Le plus haut niveau de vigilance concernera 49 départements. La Bretagne, une partie de l'Occitanie, de l'Auvergne-Rhône-Alpes et de la Bourgogne-Franche-Comté rejoignent cette liste. La vigilance orange concerne quant à elle au total 40 départements. Dans ce contexte, à quoi ressembleront les journées de nos enfants à l'école? 845 écoles et collèges fermés demain à travers toute la France, annonce le ministre de l'Éducation nationale, Édouard Geffray. 1800 autres établissements vont aménager leurs horaires avec des élèves libérés, par exemple, en début d'après-midi. La Fédération nationale des associations d'usagers des transports dénonce une situation incontrôlable dans les trains. La FNOUT décrit un matériel très ancien sur les lignes intercités où la climatisation ne tient pas le coup avec les températures actuelles. Avec une telle chaleur, avez-vous envie de retourner au travail demain? Pour certains, ce sera très très difficile, notamment pour les ouvriers sur les chantiers. Les écologistes lancent une pétition pour instaurer un congé climatique. Cela existe en Espagne depuis 2 ans. La fête de la musique est maintenue dans de très nombreuses communes. Ce soir, pas d'alcool sur la voie publique et dans les départements rouges, dit le gouvernement. En Ile-de-France, la préfecture de police de Paris se dit très vigilante aux violences sexistes et sexuelles, avec un enquêteur dédié aux victimes de ces atteintes, présent toute la nuit dans chaque commissariat de la capitale. Lors de la précédente édition, une centaine de personnes avaient déclaré avoir été piquées. Une femme de 20 ans placée en garde à vue après la découverte chez elle du corps sans vie de son fils de 2 ans et demi. Cela s'est passé hier soir à la Grande Combe dans le Gard. Le parquet d'Alès ouvre une enquête pour meurtre sur mineur. Le corps de l'enfant doit être autopsié demain matin. Et puis le mondial de foot avec 2 affiches à suivre aujourd'hui. Les Espagnols, champions d'Europe en titre, affrontent l'Arabie Saoudite dans 1 heure à 18h. Et puis la Belgique, elle, est face à l'Iran à partir de 21h.
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1: La tendance météo dans les PO avec vous, Michel Pirard.
4: Ce soir et cette nuit, ici dans les Pyrénées-Orientales, vous allez respirer un petit peu. Les températures vont baisser selon Météo France et le vent va se calmer. Cette nuit, nous aurons 22 degrés à Perpignan, 16 degrés en montagne. Demain lundi, attention, on repart sur une journée très chaude, bien ensoleillée l'après-midi. Et des orages sur l'ouest du département, ça il faut en tenir compte. Il fera 38 degrés demain au maximum et 30 à la montagne, 33 degrés à Perpignan.
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Cool on the Gang avec Celebration. On célèbre l'été, la musique en ce 21 juin. Sébastien Giraud, je vous accompagne jusqu'à 19h. Et je vous confie quelques idées de sorties spéciales fêtes de la musique justement dans le 16-19. Par exemple, à Canet, vous avez rendez-vous avec le duo Borsalino pour un voyage musical swing et jazzy entre les années 30 et les années 60, de la musique entre rock et blues. C'est ce soir dès 21h, promenade place Charles Trenet à Canet Sud pour la fête de la musique. La musique tout le temps avec ici Roussillon, on partage vos chansons préférées avec Mylène Farmer en nouveauté, c'est à qui le tour?

0: Bronski Beat, ouais, à vos années 80 avec la voix de Jimmy Somerville. 5 scènes, 8 groupes, fête de la musique en Cerdagne à la montagne, exceptionnel à Font-Romeu en ce dimanche 21 juin. Variété chansons d'ambulation, fête de la musique à Font-Romeu. Et Rulio Leon du Blind Test en matinale, dans Ici Matin en semaine, celui qui traduit des chansons et les interprète en catalan. Il sera là ce soir, mais dans un spectacle assez incroyable, en chef d'orchestre DJ. Je ne vous en dis pas plus, la suite c'est ce soir. Ça se passe à Font-Romeu, oui, à la montagne, pour cette fête de la musique avec Rulio Leon et des amis à lui. Les sorties fêtes de la musique dans les PO, dans le 16-19, ici Roussir aujourd'hui. Et les réussites dans les Pyrénées-Orientales avec ce rendez-vous Ici Ça Marche, dans votre matinale Ici Matin, en semaine 7h20. Et le week-end à 7h6, avec vous, John Bourgeois et Régis Leroy.
1: Vous êtes peut-être déjà tombé sur ce petit bonhomme en mosaïque aux couleurs du pays catalan. Il s'appelle Catalande, et il est collé sur les différents sites DPO depuis plusieurs semaines maintenant. John, pour Ici Ça Marche, vous avez rencontré le créateur de Catalande.
2: Oui, il s'appelle Sam. C'est lui qui a conceptualisé ce petit bonhomme sans qui or que l'on peut voir sur différents murs, à Perpignan, à Sorède, à Tuir, à Serré ou encore Argelès. Une œuvre qu'on peut qualifier de street art, à la croisée en tout cas de plusieurs mondes.
3: C'est un projet entre la mosaïque, le pixel art et le pop art, parce qu'il y a ce côté aussi un peu art populaire. Le petit personnage, il peut ressembler aussi un peu à Mario, donc il y a un côté jeu vidéo. Et après, un côté culturel, parce qu'il a sa petite baratine, sa petite salopette au drapeau aux couleurs catalanes, jaune et rouge. Et même, si on regarde bien, le dessus est bleu avec un petit point blanc qui est un peu sur le drapeau de l'Estrella en bannière. Voilà, donc un côté un peu catalan, revendicatif, même si c'est apolitique.
2: Ce petit Mario catalan, on l'appelle donc Catalande. C'est comme ça que vous pouvez le suivre sur Instagram. Ça ressemble un petit peu au phénomène des invaders que vous pouvez voir sur les murs des grandes villes dans le monde. Sam le crée, lui, sur son ordinateur avant d'aligner des mosaïques d'un centimètre par un centimètre ou deux par deux, puis de coller sa création finale dans un lieu DPO qu'il choisit en fonction de l'actualité ou de plein d'autres facteurs.
3: Le petit bonhomme évolue en fait. Il y a ce petit bonhomme de base, mais qui est censé évoluer avec le monde viticole, avec le monde du rugby, avec les traditions catalanes, avec là ça va être la Saint-Jean. Donc je suis en train de préparer un spécial pour la Saint-Jean. Voilà. Mais si ça fait sourire des gens quand ils passent, j'en ai collé un passe de la République pour la Saint-Jordi. Et si les gens calculent le truc avec le petit bonhomme, le livre, la rose, on est à côté du théâtre Saint-Jordi, enfin Jordi Percerda, pardon. Et donc pour la Saint-Jordi, je trouvais que ça avait du sens.
2: Du sens à une époque où beaucoup d'images sont créées par IA. Là, c'est une œuvre dans une beauté du territoire. Une idée qu'a eu Sam il y a 3 ans. Ce freelance en communication a des compétences en graphisme. Il décide un jour de créer son personnage, de le coller d'abord sur un transformateur électrique à côté de sa maison, puis ensuite dans un lieu plus évocateur pour lui, qui habite dans les Alberts, à savoir le pic Neolus, sommet qui relie les deux Catalognes.
1: Donc ça fait 3 ans qu'il existe ce petit personnage catalande, mais seulement depuis quelques semaines on peut le voir dans les rues.
2: Ouais, parce que après le pic Neolus, Sam n'a pas vraiment le temps de se lancer à fond, le projet reste dans sa tête, puis il vit finalement une période professionnelle plus calme.
3: Et je me suis dit, bon allez, reprends des mosaïques, refais-en, t'as un peu de temps. Et voilà, le projet s'est remis en branle comme ça. Et puis j'ai l'impression que ça commence un peu à fonctionner. L'idée, c'est un peu pas de créer une marque, mais de créer aussi tout un univers de t-shirts, de prestations. Là, il y a déjà des gens qui m'en ont demandé pour mettre même chez eux. Voilà, pour en coller sur leur terrasse et tout ça, parce qu'ils aiment bien le délire. Et après, là, je sais pas, il y a des villes qui sont intéressées pour en avoir un. Des acteurs culturels, soit des acteurs économiques, soit même avec l'USAP, peut-être, ça peut être sympa, quoi.
2: Il vient d'ailleurs d'en créer un de petit bonhomme rugbyman catalande. Vous le voyez sur Instagram, comme toutes ses créations, dans le tunnel de Cerbère, vers la cathédrale d'Aisne, ou encore dans une ruelle de Collioure. Ça me rêve aujourd'hui d'en poser dans tout le département, bien évidemment, mais aussi à Barcelone ou encore sur la place de Catalogne de Paris. Il prépare également un catalande de 3 mètres de hauteur. À voir où il sera installé, en tout cas, on va suivre ça de très près.
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0: Des éclairs.
1: Histoire de tempête émotionnelle et d'acceptation, d'apaisement, de partage d'émotions. Zao de Sagazan avec la symphonie des éclairs. Stevie Wonder, Pastime Paradise, à la suite de vos chansons préférées avec Ici Roussillon. Ce soir, en fait, la musique dans les PO, bal avec orchestre, un groupe 21h, place de la République à Saint-Cyprien au village, et puis soirée DJ, place de Marbre, 21h à la plage à Saint-Cyprien. Je parle des événements prévus pour la fête de la musique, de la montagne au bord de mer, en passant par Perpignan, bien sûr. Et bah oui, c'est dans le 16-19 ici Roussillon jusqu'à 19h. Je vous confie notre sélection ce premier jour de l'été, qui est aussi le jour de la fête des pères d'ailleurs. 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
1: Florent Pagny, la dernière chanson du monde. Oh non, il y en a d'autres de chansons à partager, à fredonner en ce dimanche après-midi avec ici Roussillon. Pensez pour vous qui vous sentez seul. On reste avec vous dans les PO de la mer à la montagne, de Perpignan à Prades, Serré-Saint-Paul de Fonvillers, en passant bien sûr par toutes les petites communes. Et elles sont tellement précieuses, ces petites communes, pour nous et pour vous et pour nous tous ensemble avec ici Roussillon. On a les marchés de l'été, c'est précieux et c'est sur votre site et votre appli ici, le calendrier complet des marchés artisanaux, gourmands et nocturnes de cet été 2026 à consulter. À conserver en raccourci et à partager sur les réseaux sociaux si vous pouvez. Rendez-vous sur votre site ici.fr et votre appli ici dans la rubrique sortie. Vos chansons préférées dans pas longtemps, The Connells 74-75. Et tout de suite avec ici Roussillon, vos infos de proximité ici Express. John Bourgeois.
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3: Un concert dans une cathédrale souterraine. Oui, ça interpelle, ça. Hein. Oui, c'est un bon plan que l'on nous donne sur notre WhatsApp ici Roussillon pour le Ici Express, le rendez-vous de l'info locale pratique dans les Pyrénées-Orientales.
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3: Oh là là là là, Daniel Tosi, des musiques de films, tout ça dans une grotte incroyable et sa salle du temple encore, je sais pas vous, mais moi ça me tente vraiment. Merci Betty pour ce vocal WhatsApp au 04 68 35 5000. Le Ici Express, tous les jours les bonnes idées pour s'occuper en pays catalan. Là c'est pour vendredi prochain, le Ici Express sur la première radio des PO, c'est à la demi de 9h30 à 19h30.
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0: Alors ici live, hein, en public, ça s'entend, hein. Les applaudissements sont tellement mérités. Marine, avec Cœur Maladroit, version ici live en ce jour de fête de la musique. Marine qui est d'ailleurs en concert au festival Pellicule Live vendredi 4 septembre. Oui, c'est bien ça, je vérifie en même temps, c'est bien vendredi 4 septembre. J'avais une petite hésitation. Oui, c'est dans quelques temps, mais enfin, les réservations sont déjà ouvertes. Hein. C'est au parc Palauda à Thuir, donc pour Pellicule Live. Et vous avez notre article sur votre site ici.fr et votre appli ici. Donc, concert de Marine à Thuir le vendredi 4 septembre. Ce soir, fête de la musique à Perpignan, ambiance soul au pied du Castillet, classique. Place Gambetta, près de la cathédrale, à Perpignan et karaoké. Surprise! Mais oui, c'est original. Place de la République ce soir à Perpignan. Et là aussi, vous pouvez en savoir plus sur notre site et notre appli ici, rubrique sortie. Voyageons dans le passé maintenant. Le voyage dans le temps de Stéphane Baird en semaine, dans Ici Matin, juste avant l'actu locale de 8h et le week-end dans le 16-19 ici Roussillon. Et ce dimanche, on voyage au temps des armées napoléoniennes. Stéphane.
1: Il avait tout, l'idée, le plan, la machine, mais Napoléon lui a dit non, faisant passer la France à côté de deux révolutions technologiques. En 1798, un Américain excentrique débarque en France, Robert Fulton, ancien peintre et bricoleur de génie entre MacGyver et le doc de Retour vers le futur. Dans ses valises, une invention, un submersible. Il l'appelle le Nautilus. Oui, comme chez Jules Verne, mais 50 ans plus tôt. Le ministère de la Marine est curieux. À Brest, il obtient l'autorisation de tester son sous-marin. À son bord, il s'approche discrètement d'une barque vide et la fait sauter à l'aide d'une charge explosive placée sous l'eau. La démonstration est spectaculaire. Mais l'armée hésite, trop instable, trop cher, et franchement pas très glorieux de couler un navire en douce depuis les profondeurs. On préfère encore la bravoure au grand air que la ruse en apnée. Napoléon tranche, c'est non. Mais Fulton est tenace. En 1803, nouveau pari. Il lance un bateau à vapeur. Pas de voile, pas de rame. De la vapeur, on vous dit. L'engin fume et gronde comme ma vieille tante, sauf que lui, il avance tout seul. Là encore, on fronce les sourcils. Trop lent pour une attaque, trop gros pour virer de bord, et puis cette machine fait un boucan du diable. Aux yeux des militaires, ça sent plus le manège forain que la victoire à Austerlitz. Charlatanisme, disent certains. Verdict, rejeté. Deuxième essai, deuxième douche froide. Napoléon veut des machines prêtes à l'emploi, efficaces tout de suite. Fulton est trop en avance sur son temps, et surtout, pas au bon endroit. Son vapeur fera sensation, mais en Amérique. Avec Napoléon, la France était encore loin de la Startup Nation.
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0: Félix Gray, la Gitane, vous années 80 avec ici Roussillon, les années 80 non-stop ce soir 19h avec Laurent Petit-Guillaume sur votre radio locale ici Roussillon, ça s'appelle 100% années 80. À 18h l'actualité, vos chansons préférées avant 18h, Vita, ça fait mal et George Benson, Give Me The Night. Cette nuit ce soir, c'est la fête de la musique en ce dimanche 21 juin, premier jour de l'été au Bar Carès, deux quartiers, deux ambiances. Musique live et tapas dans le quartier du Port, ambiance thé dansant en fait, et quartier de la Coudalère, DJ set et dans les deux cas. C'est à partir de 19h ce soir au Bar Carès pour la fête de la musique. On parle fête de la musique en ce dimanche 21 juin. 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
1: 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L'actualité maintenant.
2: Il n'y aura demain que 7 départements épargnés par les vigilances orange ou rouge canicule. Les Pyrénées-Orientales, l'Aude, l'Hérault, le Gard, la Lozère, les Alpes de Haute-Provence et les Hautes-Alpes. Au total, dès midi demain, le plus haut niveau de vigilance concernera 49 départements. La vigilance orange concernera, quant à elle, 40 départements. Le détail est à retrouver sur ici.fr. À cela s'ajoutent des vigilances pour risque de feux de forêt pour 17 départements du centre, de l'ouest et du sud de la France. Les conditions météorologiques aggravent significativement le risque de départ et de propagation des flammes selon Météo France. En raison de cette canicule, des retards jusqu'à 2h20 pour un train entre Paris et Bordeaux aujourd'hui après une panne d'aiguillage sur le réseau SNCF. Un rail s'est dilaté sous l'effet de la chaleur en Eure-et-Loire. Des perturbations aussi sur la ligne Metz-Thionville-Luxembourg. Retour à la normale sur cette ligne vers 20h selon l'entreprise publique. Dans ce contexte, 845 écoles et collèges fermés demain à travers toute la France, a annoncé le ministre de l'Éducation nationale, Édouard Geffray. La plupart sont situés dans des départements en vigilance rouge. 1800 autres établissements vont aménager leurs horaires avec des élèves, par exemple, libérés en début d'après-midi. Une fête de la musique forcément un peu particulière ce soir dans ce contexte de canicule. Pas d'alcool sur la voie publique dans les départements rouges, dit le gouvernement. En Ile-de-France, la préfecture de police de Paris se dit très vigilante aux violences sexistes et sexuelles, avec un enquêteur dédié aux victimes de ces atteintes présent toute la nuit dans chaque commissariat de la capitale. Lors de la dernière édition, une centaine de personnes avaient déclaré avoir été piquées. Et puis on passe au foot avec le Mondial. Deux affiches à suivre en cette fin de journée. Coup d'envoi à l'instant pour le match entre les champions d'Europe en titre, les Espagnols, face à l'Arabie Saoudite. Et puis l'autre rencontre débutera à 21h entre la Belgique et l'Iran.
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4: Ce soir et cette nuit, ici dans les Pyrénées-Orientales, vous allez respirer un petit peu, les températures vont baisser selon Météo France et le vent va se calmer. Cette nuit, nous aurons 22 degrés à Perpignan, 16 degrés en montagne. Demain lundi, attention, on repart sur une journée très chaude, bien ensoleillée l'après-midi et des orages sur l'ouest du département, ça il faut en tenir compte. Il fera 38 degrés demain au maximum et 30 à la montagne, 33 degrés à Perpignan.
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vos chansons préférées. Avec ici Roussillon, Survivor, Eye of the Tiger, L'œil du tigre, Rocky 3. 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En ce dimanche après-midi, vous écoutez ici Roussillon. Sébastien Giraud, je vous accompagne jusqu'à 19h. Et ensemble, on parle fête de la musique dans les Pyrénées-Orientales. Ce soir à Thuir, pop, duo latino, jazz, musique festive, chansons. Fête de la musique ce soir au centre de Thuir. Thuir toujours, mais cette fois-ci à la rentrée le 3 septembre, jeudi soir, Parc Palauda à Thuir pour ouvrir le festival Pellicule Live, cinéma, musique, gastronomie. Il y a le concert de Christophe Maé, article sur notre site ici.fr et votre appli ici. On l'écoute, Christophe Maé, en ce dimanche fin de journée, La Lune, sa nouvelle chanson sur votre radio locale ici Roussillon.

0: Thierry Pastor, le coup de folie, votre ambiance années 80 avec ici Roussillon de Perpignan aux angles de Prats de Moyaux à Ville-Longue de la Salanque. À Collioure, ce soir, il y a la fête de la musique, mais oui, on se 21 juin. Et on en parle dans ce 16-19 spécial fête de la musique sur votre radio locale ici Roussillon. Alors à Collioure, chorale et DJ set au programme ce soir pour fêter la musique à Collioure. Collioure en reportage avec Virginie Sinclair, c'est dans ma rue. Et les questions des anchois évidemment, on est où précisément ici?
1: Alors vous êtes dans l'ancien atelier de fabrication, au premier étage de la boutique historique à Collioure.
2: Des anchois rock.
1: La maison rock, ouais, l'entreprise familiale.
2: Depuis combien de générations?
1: Alors ça fait 5 générations. En fait c'est mon arrière-grand-père, Alphonse Rock, qui a créé la société en 1870 à Collioure. Il s'est installé, il était tonnelier saleur, donc il faisait les propres barriques en bois pour faire la salaison de poissons, sardines et anchois.
2: Et vous avez repris la suite.
1: Voilà, avec mon frère, ma sœur. Il y a également les neveux et nièces qui sont présents dans l'entreprise depuis une vingtaine d'années au moins. Donc je pense que la relève est assurée. Ouais.
2: Et Florent, c'est quoi tous ces gens qui arrivent?
1: Alors là, c'est un peu la foule. Donc dans l'ancien atelier, on fait la visite et la dégustation gratuite à l'année. Ah. C'est Sophie, ma collègue,
2: Sophie est en pleine action. Et vous faites quoi là, Sophie?
3: C'est-à-dire que là, je réceptionne les groupes. Donc voilà, bonjour.
2: Et vous préparez les anchois?
3: Je suis là pour expliquer, donc je montre aussi en même temps. Donc ici, c'est pour vous expliquer un peu, et après, si vous souhaitez, vous pouvez goûter. Donc l'anchois traditionnel, si vous voulez, c'est l'anchois salé. Donc l'anchois, c'est un poisson, donc au départ, on les tête, on les viscère, et on le sale pendant plusieurs mois. Et c'est une fois qu'il est prêt à être ouvert, donc quand il est mûr, on va dire, à ce moment-là, on peut faire la fabrication. Donc l'anchois, si vous voulez, c'est une salaison, c'est un peu comme un jambon cru. Donc voilà, donc on le sale. Et c'est ça qui prend le plus de temps, voilà.
2: Donc là, ça dure combien de temps, là, la petite explication?
1: Faut compter une vingtaine de minutes. Après, ça dépend de l'intérêt des personnes, parce que le but, c'est d'avoir un échange, d'échanger sur les petites recettes, les bons plans, de tout, de rien. Mais voilà, c'est assez convivial. C'est pas très formel comme visite, mais ça plaît.
2: On va laisser Sophie avec sa visite et on va aller dans la boutique, Florent.
1: Oui, avec grand plaisir.
2: Alors, les anchois dont parlait Sophie, on va les retrouver forcément dans la boutique.
1: Exactement. On va voir toutes les gammes. L'anchois traditionnel, la base, qui est l'anchois au sel. Mais là, il n'est pas prêt à consommer. C'est le consommateur lui-même qui doit le préparer. Donc, il faut le dessaler, le mettre à égoutter, le fileter, comme Sophie fait. Donc, ça, c'est le traditionnel. C'est vrai que ça se perd un peu. On n'a pas le temps ou on ne le trouve pas. On veut plutôt du prêt à l'emploi. Donc, vous avez le filet d'anchois à l'huile. Donc là, c'est nous qui avons fait la préparation. Donc là, on ouvre, on mange, il n'y a rien à faire. Il existe aussi d'autres préparations, comme les anchois marinés. C'est un peu plus récent. On sort un peu de la tradition. Ça fait au moins une trentaine d'années quand même qu'on en fait. Mais on est sur autre chose. On est sur le même poisson qui, lui, au lieu d'avoir passé 6 mois de maturation dans le sel, a passé qu'une seule nuit dans du vinaigre blanc. Ce qui lui donne cette couleur blanche, en fait, le décolore, le vinaigre. Et donc, c'est beaucoup plus doux, pas du tout salé, et un côté vinaigré. C'est vraiment une histoire de goût.
2: Comment vous avez trouvé cet anchois?
4: C'est très bon, mais moi, j'aime bien l'anchois. Donc, je les trouve très bons.
2: Vous le mangez avec quoi, habituellement?
4: Donc, sur les pizzas, évidemment, mais je les mets aussi, moi, sur des œufs durs, à l'apéritif.
2: Au petit-déj aussi?
4: Non, peut-être pas.
2: On n'est pas loin du petit-déj?
4: Ah, non, mais si on fait des brunchs, oui.
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0: Pink. A lot of fight, de l'émotion avec ici Roussillon ce dimanche fin de journée. C'est la fête de la musique et on la vit ce soir avec un parcours musical. Dès 19h, donc pas très longtemps ce soir, c'est prévu dès 19h à Pia en ville et au parc des Tilleuls à Pia, au nord de Perpignan, donc à Pia ce dimanche soir. Demain, on en parle, vous organisez des événements, je sais pas, comme la fête de la musique par exemple dans votre village, votre quartier, vous faites partie, je ne sais pas, d'une association, d'un comité des fêtes. On en parle demain dès 9h au 04 68 35 5000 dans On en parle avec ici Roussillon et Julien Dejon. Johnny Hallyday, je te promets, c'est la suite de vos chansons préférées sur votre radio locale ici Roussillon.
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1: Coup de cœur pour Manon Lisa, Le Petit Pêcheur, chanson qui nous réconcilie avec notre propre rythme de vie. Il est peut-être ici le bonheur plutôt que de toujours vouloir plus et toujours le chercher ailleurs. Ça nous fait réfléchir et fredonner aussi et surtout Manon Lisa, Le Petit Pêcheur. Dire Straits, Money for Nothing, c'est la prochaine chanson avec ici Roussillon, du Conflans à la Salanque, des Corbières aux Alberts. 11 chefs, 11 vignerons pour des breuvages avec modération et des accords succulents. Les toquets à Canet ce jeudi, dès 19h, à l'Arboretum Mas-Roussillon à Canet avec les toquets et les toques blanches, Roussillon-Occitanie. Un coup de cœur ici Roussillon, plus d'infos demain 8h45 dans votre matinale ici matin avec Régis Leroy et John Bourgeois. Cet événement s'appelle donc les toquets à Canet et c'est jeudi dès 19h à Canet-Roussillon. Tout de suite, l'actu locale pratique ici Express avec vous, John Bourgeois.
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3: Tous les jours à vos côtés avec le Ici Express, les bons plans et surtout l'info locale qui sert à tout le monde dans les PO et qui sert aussi aux associations parce qu'on a des besoins dans les assos du pays catalan. Et pour ça, le WhatsApp Ici Roussillon est là. On a Patrick de France Bénévolat Pyrénées-Orientales.
4: L'association ADMR 66 recherche plusieurs bénévoles pour de l'accompagnement social, de la tenue de permanence ou pour de la relance comptable. Pour en savoir davantage sur cette association ou nous consulter sur les besoins de bénévolat de nos autres associations, n'hésitez pas à contacter France Bénévolat Pyrénées-Orientales, francebénévolat.org.
3: Et vous enregistrez sinon le 04 68 35 5000 pour partager vos actus locales pratiques, vos idées de sortie aussi dans le département. Un message vocal sur ce WhatsApp d'une vingtaine de secondes, vous y mettez de la bonne humeur parce qu'actu locale musique et bonne humeur sur votre radio ici Roussillon, la première radio des PO.
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0: Véronique Jeannot et Laurent Voulzy, Désir, l'ambiance cool de cette fin de journée avec votre radio locale ici Roussillon. Fête de la musique à Perpignan ce soir, le Soul Train au pied du Castillet avec son ambiance groove, salsa, funk, disco, R&B ce soir, place de la Victoire au pied du Castillet. Ça commence à 20h, article Fête de la musique à Perpignan sur votre site ici.fr et votre appli ici. Rubrique sortie. Parlons télévision et anticipons avec nous, il y a Patrice Gascois et ses coulisses TV. Aujourd'hui Patrice, vous avez repéré dans le programme télé de la semaine à venir une nouveauté sur France 5 avec Sidonie Bonnec.
1: Vous la connaissez, joueuse, quotidiennement dans Tout le monde a son mot à dire. Mardi soir, vous allez découvrir une Sidonie Bonnec sur le terrain, en immersion, auprès d'un métier essentiel.
2: Plus de 600 000 enfants naissent chaque année en France. Dans le monde, 4 toutes les secondes.
3: Prenez Amy sous les bras, allez-y pousser et en même temps vous la ramenez vers vous. Bravo!
2: Leur tout premier contact, ce sont souvent les bras d'une sage-femme. Un métier que j'ai voulu comprendre, partager et vivre.
1: Dans Si j'étais sage-femme, Sidonie Bonnec part à la rencontre de ses héroïnes du quotidien, mais elle le fait dans 4 pays différents. Elle commence bien sûr en France, à Lille, partageant le quotidien survolté de Jessica dans l'une des plus grandes maternités françaises. On la retrouve ensuite au Sénégal, près de Oumi et de ces femmes qui parcourent des heures de piste pour accoucher dans des conditions sécurisées. Sidonie Bonnec enchaîne avec le Guatemala dans l'univers fascinant des accoucheuses traditionnelles mayas. Et enfin, direction le Népal, où elle nous présente Souma, qui veut révolutionner la naissance dans son pays en devenant la première sage-femme de son village. Jointe par téléphone, Sidonie Bonnec nous explique pourquoi cette proposition d'incarner ce documentaire sur les sages-femmes répondait à une de ses envies profondes. Sidonie Bonnec.
4: Moi, ce qui me plaît, c'est de raconter des histoires et de montrer, de faire entendre et découvrir la vie des gens. Et je rêvais de retourner sur le terrain pour justement m'immerger parce que je trouve qu'on n'est jamais meilleur que quand on est chez les gens, à domicile, qu'on galère avec eux dans les transports. C'est le cas des sages-femmes, qu'on fait des gardes de 12 heures, qu'on est réveillé à n'importe quel moment de la nuit, qu'on a peur, qu'on pleure. Pour moi, c'est vrai que j'ai accepté ce projet, c'est que faire de l'immersion et vivre au plus proche de ces femmes, c'était vraiment vivre dans leurs conditions et donc pouvoir raconter leur histoire. Et j'ai pas été déçue, 40 jours de tournage, des nuits très très courtes, pas toujours des déjeuners, des milliers de kilomètres que j'ai pu faire en bateau, à moto, à voiture, mais j'ai vécu dans ma chair en fait. Le dévouement des habitants, des femmes, des sages-femmes.
1: Sidonie Bonnec, très impliquée physiquement, psychologiquement pour fabriquer ce magnifique documentaire « Si j'étais sage-femme », notez-le, c'est à voir mardi soir sur France 5. Quant à moi, sage ou pas, je vous retrouve demain pour de nouvelles coulisses télé.
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0: Un départ pour échapper au pire, Charles Doré, famille ou pas famille, on aime beaucoup cette chanson remplie d'émotions. 100% années 80, c'est la suite avec Laurent Petit-Guillaume, on écoute Joanne Jett, Jean-Jacques Goldman, Irène Cara dans votre 100% années 80 de ce dimanche soir. À 19h l'actualité, la fête de la musique ce soir par exemple à Font-Romeu avec Julio León du Blind Test de la matinale ici Roussillon ici matin. C'est lui qui traduit des chansons en catalan et les interprète à la radio dans votre matinale. Et il nous propose un concert assez exceptionnel ce soir où il sera un peu DJ paraît-il. Bref, ça se passe à Font-Romeu ce soir en montagne en Cerdagne avec Julio León et ses amis. Avant 19h, vos chansons préférées de Perpignan à Villefranche-de-Conflans, de Cerbère à Amélie-les-Bains, on écoute Clara Luciani et la toute nouvelle chanson de Cali qui s'appelle encore Cali, artiste de Vernet-les-Bains. Sébastien, je vous retrouve demain dès 13h30 avec ici Roussillon.
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2: Ce sont des températures dont on n'a pas vraiment l'habitude en France. 42,2 degrés à Pissos dans les Landes. C'est là qu'il a fait le plus chaud aujourd'hui. Certaines villes ont même battu leur record pour un mois de juin. C'est le cas à Poitiers dans la Vienne, à Saintes en Charente-Maritime ou encore à Mâcon en Saône-et-Loire. Et cet épisode de chaleur va durer encore plusieurs jours. Anne Le Gall, 49 départements en vigilance rouge demain, 40 en orange. Ce n'était jamais arrivé jusque-là.
3: C'est inédit. Jusqu'ici, jamais Météo France n'avait placé 49 départements en vigilance rouge pour une canicule. Aux 35 départements déjà concernés jusqu'ici viennent s'ajouter les 4 départements bretons, ainsi que la Mayenne, l'Orne, les Hautes-Pyrénées et la Haute-Garonne, le Tarn et Tarn-et-Garonne, l'Allier et le Puy-de-Dôme, et enfin la Saône-et-Loire et le département de Côte d'Or. Météo France confirme par ailleurs que les très fortes chaleurs vont s'installer durablement sur le pays, avec des minimales nocturnes comprises entre 20 et 26 degrés et des températures qui vont encore grimper en moyenne de 2 degrés demain après-midi par rapport à aujourd'hui. Les valeurs les plus élevées, 40 à 42 degrés, sont attendues demain entre les Pays de Loire, le Poitou-Charentes et l'Aquitaine. Météo France compare cet épisode à celui d'août 2003. Il va se prolonger et sa durée reste encore à ce stade incertaine.
2: Anne Le Gall, et à cela s'ajoutent des vigilances face au risque de feux de forêt demain pour 17 départements du centre, de l'ouest et du sud de la France. Cette vague de chaleur est déjà difficile à supporter, mais alors dans des bâtiments non adaptés, cela peut virer au cauchemar. Pour cette raison, 845 écoles et collèges resteront fermés demain, selon le ministre de l'Éducation nationale. 1800 autres établissements vont aménager leurs horaires avec des élèves libérés, par exemple, en début d'après-midi. Les trains et les rails aussi ont du mal à supporter ces températures. Jusqu'à 2h20 de retard cet après-midi pour un train Paris-Bordeaux suite à une panne d'aiguillage en Eure-et-Loire. Des perturbations aussi dans l'est de la France sur la ligne Metz-Thionville-Luxembourg. Retour à la normale prévu vers 20h selon la SNCF. Dans ce contexte, la compagnie ferroviaire et son patron Jean Castex veulent montrer que cet épisode caniculaire est pris très au sérieux. Myriam El Kurdi.
3: Comme l'a dit Jean Castex, le réseau ferroviaire est affecté par cet épisode caniculaire. Sous les fortes températures, les rails peuvent se dilater, les caténaires se relâcher et l'électricité se couper. Les vagues de chaleur ont déjà entraîné 2 incidents et retards majeurs en 3 jours après des pannes de courant. Jeudi soir à Gare de l'Est et hier à Toulouse, comme l'a rappelé le PDG de la SNCF, pour qui l'enjeu est la prévention des risques.
4: Il y a plus de 3500 gens qui en préventif, y compris la nuit, surveillent le réseau, les rails, les caténaires, la signalisation pour voir si tout va bien et s'il n'y a pas de mesures d'urgence à prendre lorsque les matériels roulants sont des matériels très anciens avec des voitures non climatisées. Nous préférons en amont, pour prévenir tout incident, réduire un peu le nombre de voyages.
3: La SNCF a déjà annulé 71 trains intercités qui devaient rouler entre jeudi et demain sur les lignes Paris-Limoges ou Bordeaux-Marseille par exemple. D'autres annulations devraient être annoncées dans les prochains jours.
2: Explication de Myriam El Kurdi sur votre radio ici. La fête de la musique bat déjà son plein dans certaines communes, celles qui ont décidé de maintenir l'événement, car il n'y a pas eu de consigne claire. La ministre de la Culture a décidé sur cette question de laisser la main aux mairies et aux préfectures. Seule interdiction, l'alcool sur la voie publique dans les départements en vigilance rouge. Le maire de Périgueux, Michel Cadet, regrette l'absence d'un cadre clair.
5: Initialement, elle était prévue à compter de 15h puisque nous étions dimanche et donc nous l'avons réduite en durée de 20h à 24h avec des services de protection civile qui seront présents, avec l'interdiction de consommation d'alcool sur la voie publique et l'interdiction de vente d'alcool sur la voie publique. Donc il n'y aura pas de buvette, il n'y aura pas de food truck, mais les restaurants, les bars continueront à fonctionner, y compris avec leurs terrasses. J'aurais aimé des mesures nationales qui soient plus claires. En zone rouge, interdire des choses, par exemple la fête de la musique, ou évidemment on renvoie
6: des choses plus radicales pour
5: pour que ça soit plus facile à être opposable. Là on dit au maire débrouillez-vous sur le terrain, certaines écoles ferment, d'autres pas, donc on est dans un flou.
2: Le maire de Périgueux, Michel Cadet, au micro d'ici Périgord. Et en Ile-de-France, à l'occasion de cette fête de la musique, la préfecture de police de Paris se dit très vigilante aux violences sexistes et sexuelles, avec un enquêteur dédié aux victimes de ces atteintes, présent toute la nuit dans chaque commissariat de la capitale. Lors de la dernière édition, une centaine de personnes avaient déclaré avoir été piquées. Et puis on passe au foot avec le mondial. Les champions d'Europe en titre, les Espagnols, mènent actuellement 3-0 face à l'Arabie Saoudite, c'est la mi-temps. Et puis à partir de 21h, la Belgique affrontera l'Iran.
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3: Ce soir et cette nuit, ici dans les Pyrénées-Orientales, vous allez respirer un petit peu. Les températures vont baisser selon Météo France et le vent va se calmer. Cette nuit, nous aurons 22 degrés à Perpignan, 16 degrés en montagne. Demain lundi, attention, on repart sur une journée très chaude, bien ensoleillée l'après-midi. Et des orages sur l'ouest du département, ça il faut en tenir compte. Il fera 38 degrés demain au maximum et 30 à la montagne, 33 degrés à Perpignan.
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8: Bonsoir à tous et en ce jour de fête de la musique, eh ben on va encore une fois, comme chaque soir, ici, fêter la musique des années 80. C'est notre créneau, c'est notre rendez-vous avec les souvenirs 100% années 80. Ça commence comme ça.

0: Quand la musique est bonne, c'était Jean-Jacques Goldman.
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0: Ah, et le jour de la fête de la musique, on en entend partout et elle n'est pas toujours bonne. Mais alors là, c'est vrai, on ne peut pas faire l'unanimité. Sauf peut-être Jean-Jacques Goldman. Tout au long de sa carrière, il a réuni les générations mobilisées autour de ses engagements. On pense évidemment aux Restos du Cœur. Il a d'ailleurs participé à un documentaire pour fêter les 40 ans de la chanson des Restos du Cœur qui sera diffusé à la rentrée sur TF1. Lui aussi, c'était un artiste engagé et aimé de tous. Michel Berger, la groupie du pianiste, c'est tout de suite.
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0: I Love Rock and Roll, c'était Joan Jett and the Blackhearts. Encore une chanson qui a eu plusieurs vies. Une première version par un groupe anglais, The Arrows. Une reprise par le premier groupe de l'américaine Joan Jett, c'était les Runaways. J'adorais. Et enfin, une reprise avec son nouveau groupe de Black Hearts en 1981. La suite de 100% années 80, c'est aussi du rock, mais passé à la moulinette de l'électro. Le Radio Gaga de Queen arrive dans un instant.
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0: Vous écoutez Ici Roussillon, 100% années 80, ça continue dans une minute après quelques infos.
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2: Une pluie de stars, de ciné, de la cuisine et de la chanson se prépare à Thuir. Est-ce que vous avez deviné de quoi je veux parler là tout de suite? Pour votre rendez-vous de l'info locale pratique dans les Pyrénées-Orientales, le Ici Express, je vous parle du festival qui mêle gastronomie, musique et 7e art au parc Paloda de Thuir. Le Pediculive 2026 qui approche, il faut réserver ses places. C'est du 3 au 5 septembre prochain. Allez, je vous fais un pêle-mêle des célébrités présentes pour l'occasion. Pour les shows des chefs, Gilles Goujon, Christophe Michalak, Chic Rondier, côté masterclass ciné, Clovis Cornillac, Samuel Le Bihan, Sylvie Testud. Puis sur scène, Christophe Maé, Kenji Girac, La Petite Culotte, Helmut Fritz, La Rousseau ou encore Marine.
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0: Laissez-nous chanter, c'était le groupe Gold.
1: 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Laurent Petit-Guillaume.
0: Ah, le mot d'ordre est passé ce week-end, hein, la fête de la musique permet tout, donc j'espère qu'on vous a laissé chanter partout et quand ça vous a démangé. Alors c'est vrai, ça plaît pas à tout le monde, mais on peut pas tous avoir la voix d'Émile, qui fut le chanteur de Gold jusqu'en 90, ou encore de Michel Sardou, qui en 1985 rend hommage à une ville, New York, au lieu du mondial du jazz. Ça donne chanteur de jazz, qui permet à Sardou d'ajouter un titre à sa longue liste de tubes, et voilà ce que ça donne.
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0: Bernard Lavilliers, la salsa. Ici. Un titre écrit et enregistré lors d'un séjour à New York, Lavilliers rend hommage à l'ambiance musicale salsa du Spanish Harlem de Manhattan. Et c'est un succès à sa sortie en 1980. Dans un instant, dès 20h, ce sont vos choix musicaux qu'on va découvrir grâce à vos messages sur decibel@radiofrance.com. Mais avant cela, Bruce Springsteen arrive avec Dancing in the Dark. 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
2: Et sur votre radio ici à 20h, c'est Décibel, mais oui, même le dimanche, avec les chansons préférées des auditrices et des auditeurs. Là, vous vous dites, mais je reconnais la voix de Michael Jackson, mais je ne connais pas cette chanson, c'est normal. Puisqu'un de nos auditeurs du soir, Marc-Ange, a décidé de vous faire découvrir un titre inédit de Michael Jackson qui s'appelle For All Time. Et puis sinon, dans le désordre et avec joie, Julie vous passera du Alicia Keys, Roland vous fera danser sur Jane, Gwen avec Juliette Armanet ou encore Eve avec Aerosmith. Bienvenue.
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2: Salut à toutes, salut à tous et bienvenue dans Décibel. Hey, on est le 21 juin, joyeuse fête de la musique à toutes et à tous. Est-ce que j'ai failli faire un terrible lapsus et dire joyeuse fête de la musique? Bien sûr, mais on va faire comme si ça ne signifiait absolument rien. Je demande à mon psy d'arrêter d'écouter cette émission immédiatement. Donc la fête de la musique, ça se passe toute la journée, hein, depuis ce matin sur votre radio, ici toutes les heures. On déguste les ici live que les artistes divers et variés, nombreux nous ont offert et c'est un régal. Là, ce sont les auditrices et les auditeurs qui fêtent la musique en partageant avec vous leurs chansons préférées. Filons retrouver Sylvie, c'est la première de la soirée. Comment ça va, Sylvie?
4: Ben, ça va bien, Émilie, et toi?
2: Ça va, joyeuse fête de la musique.
4: Merci, toi aussi. Merci beaucoup.
2: Je ne sais pas ce qui est le mieux, en fait, que ce soit la fête de la musique, que ce soit l'été. Enfin, en tout cas, c'est un bonheur, ce début de soirée ensemble. Sylvie, t'as des souvenirs, toi, de fête de la musique? T'es déjà montée sur scène? Parce qu'au départ, l'idée de la fête de la musique, c'était que toutes les Françaises et tous les Français qui savaient jouer d'un instrument ou qui avaient envie de chanter pouvaient le faire ce soir-là. Tu l'as fait, toi, ou pas?
4: Alors, écoute, ça remonte à très très loin. Ouais. Oui, parce que j'avais commencé à apprendre un peu le clavier, donc j'avais des copains sur Paris à l'époque, et du coup, j'avais fait un tout petit morceau, mais j'étais super fière parce que bon, même si je suis pas une virtuose du piano. Je me dis, je l'ai fait en fait.
2: Tu montais sur scène, ben oui.
4: Exactement, c'est ça, ouais. C'était vers la Bastille, c'était super sympa.
2: Trop bien. Bon bah celles et ceux qui sont en train de se préparer d'ailleurs pour aller chanter dehors ou pour aller applaudir le groupe de leurs meilleurs potes qui font des reprises d'Oasis, c'est souvent ça la fête de la musique. Et ben amusez-vous. Nous avec Sylvie, on va écouter du Julien Doré. Ah bon Sylvie, incroyable, c'est juste ton chanteur préféré. T'es prête pour le 2 juillet pour aller le voir au cinéma?
4: Oui, je suis prête. Je suis très jalouse quand même parce qu'il y en a là qui vont bientôt y aller là pour l'avant-première à Montpellier. Oui. Donc voilà. Mais écoute, oui, je suis prête. Ça va être un super moment, je pense.
2: T'as choisi une de mes chansons préférées de Juju et c'est le premier album, évidemment. Donc voilà, ça va bientôt faire 20 ans qu'il est sorti, ce qui est assez incroyable. Il aura 20 ans en 2028, il s'appelle Ersatz, ce premier album. Mmh. Et dessus, il y a cette chanson dingue qui s'appelle Les bords de mer.
4: Les bords de mer, qui fait partie de la tournée, enfin, qui faisait partie de la tournée, qui va sûrement continuer dans les festivals. Mais ouais, super, super chanson. J'avais lu, tu vois, que cette chanson, alors, ça a été écrit par Dorian, je crois. Et puis une dame qui s'appelle Edith
2: Fambuena.
4: J'ai oublié son. Exactement, c'est ça.
2: Edith Fambuena, c'est une grande aussi réalisatrice, productrice, qui a beaucoup bossé notamment avec Étienne Dao.
4: Exactement. Donc voilà, on a très très chouette musique avec des accords aussi pas forcément classiques dans les arrangements, ce qui donne un peu de, tu vois, de la profondeur, ouais. Je trouve encore plus de sens à la chanson.
2: Et de la mélancolie hein, parce que ça raconte quand même l'histoire d'un mec qui est au bord de la mer et qui se rend compte que bah les bords de mer sans la fille qu'il aime, bah c'est nul.
4: C'est ça, ouais, voilà, tout est nul, les feux d'artifice c'est nul, tout est nul. Ouais, c'est ça. Ouais. Et très très belle chanson et très belle reprise sur la tournée aussi.
2: Alors on l'écoute.
4: Ok.
2: En se laissant le choix de pleurer un bon coup si jamais on a besoin, justement.
4: Voilà.
2: C'est une chanson.
4: Ça fait du bien parfois.
2: Ben ouais. Merci beaucoup Sylvie.
4: Ben de rien. À bientôt Émilie.
2: À la prochaine. Voici.
4: Salut.
2: Julien Doré. Les bords de mer.

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0: Julie nous rejoint en ce jour de fête de la musique. Salut Julie. Allô, allô.
2: Vous m'entendez?
0: Oui, ça y est Julie.
2: Ah bon?
0: Mais oui. Je me suis dit, c'est dingue, qu'est-ce qu'elle est calme Julie ce soir.
2: Non, mais je disais bonjour de manière plutôt enthousiaste, mais là on m'a pas entendu.
0: Ça y est, on s'est trouvé. Julie, oui je disais c'est la fête de la musique, est-ce que c'est un jour particulier ou est-ce qu'il n'y aura pas de sortie ou de choses particulières ce soir?
2: Ah si, toujours c'était la fête de la musique.
0: Ah.
2: Moi j'ai eu la chance parce que dans ma ville, c'est une petite ville, donc ils ont fait ça samedi dernier, donc concert, danse, j'en ai profité un petit peu en avance, mais ça ne m'empêchera pas de sortir ce soir-là aussi.
0: Trop bien. Alors, ma chère Julie, on va écouter une chanson qui donne très envie de chanter. Ceci dit, si on essaye de la chanter, on peut avoir des petits problèmes parce qu'elle est très très difficile. C'est Girl on Fire de Alicia Keys. Pourquoi cette chanson-là ?
2: Sûrement pas pour la chanter, justement.
0: Mais elle donne envie, on non, est d'accord je... Elle donne de l'élan, on se dit « Allez, moi aussi, j'y vais avec elle !» Et on peut pas, on n'est pas humainement équipé pour le faire.
2: Bah, peut-être pas avec la voix, mais par contre, le côté élan, et ouais, on y va, c'est exactement ce que me fait cet effet pour cette chanson, en fait.
0: Ouais.
2: Donc c'est pour ça que je l'ai choisie. Je me suis dit « Allez, on arrive à l'été bientôt, là, c'est la semaine prochaine, faut y aller !» Et puis au niveau du sens, alors là, j'avais été surprise un jour, je me suis intéressée aux paroles.
0: Ouais.
2: Et c'est un sens un petit peu plus profond que ce que j'imaginais quand je l'écoutais. Moi, c'est un peu la suite d'allumer le feu de Johnny Hallyday, quoi. Ça y est, on a allumé le feu, mais faut pas se cramer. Donc ouais. Là, elle dit bien, faut être enthousiaste, etc. Mais faut garder les pieds sur terre. Le monde n'est quand même pas aussi sympathique qu'il en a l'air,
0: oui.
2: Mais c'est un bel équilibre entre la joie de vivre et puis la réalité.
0: Bah oui, mais c'est vrai, il y a un très joli clip qui était sorti à l'époque, et je dis à l'époque parce que cette chanson va avoir 15 ans. C'est fou,
2: ouais.
0: Au mois de septembre. Non, pardon, elle va avoir 14 ans. Elle aura 15 ans l'année prochaine. Mais enfin, c'est dingue de se dire que Alicia Keys, 15 ans plus tard, sa chanson, elle fait pas dater, je trouve. Enfin, là, on va la réécouter ensemble, hein, vous ferez une idée. Mais Julie, qui l'a déjà réécoutée, puisqu'elle nous la demande ce soir, ça vieillit extrêmement bien.
2: Ouais, moi j'aime bien ces chansons-là, c'est quelque chose que j'écoute très régulièrement dans l'année.
0: Ouais.
2: Et ça fait partie des trucs, pour moi, c'est un peu intemporel, quoi.
0: C'est vrai, mais ça c'est le talent d'Alicia, des titres intemporels et des chansons qui nous donnent de l'élan. Alors, on va l'écouter. Et pour les plus aventureuses et aventureux d'entre vous, tentez de la chanter. Je ne sais pas, moi, sur un malentendu, ça peut marcher, mais moi, ça n'a jamais fonctionné. Julie, merci beaucoup pour ce joli choix.
2: Merci, et puis bon courage aux chanteurs.
0: Oui, merci. Et à leurs proches.
2: À leurs proches, surtout. Bonne soirée. Au revoir.
0: Merci, bye bye. Voici la hurissante et réjouissante Alicia Keys.

0: chanteuse, pianiste, autrice, compositrice. Elle a énormément de talent, Alicia Keys, et on va pouvoir la voir d'ici quelques semaines dans un documentaire, Alicia Keys, Girl from Hell's Kitchen, la fille de Hell's Kitchen, c'est le nom du quartier de Manhattan dans lequel elle a grandi. Alicia Keys racontera son parcours et ses petites aventures et ses grandes aventures dans les rues de New York dans les années 90. Il vient d'être présenté au film festival de Tribeca, qui est sous le patronage de Robert De Niro, donc c'est pas n'importe quoi ce festival du film, et ça devrait arriver jusqu'à nous très bientôt. Alicia Keys, Girl from Hell's Kitchen.
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0: Si on allait faire un petit tour en 2018, déjà parce que cette année-là, on était pour la deuxième fois de notre histoire, et oui, je m'inclus dans ce groupe, champion du monde. Oui, quand la France gagne, moi je suis très footballeur en moi, vraiment. Donc on est les champions, c'était en 2018 pour la deuxième fois. Je dis ça parce que demain, c'est le deuxième match de l'équipe de France, et puis vendredi prochain, le troisième match. Donc voilà, il faut qu'on se mette un petit peu en mode supporter. Alors en 2018, qu'est-ce qui se passait musicalement? On venait de perdre Johnny Hallyday, mais son album posthume, Mon pays, c'est l'amour, a réalisé un démarrage absolument incroyable, quasiment 800 000 exemplaires écoulés en une semaine.
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0: 2018, on a perdu plein de gens qu'on aimait beaucoup. Hein. France Gall, Jacques Higelin, Morane, Yvette Horner, Charles Aznavour, Rachid Taha, trop de monde cette année-là. On a perdu aussi la chanteuse des Cranberries, Dolores O'Riordan et Aretha Franklin. 2018, c'est aussi l'année du premier tube d'Aya Nakamura.
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0: Et Angèle, la petite belge, faisait danser tout le pays avec son tube de l'été et avec son frère Romeo Elvis, tout oublié.

2018, comme à peu près chaque année, Indochine s'est fait remarquer avec sa chanson Un été français, tirée de son 13e album, intitulé 13. La chanson s'appelait Un été français. Allez, on

0: C'est demain, match à 23h, prise d'antenne 22h30.
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5: On fête la musique avec les auditrices et les auditeurs de Décibel jusqu'à 21h. Ève nous fera écouter du Aerosmith. Gwen nous repassera un petit Juliette Armanet qui va vous faire danser. Roland, lui, a ressorti Makeba, grand tube de Jane. Et puis, je vous donnerai aussi des nouvelles de Jeanne Chéral et Jean Dujardin qui se sont retrouvés ensemble en studio. Et c'est absolument délicieux. Marc-Ange est avec nous. Bonsoir Marc-Ange.
6: Salut.
5: Bienvenue dans Décibel, comment ça va?
6: Ça va, super et toi?
5: Ça va très bien, je te remercie Marc-Ange. Tu nous gâtes ce soir puisque tu nous ramènes à l'époque de Thriller de Michael Jackson, mais avec une chanson qu'on ne connaît pas.
6: Bah, c'est une chanson effectivement qui n'est pas connue. Alors tu avais dit un peu Thriller, alors effectivement cette chanson est sortie sur l'édition 25e anniversaire de Thriller,
5: ouais.
6: Mais elle a été enregistrée milieu 1990.
5: Ah, donc c'est un peu après quand même, Bad même.
6: Ouais, exactement, donc avec son titre du coup For All Time, je pense qu'elle a été ajoutée à l'édition 25e anniversaire pour le côté un peu Thriller, pour toujours.
5: Oui.
6: Je pense qu'elle a plus du coup été ajoutée pour son titre que par rapport à la chronologie des dates.
5: Ouais. Oui, et puis même le son. Alors, ceci dit, c'est très intéressant parce que tu me dis qu'elle est enregistrée à peu près en 90. C'est fou parce que Dangerous, qui est l'album emblématique des années 90 de Michael Jackson et qui sonne vraiment R&B américain de cette époque, eh ben, on ne l'entend pas vraiment dans For All Time.
6: Bah, c'est vrai. En plus, du coup, la chanson a été enregistrée pendant ces sessions de l'album Dangerous.
5: Ouais.
6: Mais du coup, je pense que du coup, elle a pas été retenue par rapport au style de l'album qui est vraiment, oui, différent de la chanson.
5: Ouais, c'est ça, c'est pour ça. Voilà, c'était une jolie perle, mais qui n'avait pas sa place dans ce collier, qui était Dangerous. Alors, Marc-Ange, t'es allé voir le film sur Michael?
6: Oui, bien sûr. J'ai été hier aussi. Donc là, je suis à mon 7e visionnage.
5: Oh waouh! Alors toi qui adores Michael Jackson, que penses-tu de la performance de son neveu Jafar, autant dans la danse que dans la démarche que dans les mimiques?
6: Ah bah vraiment, c'est exceptionnel, quoi. On a vraiment l'impression de voir Michael. Il y a, ouais, des moments où vraiment on oublie carrément que c'est lui. Donc c'est un travail vraiment parfait, hein, franchement.
5: Ouais,
6: faut applaudir, quoi.
5: Ah oui, là pour le coup, c'est un travail d'acteur fou et aussi il fait jouer sa génétique. On sent qu'il y a des choses que certains acteurs pourront jamais arriver à atteindre, même en travaillant des années, quoi.
6: En vrai, qui d'autre qu'un Jackson pour interpréter un Jackson finalement. Oui.
5: Alors à la fin du film, moi je suis allée le voir avec ma fille et il y a un énorme indice qui nous fait penser qu'il y aura une suite. Est-ce que tu penses qu'il y aura une suite à ce film?
6: Oui, bien sûr. Ça a été confirmé par le président de Lionsgate notamment. Donc même du coup le message, son histoire continue.
5: Ouais.
6: Il y aura bien une suite et même 30% du deuxième film est déjà tourné. Donc il y aura un deuxième film.
5: Bon bah très bien, alors pour celles et ceux qui n'y sont pas allés, le premier film il s'arrête au moment de la tournée Bad, justement, sa première tournée mondiale et absolument triomphale, donc la suite évidemment ce sera du Dangerous, donc on est finalement en plein dans l'actu avec le choix de ta chanson Marc-Ange.
6: Bah ouais, du coup je suis content de faire découvrir cette chanson aux auditeurs, donc j'espère qu'ils vont apprécier.
5: Ah ben on y court, For All Time, un titre inédit enregistré au tout début des années 90, comme vient de vous le dire Marc-Ange, et que vous pouvez retrouver, si jamais il vous plaît, sur la réédition 25e anniversaire de Thriller. Et merci Marc-Ange, à la prochaine.
6: Merci Émilie, à bientôt.

0: un inédit de Michael Jackson à l'instant, For All Time.
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0: Un duo, Jeanne Chéral et Jean Dujardin. Je l'ai passé jeudi soir dans l'émission, mais je me suis dit, faut que je le repasse pour les copines et les copains du week-end, parce que vraiment, ce duo est absolument délicieux. L'histoire commence quand Jeanne Chéral chante une chanson d'amour pour un acteur non identifié nommé Jean. On l'a régulièrement écouté sur votre radio ici. Et Jeanne Chéral a été invitée sur le plateau de C'est à vous. Et elle chante cette chanson, Jean, devant Jean Dujardin. Tous les deux sont un peu émus, émoustillés, ravis finalement de cette rencontre. Alors ils ont fini en studio ensemble. Jeanne Chéral et Jean Dujardin, c'est la nouveauté du moment. Je pense à vous, je pense à vous.

0: Jeanne et Jean, mais ils vont merveilleusement bien ensemble. Jeanne Chéral, Jean Dujardin. Je pense à vous. Petit tube de l'été, pourquoi pas. Et si vous voulez applaudir Jeanne Chéral sur scène, eh bien, la semaine prochaine, tous et toutes à 7 au Théâtre de la Mer pour le merveilleux festival nommé Quand je pense à Fernande.
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0: Il est temps d'accueillir Roland. Bonsoir Roland.
2: Bonsoir Émilie, comment vas-tu?
0: Je vais très bien et toi?
2: Eh bien moi je vais très bien, mais bon, il fait très chaud ce dimanche.
0: Ah hein, oui, hein. C'est vrai.
2: 21, oulala, ça cogne, même à Paris je crois.
0: Ça cogne partout, mais en même temps, voilà, c'est la fête de la musique, donc à tout moment on a un orage,
2: oui,
0: hein, t'inquiète
2: donc,
0: pas.
2: Donc voilà, il ne faut pas trop boire et d'alcool non plus. Hein.
0: Oui, c'est vrai.
2: Ce jour-là, hein, voilà.
0: Faut s'hydrater avec un peu d'eau.
2: À la fin.
0: Ah oui, non, ça c'est nul. Non.
2: Ben oui, mais malheureusement, ça existe. Et ça gâche la fête.
0: Oui.
2: Et je voulais savoir une chose, en premier, est-ce que le conseil de classe s'est bien passé pour toi?
0: Le conseil de classe de Décibels s'est très bien passé, merci.
2: Ah.
0: Le proviseur a dit qu'on ne s'était pas relâché au troisième trimestre, il était très content.
2: D'accord.
0: Et donc, on est convoqué pour la rentrée des classes le 31 août prochain.
2: Woohoo ! Génial ! Tout ton fan club est content.
0: Ah ben moi aussi, hein. Dis donc. Merci.
2: Ah ben oui, forcément.
0: C'est trop gentil.
2: Et merci à Radio France, ici, au service de l'audiovisuel, hein, d'apprécier autant Émilie Mazoyer, l'animatrice préférée.
0: Mais dis donc, mais Roland, mais je vais pleurer, enfin, je peux pas pleurer un 21 juin, c'est la fête de la musique.
2: Ben,
0: ça m'émeut, ce que tu dis. Merci beaucoup, c'est très très gentil. C'est très très très gentil.
2: Alors,
0: et en plus, alors toi, tu penses aux autres, parce que après m'avoir demandé de mes nouvelles à moi, je sais que la chanson de ce soir, elle a une saveur particulière puisque tu veux l'offrir à ta sœur Danielle, parce que c'est son anniversaire demain.
2: Exactement. Et donc elle n'écoutera pas en direct, mais elle écoutera demain. Elle est née le 22 juin. Et cette chanson, elle est sortie le 22 juin 2015.
0: Ouais.
2: C'est marrant, juste. Un jour après la fête de la musique, c'est la chanson de Gênes en hommage à Makeba, à Myriam Makeba.
0: Une
2: belle chanson magnifique que j'avais découverte dans son émission. Et cette chanson également, moi, elle m'évoque beaucoup de choses puisque mon père ressemblait à Dave et ma maman ressemblait à Evelyn Champagne King. Elle était de l'océan Indien.
0: Ah.
2: Donc c'est une métisse un petit peu comme la maman de Jeanne.
0: Ok, oui, donc il y a plein de points communs. Et donc cette chanson-là, Jane Makeba, c'est aussi une chanson idéale pour danser. Et on sait, Roland, parce que ça fait plusieurs fois que tu passes dans l'émission, que les chansons dansantes, c'est quand même un petit peu ta famille préférée.
2: Avec Francis Cabrel, c'est ma famille préférée, tout à fait. Et j'ai envie toujours de faire mes danser tes auditrices et auditeurs. Et peut-être que l'année prochaine également, on pourra danser sur des super tubes oubliés ou des tubes très, très allemands, pourquoi pas.
0: Génial. Bah, merci Roland et merci d'avoir participé si souvent à notre émission du dimanche. Et un gros bisou à Daniel pour son anniversaire alors.
2: Merci pour elle, Émilie. Et bisous à toute ton équipe et à toi. À bientôt.
0: Merci et bonne fête de la musique tout le monde. Roland vous gâte avec cette chanson de Jane. Elle s'appelle Makeba.

0: Ah bah c'est vraiment le quart d'heure des habitués ce soir dans le décibel des auditrices et des auditeurs, puisqu'après Roland qui nous a tellement gâtés avec Jane, Gwen va arriver.
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0: C'est un de nos auditeurs chouchou. Gwen, salut, comment vas-tu?
2: Salut Émilie, ben, ça va et toi?
0: Bien, bonne fête de la musique Gwen.
2: Eh ouais, obligé. Immanquable.
0: Alors, c'est ce qu'on disait tout à l'heure avec Roland. C'est pas forcément la fête la plus réussie de l'année, mais il n'empêche qu'on va la faire quand même.
2: Oui, tout à fait. Voilà. Tout à fait.
0: Voilà. Et puis, à un moment, tu sais pas pourquoi il se met à pleuvoir et tu fais, ah ben oui, c'est la fête de la musique. Et voilà.
2: Mais c'est juste pour rafraîchir.
0: C'est ça. Exactement. Exactement. Gwen, ce soir, tu as décidé, alors toi, pas de nous rafraîchir, au contraire, tu as décidé de nous faire griller sous la flamme de Juliette Armanet. Tu l'aimes beaucoup, Juliette?
2: Ah, énormément. Énormément. C'est une artiste que j'admire beaucoup. J'ai eu la chance de la rencontrer. En plus, elle est adorable. C'est un amour. Et puis, il y avait un petit manque. Donc là, j'ai repensé à elle quand Sébastien Tellier a sorti son titre en duo avec elle début du mois de juin, je crois.
0: Oui, Attraction.
2: C'est ça. Voilà. Et du coup, je me suis dit, tiens, ouais, elle manque un peu. Si on passait un titre chez Émilie, juste pour finir la saison, comme ça, ça permet aussi de bien mettre le feu, quoi.
0: Ouais, je suis d'accord.
2: Et voilà.
0: C'est une très bonne idée. Et c'est vrai qu'on n'a jamais suffisamment de doses de Juliette Armanet. Alors, ceci dit, elle a fait du cinéma. Elle a fait un bébé aussi, félicitations à elle. Hein. Elle a un tout petit bébé qui vient de naître. Et donc là, elle revient à la chanson. Donc oui, le duo avec Sébastien Tellier, on se dit, bon, allez, ok, donc elle est rentrée en studio. Et puis, oui, ce serait bien que d'ici, début 2027, on ait un nouvel album. Ça te va, toi, comme planning?
2: Ah, moi, ça m'irait bien, hein. Franchement, je prends de suite.
0: Ok, bah, nous aussi, on va envoyer notre planning à Juliette Armanet en espérant qu'elle nous prenne au sérieux. On fait comme ça?
2: Ça marche. En tout cas, Émilie, je voulais te remercier pour toi et toute l'équipe pour cette saison musicale qui nous a fait un bien fou.
0: Ah, merci. Oui, c'est vrai, ça fait du bien de se retrouver tous les dimanches pour écouter de la musique ensemble. Hein,
2: Et puis tous les soirs de la semaine aussi.
0: Et aussi, oui, bien sûr. Mais le dimanche, ça a quand même un goût particulier parce que c'est vous qui choisissez tout et ça, c'est génial.
2: C'est ça.
0: Et du coup, je travaille moins aussi. Enfin, je ne veux pas vous mentir, hein, mais j'aime bien le dimanche quand même.
2: Ouais.
0: Merci Gwen, je t'embrasse fort.
2: Avec grand plaisir, à très vite, bel été à tout le monde.
0: À très bientôt. Et je vous rappelle que Gwen a un compte Instagram de découverte musicale absolument incontournable qui s'appelle Inclusique, avec des K, Inclusique. Ne le ratez pas.

0: Elle a du cristal dans la voix. C'est comme ça que Sébastien Tellier, avec qui elle partage un duo récemment sorti, décrit Juliette Armanet. Et ben, c'est vrai, ça faisait du bien de l'écouter. Merci à Gwen pour cette bonne idée.
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0: Cali, j'avais envie qu'on se fasse un petit point Cali, vous et moi, parce que ça commence à faire un bail. Dites donc, on est tombé amoureux de Cali en 2003 avec son premier album, L'amour parfait.

2003 que L'amour parfait de Kali est sorti et a cartonné d'ailleurs, hein, plus de 400 000 exemplaires vendus. Kali, il fait souvent des tubes avec des histoires d'amour qui tournent mal. J'adore.

recevoir une très très bonne nouvelle du côté de Kali. Son nouvel album, Kali Siouri, c'est son vrai nom de famille, sera disponible le 25 septembre prochain et on a déjà un premier extrait, une toute nouvelle chanson de Kali qui s'appelle Encore. Chanson d'amour à la Kali, rien n'est simple mais tout est joli. Kali, encore, l'album le 25 septembre et la chanson la plus populaire de Kali parmi vous, auditrices et auditeurs, eh ben, c'est une histoire de rupture. Le gars se fait larguer, certes, il douille, mais la chanson est géniale. Elle s'appelle « Elle m'a dit ». 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

0: Mamadie, Cali, rendez-vous au mois de septembre. Il fera évidemment partie des invités de rentrée de Décibel pour son nouvel album Cali Suri.
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0: Dans Décibel, on célèbre la fête de la musique avec les auditrices et les auditeurs qui, comme chaque dimanche, mais particulièrement aujourd'hui, soignent les choix musicaux qu'ils partagent avec vous. J'en veux pour preuve, Ève. Bonsoir, Ève.
2: Bonsoir, Émilie.
0: Oh là là, Ève, joyeuse fête de la musique.
2: Oui, joyeuse fête de la musique à tout le monde.
0: Merci. Ève, cette chanson que tu as choisie peut me rendre...
2: Oui, et que tu chantes très bien hors antenne.
0: Tu m'as entendu, t'étais dans la console. Mon Dieu! Ah oui, bon, je ne vais pas la dévoiler tout de suite, car si je dis le mot, je vais être obligée de chanter. Énorme tube du début des années 70 du groupe Aerosmith.
2: Et qui est tellement belle encore aujourd'hui. Pour tout te dire, tout à l'heure, j'ai regardé, je fais, oh, je vais regarder de quoi elle date la chanson. Ouais. Oh, et ben, j'ai pris une claque parce qu'en fait, j'avais pas capté qu'elle datait il y a si longtemps.
0: Ah oui.
2: Parce que j'ai l'impression qu'elle passe quand même très souvent en radio ou dans ma tête, hein, certainement. Ça. Oui, mais je ne sais pas, oui, j'avais pas capté que c'était si, oh, ouais, si vieux.
0: Bah, elle fait pas ses 50 piges, quoi.
2: Ah non,
0: c'est
2: pas
0: ça.
2: Du tout.
0: C'est ça. Elle s'appelle... Vas-y, dis le titre. Sinon, si je le dis, moi, je vais être obligée de chanter.
2: Dream On.
0: Dream On !
2: Tu vois qui chante.
0: Elle est tellement incroyable, cette chanson. Alors, qu'est-ce qu'elle te fait dans le corps ? Parce que c'est une chanson puissante, quand même.
2: Oui, alors, elle me parle. Dans le sens où moi, je suis assez peu sensible à l'art. La plupart des tableaux, j'ai pas d'autre expression, ça me parle pas.
0: Ouais.
2: Et alors la Dream On, ça me parle depuis toujours. J'adore le mot rêve.
0: Oui.
2: Donc bon bah son équivalent en anglais aussi. J'ai le mot dream qui est tatoué sur ma peau aussi.
0: Oh, wow.
2: Dire que c'est mon mot préféré vraiment. Et ouais, parce que c'est tellement beau et important de rêver,
0: c'est
2: d'avoir
0: vrai.
2: Toujours des choses qui te poussent, qui te tirent vers l'avant, même quand ça va pas et quand ça va bien aussi, hein, c'est chouette d'avoir des rêves. Et je trouve ça tellement, ouais, tellement beau, tellement important.
0: Ouais.
2: Alors voilà, alors il y a une version qui est aussi tellement belle et tellement émouvante. C'était suite à l'attentat au marathon de Boston,
0: oui.
2: Boston, ville d'origine du groupe. Cette version avec une chorale, c'est... Oh, tu vois, j'en ai encore des larmes.
0: Des frissons,
2: là,
0: ben ouais. Hyper
2: ça
0: émouvant.
2: Ça te prend au trip. Ouais,
0: ça,
2: ouais,
0: je pense
2: ouais.
0: que vous pouvez le retrouver facilement sur YouTube, mais c'est vrai que...
2: Dream On, Boston, ouais. Tu mets trois mots, tu tombes dessus, tu peux pas faire autrement. Et c'est tellement beau. Ouais, cette chanson me prend au trip et j'ai jamais pu expliquer pourquoi, parce que je pense que la première fois que je l'ai entendue, j'ai pas compris du tout les paroles parce que ben, j'étais trop petite.
0: Oh.
2: Moi, je suis née en 75, donc après.
0: Ah ben oui.
2: Et ouais, quand je dis que cette chanson me parle, tu n'as pas besoin de comprendre parfois, ça te happe, c'est beau et c'est tout, et t'as pas besoin de plus que ça finalement.
0: Bah alors, on y va, on perd pas de temps parce que c'est une merveille et tu nous l'offres ce soir. Merci beaucoup, Ève.
2: Alors bon rêve à tout le monde, pas que cette nuit, pour toute la vie.
0: Oui.

0: Un Himalaya du rock'n'roll dans vos oreilles à l'instant dans Décibel. Pour terminer l'émission de ce soir, Dream On et Aerosmith. Merci à l'équipe de l'émission. Ce soir, on était avec Iris Guitoni, Iki, Elodie Bianca Maria, Sadi Karaou et Franck Moilier. Demain, Décibel, à 20h, ce sera avec Freds, un nouveau phénomène musical qui vient du Canada. Et vous allez l'adorer. À demain, 20h.
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0: Et bonne fête de la musique tout le monde! Ça continue à 21h sur votre radio, ici.
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0: accompagner n'importe quoi. 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
1: Salut, c'est Amel Bent. J'ai choisi N'importe quoi de Florent Pagny. Je crois que c'est mon premier souvenir de clip. Et c'est pour ça que cette chanson, elle a une petite place dans mon cœur. Et je m'en souviens comme si c'était hier. 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Il a une tête d'acteur. Les images du clip m'ont marqué.
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0: Savez-vous quel est le premier titre écrit en français par Cœur de Pirate ?
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0: Béatrice Martin, alias Cœur de Pirate, a écrit très jeune la chanson comme des enfants. Elle évoque le contraste entre la simplicité des amours d'ado et la complexité des relations adultes. Ce titre est devenu un classique, repris en chœur par le public. Une chanson avec une histoire particulière. C'est la première qu'elle a écrite en français.

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Dame de Carreau incarne une pop française électrolumineuse et sincère. Elle invite à un voyage intérieur porté par le titre « Mon monde à moi » comme un hymne à la reconnexion à soi.

0: 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Dame de carreau. Un coup de cœur ici même.
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0: C'est l'histoire d'une amitié qui se transforme en disque d'or. Allez reste, duo entre Boulevard Désert et Vianney.
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0: Ce titre sort en 2019, mais derrière l'air entraînant et les cuivres solaires se cache un sujet beaucoup plus intime, la maladie d'Alzheimer. Le groupe voulait raconter ses souvenirs, ses images d'enfance qui s'effacent comme une photo délavée. Le coup de génie, transformer cette peur de l'oubli en une célébration de l'instant présent. Allez, allez.

0: Une mélodie lumineuse pour un texte qui serre le cœur. C'est la recette magique de ce tube qui nous rappelle de chérir ceux qui sont encore là.
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0: 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Jean-Louis Aubert, Alter Ego, la chanson préférée d'Albin de la Simone.
3: Je voudrais vous parler de téléphone. J'ai été fan de rock et un jour j'ai reçu un coup de téléphone. Allô, c'est Jean-Louis Aubert. Cet album s'appelle Comme un accord, il est sorti peut-être en 2002. La chanson c'est Alter Ego. Maintenant, quand je l'écoute, j'y ai énormément de souvenirs de ces 6 mois, 1 an passés avec Jean-Louis, de toutes ces improvisations et puis de tous les instruments que j'ai joués dans la chanson. J'ai joué des claviers, des guitares, j'ai peut-être même fait des chœurs, je sais plus.
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1: Timéo, le chasseur.
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1: Révélé par The Voice Kids, Timéo Béas est un jeune chanteur originaire de Cran. L'interprète de Canaillou a aussi su séduire les studios Disney en prêtant sa voix au personnage de Mufasa, le roi lion.
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1: Pour l'un de ses enregistrements, il rend hommage à Michel Delpech.

0: c'était Timéo.
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3: Les médias, les réseaux sociaux, les moyens aujourd'hui sont multiples pour connaître une célébrité mondiale, mais fut un temps où l'arc était loin de posséder autant de cordes.
4: En plein dans le milieu.
3: 8 septembre 1886, des cordes, cette fois vocales, retentissent dans la maison de Félix-Philippe Valin, clerc de notaire à Montalieu-Versieux. Cette voix, c'est celle de Joséphine Eugénie, que l'on surnommera plus tard Ninon, et si c'est la première fois qu'on l'entend, ce ne sera certainement pas la dernière. D'ailleurs, la première fois qu'elle l'emploiera en spectacle, ce sera chez nous. En 1909, après un passage au Conservatoire de Lyon, sa première expérience de soliste, c'est à Bourgoin, pas encore jumelée à Jallieu à l'époque.
5: Quelle histoire, ça aussi.
3: Une histoire de maladie, figurez-vous. La première chanteuse de l'Opéra de Lyon tombe malade, et Ninon la remplace pour le premier rôle, et c'est un triomphe. Cette réussite, elle poussera son entourage à l'envoyer à Paris pour tenter sa chance, mais les débuts sont difficiles. Ninon s'aguerrit, fait des rencontres, notamment l'un de ses premiers fans, un certain Claude Debussy. Et puis en 1912, c'est le tournant grâce à un deuxième fan de la voix si particulière de Ninon. Elle auditionne à l'Opéra Comique.
6: Un comique, toi, tu regardes les Simpsons le soir.
3: Et Albert Carré, le directeur, est séduit. Il l'engage aussitôt. Mais l'idylle ne durera pas. Pierre Barthélémy Gueusi succède à Albert Carré à la tête de l'Opéra Comique.
7: Ça va trancher, chérie.
3: Il déteste Ninon et lui fait subir des crasses en tout genre. C'est le cauchemar.
8: Personne ne peut être aussi con que ça.
3: Son salut viendra d'un gala. En 1916, elle chante au profit des blessés de guerre. Le destin aura voulu que dans la salle soit présent le directeur du Colonne de Buenos Aires, une salle aussi prestigieuse que la Scala de Milan ou l'Opéra de Paris.
9: Ça, c'est énorme.
3: Et Ninon, elle lui a tapé dans l'oreille au directeur. La chanteuse n'hésite pas. Elle casse son contrat avec Gueusi et s'embarque dans le plus grand voyage de sa vie.
10: Oh, ça fait du bien, ça.
11: C'est bon, ça.
10: C'est bien.
3: Pour la Montagne-Hollande, c'est le début d'un triomphe de 10 ans en Argentine qui lui assure une célébrité mondiale.
12: C'est Darty mon kiki.
3: Ninon Valin est accueillie comme une star en Grèce, en Turquie. Elle donne un récital privé à la Maison Blanche pour le président Roosevelt. La reine-mère d'Angleterre réclame au président Lebrun de l'entendre pour sa venue diplomatique en 1938.
13: Soit on est quelqu'un, soit on est personne.
3: Les tournées s'enchaîneront jusqu'en 1945, date à partir de laquelle Ninon préférera rester dans sa propriété lyonnaise de Millery. Héroïne dans les opéras qu'elle interprète, Ninon Valin le deviendra aussi dans la vraie vie. Pendant l'occupation, elle cachera des juifs et sauvegardera, en la soustrayant aux Allemands, la collection inestimable de François Lang, l'un de ses amis, pianiste et mécène français qui décédera en déportation.
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15: Ce sont nos anges gardiens.
3: Si sa carrière a fait d'elle une voix incontournable à l'étranger, son héritage dépasse la simple performance. Elle est à l'origine de la création du conservatoire de Montevideo, en Uruguay. Elle a tourné les cinéphonies, les premiers clips de l'histoire. Elle a été l'artiste la plus radiodiffusée dans les années 20 et 30.
16: Enfin, c'est fou.
3: C'est également à Ninon Valin que l'on doit l'éclosion de jeunes talents comme Georges Guettari ou encore un certain Luis Mariano. Comme un symbole ou une reconnaissance ultime du destin, Ninon Valin décède le 22 novembre 1961, jour de la Sainte Cécile, patronne des musiciens. La plus grande cantatrice du monde a été pendant longtemps Ninon Valin, une iséroise, illustre iséroise.
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17: Quand j'ai téléphoné à mes enfants, ils me font « Oui, t'as gagné, mais t'es pas dans le fauteuil rouge. » Mais je dis « Si, je suis dans le fauteuil rouge. »
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17: Bonjour, je m'appelle Isabelle Desmoulières. J'habite Savonnières et je suis une fan de jeux télé. Je suis professeure de français dans un lycée tourangeau. Alors, j'ai toujours aimé regarder les jeux télé, notamment Nagui.
18: Bonjour.
17: C'était quand même, je pense, mon jeu de prédilection. Et autrement, je regardais Pyramide avec Patrice Lafont. J'aimais beaucoup.
19: Ne changeons rien à cette formule magique et jouons tout de suite à Pyramide.
17: En général, des jeux de culture générale et des jeux de lettres. J'étais une fan du Trivial Pursuit. L'édition, la première édition, je la connaissais quasiment par cœur. Donc oui, j'ai toujours aimé ça.
20: Ça a été quoi le déclic pour vous dire un jour, je vais m'inscrire? Et surtout, comment ça se passe? Comment on se porte candidat?
17: C'est un malentendu. En fait, je venais d'être opérée et j'ai fait un test sans comprendre que j'étais en train de faire le test de culture générale pour être inscrite à Tout le monde veut prendre sa place. Je suis même pas sûre de vouloir y aller parce que je me disais je vais être trop stressée. Et je crois que j'ai été rappelée après, 3 semaines après. Et donc, je suis passée pour la première fois avec Nagui où j'ai été challenger. Et en fait, ils m'ont rappelé 2 ans après. Est-ce que ça vous branche? Et mon beau-fils, en fait, il se souvenait du beau cadeau qu'on avait eu, à savoir un séjour au ski. Allez, Isabelle, tu nous regardes. gagne un séjour au ski, travailler mais peut-être 15 heures pour réviser. J'ai bachoté, j'en avais gratté des pages et des pages.
20: Qu'est-ce que ça a fait de vous voir à la télé?
17: On est hyper étonnés, surtout qu'avec le stress, ça déforme un tout petit peu les traits. Ils vous maquillent énormément, donc ça lisse la peau, mais de fou.
20: Alors oui, un petit peu de stress, forcément, mais avec de la discipline, de la stratégie et une bonne étoile, Isabelle a quand même décroché de sacrés cadeaux.
17: Un super ordi, 10 800 euros. Ils envoient bel et bien, il faut bien le préciser. Après, également, j'ai gagné à tout le monde à son mot à dire. C'est il y a moins de 6 mois et j'ai gagné 12 500 euros.
20: Et les plateaux télé lui ont donné envie d'écrire un livre.
17: En fait, moi, j'ai regardé en tant que spectatrice, mais je n'ai pas été la seule. Et c'est là que j'ai découvert des personnes qu'on peut appeler des haters, des détracteurs. Et ça a été le point de départ de réfléchir à quelle pouvait être la vie de ces haters, comment ils s'occupaient. Et donc, je leur ai inventé un quotidien.
20: Amis éditeurs, le manuscrit est fini. À vous peut-être de le faire vivre. Isabelle est ouverte aux propositions. Mais avant ça, un conseil.
17: C'est le sourire, mais le sourire visuellement.
20: Et écoutez, ça fonctionne. Isabelle a gagné cet été un VTT au Blind Test d'ici Touraine.
17: Un plaisir à être là et un plaisir à jouer.
0: Merci, je suis trop contente. Merci, ici Touraine.
17: Après, quand on gagne, c'est encore mieux.
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5: C'est un événement littéraire dont on vous parle dans Toujours à la page, la sortie du nouveau roman de Marion Fayolle, autrice et illustratrice dromardéchoise, plusieurs fois primée au festival d'Angoulême. Marion Fayolle a rencontré l'année dernière un immense succès avec son premier roman, poétique et poignant, Du même bois, dans lequel elle évoquait l'histoire d'une ferme ardéchoise, génération après génération. Petit fruit, c'est le nom de ce second titre, est paru chez Gallimard. Et c'est l'histoire d'une femme à qui, mois après mois, la nature refuse d'offrir un enfant. Tandis qu'elle brasse questionnement, chagrin, culpabilité, son mari reste imperméable à ses émotions. Jusqu'au jour où s'impose chez eux un inconnu, un étranger, un homme qui dit pourtant reconnaître en la femme son amour de jeunesse perdu. D'ailleurs, c'est étrange, ses mains à lui sont de la couleur de la robe de la femme. Et il ne cesse de vouloir la dessiner, la croquer sous tous les angles. En résulte un curieux ballet, un poétique triangle amoureux auquel nous allons assister. Marion Fayolle.
7: Le livre parle en effet du désir d'enfant, même si je pense qu'il parle du désir, du manque, de l'absence, de manière peut-être beaucoup plus large que simplement le manque de l'enfant. En tout cas, cette femme, elle est en proie à une forme d'obsession. Chaque mois, elle a envie d'avoir un bébé dans le ventre et chaque mois, c'est un échec. Et dans son couple vient apparaître une sorte d'étranger. Donc, elle attend un enfant et l'enfant n'arrive pas. Et il y a quelqu'un qui vient se glisser dans leur maison alors même qu'ils essaient de le rejeter. Donc, c'est aussi une sorte d'ambivalence entre ce qu'elle désire et qui vient pas et ce qu'elle rejette et qui vient. Et pour moi, les trois personnages du livre sont tous des personnages qui sont un peu enfermés. Ça m'intéressait d'avoir trois personnages qui finissent par se parler par quelque chose de commun, et ce commun, je pense qu'il est à la fois la question de l'obsession et la question de l'absence ou du manque ou du fantasme aussi.
5: Il y a quand même quelque chose d'un peu surnaturel qui relève du conte ou de la poésie dans ce que vous écrivez.
7: Quand j'écris, je me sens proche de la poésie plus que du roman d'une certaine façon. Et c'est très important pour moi que l'espace du livre, comme dans l'espace des dessins, soit pas exactement l'espace de la réalité, en tout cas qu'il y ait toujours une part de symbolique ou de surréalisme qui vienne créer un espace qui est celui du livre et qui est un petit peu à côté du réel pour peut-être être plus réel que le réel. Et c'est important pour moi que mes livres contiennent plusieurs discours, enfin qu'en tout cas on puisse les lire, et puis on puisse les relire, et puis encore les relire comme s'il y avait plusieurs couches, et que le lecteur puisse aussi glisser sa propre voix à l'intérieur de ce que je propose.
5: On ne sait précisément où l'action se déroule, ni à quelle époque, mais comme toujours avec Marion Fayolle, la nature est partout. Elle traverse les personnages, et son écriture pose des images, des émotions, un rythme aussi. Elle offre comme un moment en suspens, hors du temps. Marion Fayolle révèle une nouvelle fois que son talent d'écrivaine n'a rien à envier à celui de dessinatrice dans ce petit fruit, paru chez Gallimard.
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1: Et le cocktail américain, c'est quoi ?
2: C'est un cocktail grillé avec une sauce américaine, tomate, échalote, une pointe de cognac, du vin blanc. C'est un peu relevé.
3: Un décaïn !
4: Pâté, jambon, c'est une oreillette, gruyère, chantal, rosier, jambon de pays.
5: Eh ben tout ça, ça valait dans la blanquette.
2: Bon appétit.
6: Dans la plupart des cas, on ne remplace jamais son père, on lui succède. Et encore faut-il traverser la Seine quand on s'appelle Michel Oliver, fils de Raymond, figure tutélaire de la gastronomie parisienne, chef triple étoilé au Grand Véfour et premier cuisinier de la télévision française.
7: Mon père avait fait un restaurant de luxe, je voulais faire un bistrot. Il était rive droite, je voulais être rive gauche. Et je suis parti de cette idée-là. Et j'avais un vieux copain qui était génial, qui s'appelait André Allard, le restaurant Allard, rue de l'Éperon. Allard m'a pris sous sa coupe et il m'a dit « Michel, on va chercher ensemble ». Et c'est lui qui a trouvé cet endroit, rue de Lille, qui s'appelait les anciens établissements Poinçon, qui était un bouillon 1900, quoi. Et j'ai flashé.
8: J'ai travaillé des années sans répit, jour et nuit.
6: Ainsi, en 1965, au 33 rue de Lille, dans le 7e arrondissement, Michel Oliver fonde le Bistrot de Paris dans un décor néo-art nouveau signé Slavik, designer talentueux. En plein milieu des 30 glorieuses, Paris s'amuse sans se faire du souci. On mange, on boit, on fume et on couche librement. La capitale ressemble à un film de Claude Sautet ou une chanson de Charles Aznavour.
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6: Et le soir venu, on laisse ses emmerdes pour aller dîner chez Oliver qui propose des plats bistrotiers canailles de qualité. Chaque chef rêve d'ajouter au grand livre de la cuisine française sa propre recette. Pour Michel Oliver, ce sera le pot-au-feu en vessie.
7: Oui, alors ça c'était fantastique. Et j'avais créé le pot-au-feu en vessie. Le pot-au-feu était cuit en demi. D'abord, ensuite je le mettais dans ces vessies de veau, ficelées, et je les jetais dans un bouillon et ils terminaient leur cuisson là. Le problème, c'était l'ouverture de la vessie. On disait aux clients, couvrez-vous avec les... On aurait dû leur donner des caouets. Le garçon perçait la vessie et là, chauffe, il y avait un jet brûlant qui partait. C'était un spectacle extraordinaire.
9: C'était un succès.
7: J'ai fait un malheur. Les gens applaudissaient. Hein.
6: Et oui, c'est pas dans Top Chef qu'on verrait ça aujourd'hui. Alors le tout Paris réserve chez Michel Oliver. Le succès est tel que le restaurant se voit récompensé d'une étoile au Michelin. Le plus, de bien manger, la clientèle aime saluer et discuter avec ce chef atypique, sympathique, vedette de télévision et qui présente aux côtés d'Anne-Marie Pesson ou de Maurice Favière la vérité est au fond de la marmite.
8: Mes amis étaient pleins d'insouciance.
7: Oui.
10: Où vous voyez apparaître la reine des sauces, la sauce béarnaise. Et cette sauce béarnaise se mange avec la côte de bœuf.
6: Oui, c'était le bon temps des années 60 et 70 à Paris. Télé, radio, bistrot, affaires, comme les frites, tout baigné dans l'huile. Michel Oliver et son associé Roland Pozzo di Borgo montent une des premières chaînes de restaurant concept, l'assiette au bœuf. Et son plat emblématique, une pièce d'aloyau finement tranchée, saisie minute, servie avec sa sauce paradis. Le paradis ne dure qu'un temps, les étoiles pâlissent, Michel Oliver vend le bistrot de Paris. Bonne nouvelle, l'enseigne existe toujours, rue de Lille, le pot-au-feu en vessie n'est plus le clou du spectacle, mais les plats canailles subsistent pour le plus grand bonheur de Michel Oliver.
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11: On est au Hall Vauban.
12: Et on est dans votre bar, Muriel.
11: Le bar des Halles, exactement.
12: Bon, qu'est-ce qui s'y passe dans ce bar qui est ouvert sur les Halles, mais aussi sur la terrasse extérieure?
11: Les gens peuvent aller chercher à manger et boire et se mettre où ils veulent dans les Halles. C'est libre.
12: Et vous avez le bar et juste en face, l'approvisionnement.
11: Oui, et là on a la cave à vin, donc ce qui permet aux gens qui ne veulent pas boire le vin des Halles de choisir une bouteille, que ce soit blanc, rouge, rosé, et de se faire plaisir sur les tarifs en fonction de chacun.
12: Et vous travaillez avec différents producteurs ?
11: On a des vignerons en direct, après on a d'autres fournisseurs, et c'est surtout des vins de la région.
12: Ah, c'est votre spécificité.
11: Oui, on va en avoir un petit Morgon ou un petit Chablis, mais sinon c'est que des vins de la région, en priorité. Des vins du Roussillon, de Maury, de Collioure, hein, on a déjà un très bon choix.
12: Qu'est-ce qui est très demandé ici ?
11: Y a quand même beaucoup de gens maintenant qui se rabattent sur le blanc. C'est vrai qu'avant, on était vraiment sur du rouge. Et là, le blanc a presque dépassé le rouge. Après, best-seller, ça dépend de chacun, de son palais, de son choix, de son budget. Beaucoup de gens apprécient le fait d'aller chercher à manger à droite, à gauche, de se prendre une bonne bouteille s'ils en ont envie, ou de boire un vin qui est bien aussi, mais qui est un peu plus abordable.
12: En tout cas, il y a une ambiance très festive. Hein.
11: Oui, oui, oui. Et c'est vrai que c'est super. Il y a tous les âges. On se régale.
12: Merci Marielle.
11: Merci, enchantée.
12: Allez, on va se diriger à présent vers le restaurant libanais. Ça a l'air bon ce que vous mangez.
3: Très bon.
12: Qu'est-ce que vous avez choisi ?
3: C'est du mezze. Donc il y a du poulet, il y a de la viande hachée, donc j'ai fait kefta, taboulé libanais, tambal.
12: C'est bon ?
3: Oui, très bon. On se régale.
12: Il faut venir ici, hein, honnêtement, c'est un délice. Vous connaissiez cet endroit ?
3: Oui, oui, oui, parce que mon papa est syrien, donc voilà, on vient rechercher ce qu'on a l'habitude de manger. Et c'est excellent, honnêtement.
12: Et alors, ça ressemble vraiment à ce qu'on mange en Syrie, du coup ?
9: Tout à fait, on sent exactement la même chose, même le goût, il ressemble énormément, quoi.
12: On voyage ici dans les Halles Vauban. Merci, messieurs, dames, bon appétit.
3: Merci.
12: Alors, vous régalez ces messieurs, dames.
13: Hein. Bah, merci beaucoup. Donc, on essaye de faire au mieux. Donc voilà notre belle cuisine libanaise et syrienne.
12: Qu'est-ce que vous avez sur la plancha ?
13: Shawarma à la viande de bœuf avec un assaisonnement avec de l'oignon rouge, avec du persil, coriandre et du sumac. Et bien sûr, évidemment, donc là, l'hummus et le tahiné.
12: Évidemment servi sur le pain libanais.
13: Absolument. D'ailleurs, qu'on va les griller encore un petit peu pour le rendre encore plus croustillant. Excellent repas donc pour nos clients.
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14: Et adi au goujat, et adi si asa toutes. Mon cher Franz,
15: oui.
14: Vous ne connaissez pas la dernière ?
15: Non.
14: Ah, hier Nathalie, la collègue, et bien ben, pas le travail.
15: Quoi ?
14: Hier Nathalie, ma collègue, ne s'est pas rendue au travail. La pauvre autre. La pauvre. Vous savez ce qui lui est arrivé ?
15: Bah, elle ne s'est pas réveillée peut-être ou...
14: Mais non, non, même pas. Comme au cas d'Ochoun, elle avait pris la bicyclette pour venir le travail. Comme tous les jours, Nathalie avait pris quoi ? Ben son vélo pour venir au travail. Sauf que tout ne s'est pas passé comme prévu.
15: Elle a eu un accident ?
14: Mais oh, Pekka, il est bien, oui, hélas.
15: Oh là là.
14: Granga Operello a bio cargado casque. Heureusement pour elle, elle portait son casque.
15: Bien.
14: Mais je ne vous dis pas comment elle est tombée de son vélo. Plutôt si, je vais vous raconter. Elle a glissé en freinant et elle s'est amourée.
15: Hein ?
14: Vous avez entendu ?
15: Oui, j'ai entendu, oui.
14: Ouais. Mais... Vous avez compris ?
15: Non.
14: Peut-être pas, voilà. En francitan, en français régional, on dit « s'amourer » ou « en lingo nostro, samoura ».
15: Mais qu'est-ce que ça veut dire « samoura » ?
14: Eh, l'humour, regardez-moi, en occitan, c'est la gueule, la figure. Par conséquent, « s'amourer » ou « samoura », ça signifie « se casser la figure ». Nathalie, la collègue de travail, « samourette » en bicicletto, elle est tombée sur le visage. M'a dit que l'onas lui fait jodol, le nez lui fait mal, mais aussi la bouche, la bouche, et tabé la egaotos, également les joues. Elle s'est pas manquée, hein. Alors, je souhaite un prompt rétablissement, Nathalie, que c'est requin qu'il y ait, et qu'elle revienne en forme au travail.
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0: Megève, par exemple. Nous sommes donc en Haute-Savoie, sur les hauteurs de Megève, au Mont d'Arbois, pendant que des chevaux sont en train de monter dans une bétaillère.
1: Bonjour.
0: Bonjour. Matin de bonne heure, venez vous occuper des bêtes.
1: C'est ça, on vient les mettre au chaud, ouais.
0: Ah, c'est-à-dire que là, ils quittent la montagne?
1: Ouais, ce coup-ci, ouais, c'est bon. Ce coup-ci, on va les ramener, on va les mettre en pension pour cet hiver, ouais. Ils ont passé tout l'été en montagne, donc ce coup-ci, ça y est. Ils vont aller se mettre au chaud pour l'hiver.
0: Ah oui, ils font toute la saison hein, ici?
1: Ouais, ouais, ceux-là, ils font toute la saison ici. Il y en a qui sont là pour la monte, il y en a qui sont là pour l'attelage. Et puis, vu que nous, on est élevage, il y en a, ils sont juste là pour grandir.
0: Vous, c'est pas juste un loisir, c'est votre métier?
1: Ouais, ouais, moi, c'est mon métier, ouais. Je suis cocher palefrenier. Ouais.
0: Quand vous dites pour l'attelage, c'est les calèches qu'on peut voir à Megève, par exemple?
1: Exactement, c'est ça.
0: Donc, les chevaux, quand ils sont pas attelés, on les voit ici, sur les hauteurs de Megève?
1: Ouais, c'est ça. Nous, on en a à l'Alpette, comme là en face, en haut de la côte 2000. On en a aussi au Mont d'Arbois, là, juste derrière. Et puis, après, au fur et à mesure de la saison, on les fait descendre petit à petit. Puis là, ils atteignent leur point le plus bas sur Megève. Puis après, on les change de département et puis voilà.
0: Donc là, ils montent dans le bus?
1: C'est ça, ouais. Ils montent dans le bus. Là, je vais en mettre 4. Là, après, j'ai mon patron qui va arriver. Il va prendre le reste. Et puis après, on va prendre un camion et une remorque. Puis on y charge tout dedans. Puis lui, il part cet après-midi.
0: Et là, ils partent où, hein, en résidence d'hiver?
1: Ils partent dans l'Allier, ceux-là. Ils partent dans l'Allier. Ils ont des gros champs de plusieurs hectares où c'est qu'ils ont du foin, des abris pour eux, de l'eau à volonté, puis voilà.
0: L'Allier, donc en Auvergne, si je ne m'abuse, il fait pas beaucoup plus chaud qu'ici l'hiver.
1: Non, non, il fait pas beaucoup plus chaud, mais par contre, ils auront plus d'herbe qu'ici, on va dire. Ils auront moins de neige, ils auront un peu plus de foin, un peu plus d'eau, parce que nous, ici, c'est qu'on est tout de suite dans la neige, et puis nous, on n'a pas assez de foin pour tous les nourrir l'hiver, donc on préfère les mettre en pension. C'est beaucoup plus agréable pour eux. Puis pour nous, l'hiver, on a déjà bien assez de boulot comme ça, donc au moins, ils sont un peu tranquilles aussi de leur côté.
0: Alors justement, vous faites quoi l'hiver si vous avez plus de chevaux?
1: Alors c'est pas qu'on en a plus, c'est qu'on en a moins. Toute la partie élevage en fait part tout en pension et en fait l'hiver nous on fait énormément de calèches. Sur Megève, on a des grosses calèches qui montent jusqu'à 12 personnes. C'est qu'on fait les fondus en calèche en soirée ou le midi et on fait juste des balades en calèche.
0: Bon, vous j'imagine que le cheval c'est une passion, on fait pas ce métier là par hasard.
1: Mon grand-père était déjà éleveur de chevaux, là maintenant je bosse chez un ami de mon grand-père. Puis voilà, après on fait ça par passion, de toute façon c'est pas par l'argent qu'on va le faire, hein, comme dans tout métier agricole.
0: Même à Megève.
1: Même à Megève, l'agricole, ça reste l'agricole, à Megève ou pas.
0: Je peux vous demander votre prénom?
1: Moi, c'est Mathieu, moi.
0: Et c'est quoi le dernier petit bonheur de Mathieu, s'il vous plaît?
1: Mon dernier petit bonheur, c'est d'avoir fait un galop sur les crêtes de la côte 2000 en plein été avec le soleil couchant. Et ça, je pense que je m'en souviendrai jusqu'à ma mort.
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3: Le saviez-vous, tous les jours, on prend 2 minutes pour découvrir les histoires méconnues du Vaucluse. Et ça, c'est avec vous, Maxime Perron. Bonjour.
4: Bonjour Mathieu et bonjour à toute l'équipe.
3: Et aujourd'hui, vous nous parlez d'un surnom assez surprenant. Je pense que même les habitants de Villeneuve-les-Avignon ne connaissent absolument pas cette histoire. Alors certains des habitants ont des surnoms. Alors c'est le cas à Nîmes, hein, on les appelle les crocodiles là-bas. Et donc Maxime, vous nous dites qu'à Villeneuve-les-Avignon, les habitants sont surnommés les lézards.
4: Oui. Alors les lézards, ouais, c'est plutôt étonnant parce que derrière en fait ce surnom un peu amusant se cache une véritable histoire médiévale à la frontière entre la réalité et la légende. Une histoire qui commence donc au XIVe siècle avec un personnage aujourd'hui presque oublié, Pierre de Luxembourg.
3: Vous parlez de Pierre de Luxembourg, c'est qui ce monsieur? C'est un roi, un pape, un cardinal?
4: Un cardinal, oui. Oui, c'est ça. Un cardinal très jeune d'ailleurs, connu pour sa vie pieuse, son humilité et sa générosité. Il vit à Villeneuve-les-Avignon, dans un palais où il refuse le luxe et meurt d'ailleurs au même endroit en 1387 à seulement 26 ans. Après sa mort, sa réputation de sainteté est telle que ses reliques deviennent immédiatement un enjeu majeur. Et c'est là en fait que la rivalité avec Avignon commence. La ville d'Avignon souhaite récupérer les reliques pour les honorer, mais les habitants de Villeneuve-les-Avignon considèrent ces restes comme un trésor inestimable, presque sacré. Voilà. Alors les Avignonnais font une proposition spectaculaire. Nous vous donnerons autant d'or que la caisse des reliques peut en contenir. Ah, c'est une proposition alléchante. Et pour les habitants de Villeneuve, cette offre est difficile à refuser. Alors ils vont accepter. L'échange se fait entre les deux rives du Rhône, d'une manière très solennelle. Les reliques partent à Avignon dans l'église des Célestins, construite spécialement pour ces reliques quand même. Et les Villeneuvois repartent avec une caisse identique, censée être donc remplie d'or.
3: Censée, parce que ça veut dire qu'il y a un problème quelque part, c'est ça?
4: Bah oui, parce que selon la légende, une fois la malle ouverte, les pièces d'or se transforment en milliers de lézards. Des lézards qui s'échappent aussitôt, qui filent dans les rochers de Villeneuve et disparaissent autour de la ville. Une histoire racontée dans des archives et des récits anciens comme une punition symbolique de la cupidité. Depuis plus de 6 siècles, on appelle les habitants de Villeneuve donc les lézards.

0: Aujourd'hui encore, il y a quelques symboles qui se cachent un peu partout, sur certaines façades et sur la place notamment Jean Jaurès, où vous avez une statue de lézard. Je vous ai mis la photo dans l'article web. Comme le disait Frédéric Mistral, gai lézard, bois ton soleil, l'heure passe trop vite et demain, il pleuvra peut-être. À Villeneuve-les-Avignons, être un lézard, ce n'est pas juste une moquerie, c'est presque une philosophie de vie.
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2: Quand il y a des prédateurs, bah, mais sa tête dans le sable, au moins ils disent que c'est un pot avec des roses qui dépassent.
3: Pourquoi l'autruche met de temps en temps sa tête dans le sable?
4: Pour peut-être manger les bêtes dans le sable.
5: Pour manger ce qui est dans le sable, pour tout simplement voir ce qu'il y a dans le sable.
6: Pour dormir.
3: Si elle veut voir ce qu'il y a dans le sable et qu'elle met sa tête dans le sable, elle voit plus rien.
5: Bah, peut-être qu'elle résiste au sable.
3: Ou alors elle a une frontale.
5: Je pense pas.
7: C'est peut-être pour manger ce qu'il y a dans le sable, mais plus profondément avec sa bouche.
2: Quand il y a des prédateurs, bah, met sa tête dans le sable. Au moins, ils disent que c'est un pot avec des roses qui dépassent.
8: Oh, les jolies fleurs!
7: Comme ça, elle voit pas ce qui se passe autour et elle a plus peur.
3: Qu'est-ce que vous faites si quelqu'un vous court après?
7: Courir. Dire à quelqu'un qu'on a besoin d'aide.
3: Tu vas pas mettre ta tête dans le sable.
7: Bah non, sinon il peut nous attraper facilement.
2: Ou alors sinon on lui met un coup de poing dans la figure, au moins bah c'est lui qui a la tête dans le sable et nous on s'en va.
3: Mais pour l'autruche alors elle?
5: Pour l'autruche c'est facile, elle court plus vite que nous.
3: Et vous savez comment on fait des petits autruches?
7: Une fois qu'ils sont dans l'œuf, bah ils cassent la coquille et ils sortent.
3: Donc c'est avec des œufs?
7: Bah oui.
3: Vous avez déjà vu un œuf d'autruche?
5: J'ai cru en voir un en vidéo, mais non. Il est comme les œufs normaux, mais quand même un peu plus gros.
9: Oh, plus ils sont gros, plus les œufs.
7: Bah, l'œuf, je l'ai déjà vu, mais pas en vrai. L'œuf, il est gros comme ça.
3: Il est en effet très gros. Comment est-ce qu'on peut avoir une poêle suffisamment grande pour faire un œuf au plat d'autruche?
7: Tu fabriques soit une grande poêle ou...
8: Non, pas la poêle à frire!
7: Soit... T'essaies de trouver une grande poêle, bah comme ça c'est bien. Nous on a des poêles grandes, mais ça suffit, des poêles comme ça suffit.
5: Ou alors on le fait tout simplement pas cuire, on les laisse vivre.
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1: Aujourd'hui, je vous amène à Montgivray et devant moi, il y a un château. Mais ce château, c'est aussi la mairie de Montgivray. Mais cette mairie, avant, eh ben, c'était autre chose. À qui appartenait ce château? Vous allez le savoir tout de suite.
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1: Pour vous présenter cette magnifique mairie de Montgivray, je suis avec Annick Dussault, attachée de conservation au patrimoine du pays de Georges Sand. Bonjour Annick.
4: Bonjour.
1: Alors là, on est devant un très beau bâtiment.
4: Oui, là, c'est vraiment un château. Bon, un château qui a été très remanié au 19e siècle, donc avec cette entrée de deux tourelles, là, qui marque bien la porte. C'était une seigneurie avec un château fort, bon, qui a eu plein de péripéties, puisqu'il a fini par brûler pendant la guerre de Cent Ans, en 1360. Mais tel qu'on le voit là, évidemment, il a été complètement remanié au 19e, parce qu'à ce moment-là, dans les années 1840, c'est le demi-frère de Georges Sand, Hippolyte Chatiron, qui rachète ce château pour y installer sa famille. Donc il était tout près de Nohant. Et puis un peu plus tard, c'est même la fille de Georges Sand, Solange, en 1875, qui décide de s'installer elle aussi, qui souhaite un peu se rapprocher de sa mère et de Nohant. Même si ça ne plaisait pas forcément beaucoup à Georges Sand. Mais bon, elle s'installe dans ce château et c'est elle qui fait faire aussi des travaux au fameux architecte d'Auvergne, hein, qui refait notamment toute l'entrée. Voilà, mais c'était la mode de l'époque.
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1: Comment est-ce que ce château s'est devenu la mairie?
4: En fait, en 1956, le château est à vendre et c'est la commune qui s'emporte acquéreur et qui décide d'y installer sa mairie et qui a fait encore des travaux tout récemment.
1: Est-ce qu'on peut dire que c'est l'une des plus belles mairies?
4: Ah, ça, c'est quand même certainement parmi les plus belles de l'Indre, hein, certainement.
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5: Être de mauvaise humeur, ça arrive, mais savoir le dire en breton, c'est pas simple. Eh bien, je vais vous l'apprendre. Et puis, les Botorels, coucou, ça va être votre tour aujourd'hui.
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5: Alors, pour les râleurs du matin ou les râleurs de toute la journée, bah ouais, il y en a, on en connaît, hein, ceux qui ne sont jamais satisfaits et aboient au lieu de parler, eh bien, c'est gualimor, le mot à employer. Gualimored out armintiement. Tu es de mauvaise humeur ce matin. Gualimored out armintiement. C'est un mot composé donc avec gual en premier qui signifie mauvais, le mal ou le malheur. Employé devant un mot, gual sert à insister sur le côté néfaste, mauvais d'une chose. Par exemple, gualvrudet, c'est une personne de très mauvaise réputation. Donc, gual et immor, gualimor, hein, ça veut dire de mauvaise humeur, de très mauvaise humeur même d'ailleurs. À dire à votre ado, à votre conjoint ou collègue, ou pas en fait, hein, sinon ça va créer la dispute. Mais maintenant, vous saurez dire « Gualimor et des irio », ceci est de mauvaise humeur aujourd'hui, « Gualimor et des irio ». Retenez donc pour aujourd'hui que « gual » signifie « mauvais » en breton, « immor », l'humeur, « gualimor », la mauvaise humeur.
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5: Et maintenant, nos Botorels. Nom de famille assez répandu, alors, Botorels. Ça sonne fortement breton, hein? Ouais? Eh ben non. C'est une version bretonisée d'un nom de famille qui vient de l'ancien français. Il n'y en a pas beaucoup en breton, mais il y en a quelques-uns, comme celui-là. Botorel, ça vient de Boterel, qui avait perduré dans la langue galaise, en Haute-Bretagne. Un nom attesté au 15e siècle. On le trouve aussi chez nos voisins de Cornouailles britanniques, d'ailleurs. Mais Botorel, Boterel ou encore Botrel, comme Théodore, le célèbre chanteur de la Papoulaise, eh bien tous ces noms viennent d'une ancienne forme française, Boterel, qui signifie le petit crapaud. Mais alors, c'est pas un petit crapaud, ça servait surtout de surnom péjoratif, donné à une personne n'ayant pas des traits de visage des plus beaux, ou d'une personne méprisable, pas agréable du tout. Donc, même si ça semble breton, eh bien l'origine, pour le coup, vient de la partie non bretonnante de la Bretagne, et ça a été mis ensuite à la sauce armoricaine, langue bretonne par nos anciens. Voilà, quelques mots de plus et des explications sur notre belle langue bretonne. Je vous dis à demain pour d'autres surprises. Ken Warhouse.
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3: Je rêvais d'avoir une maison à la campagne. Cette maison, c'est comme si j'y étais née. C'est ma maison de famille.
7: La maison s'appelle l'Hostal de la Mar.
8: C'est une maison un peu envoûtante.
9: Eh bien, vous voyez, des livres et trois fenêtres qui me donnent le paysage du pays, comme si c'était trois tableaux.
10: Ils ont vécu ici.
11: Thibaut Gaudry.
12: Ah, je m'appelle Nina Simone.
10: L'histoire de Nina Simone, c'est celle d'une petite fille amoureuse de Jean-Sébastien Bach qui rêvait de devenir la première pianiste concertiste noire américaine. Mais qui grandit dans l'Amérique profonde des années 30 et 40 où la ségrégation raciale est de mise.
13: I put a spell on you. J'ai commencé à étudier le classique en 5 ans.
14: Et vous avez continué, vous avez eu vos diplômes.
13: Et après, j'ai obtenu le doctorat de musique de Amherst University.
10: Élève studieuse, oreille absolue et jeune prodige, elle ne parvient pas à intégrer l'école de musique dont elle rêvait, brisant la carrière à laquelle elle aspirait. Et elle emportera le regret et la douleur toute sa vie.
13: I'm sorry that I didn't become the world's first black classic pianist. Oh yeah, I think I would have been happier. I'm not very happy now. Oh yeah.
10: Finalement, c'est par le jazz qu'elle connaît la gloire. Nina Simone devient aussi l'une des voix de la lutte pour les droits civiques des Noirs. Mais avec une sensibilité à fleur de peau, des douleurs de l'enfance qui ne sont jamais loin, sans compter des troubles bipolaires et des phases de dépression, elle finit par quitter les États-Unis, voyage beaucoup, et c'est naturellement en France qu'elle trouve refuge dans les années 80. Elle, la francophile, qui a connu le succès en reprenant « Ne me quitte pas » de Jacques Brel, et qui a choisi son nom de scène après avoir vu « Casque d'or » avec Simone Signoret.
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16: Pour Nina Simone, comme beaucoup d'artistes noirs de cette époque, la France est un pays très très important, parce qu'on a cette image réelle, à l'époque, d'un pays ouvert. Par exemple, prendre un bus ou un métro à Paris, ben, on prend le métro et le bus avec les Blancs. On n'est pas dans des compartiments séparés. Et la France est une terre d'asile.
10: Elle vit 2 ans à Paris, enregistre quelques chansons et fait quelques concerts, puis en repart, avant de revenir une dizaine d'années plus tard. En 1992, elle s'installe à côté d'Aix-en-Provence, à Bouc-Bel-Air. C'est là qu'un après-midi de juillet 95, excédée par le bruit que font 2 adolescents jouant autour de la piscine de la villa voisine, elle tire un coup de pistolet à grenaille et blesse légèrement l'un d'eux. Elle écopera de 8 mois de prison avec sursis et une obligation de soins. En 1998, elle déménage à quelques kilomètres, à Carry-le-Rouet, où elle s'éteint le 21 avril 2003. Lors de ses funérailles, à l'église de Carry, une sono joue « Ne me quitte pas ». Sa grande amie, la chanteuse Myriam Makeba, est là. Elton John a fait envoyer des roses jaunes, avec un petit mot. « Tu étais la plus grande, et je t'aime ». Sa fille, Lisa, prend la parole, pour rappeler combien Nina aimait la France, et demande de ne pas laisser son souvenir s'éteindre. Son souvenir et sa voix sont toujours là. Elle ne nous a jamais vraiment quittés.

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1: Vous êtes peut-être déjà venu voir vos enfants ou vos petits-enfants jouer à la Guéretoise, cette salle de spectacle qui est à l'espace Fayolle à Guéret. Mais c'était quoi avant ?
2: Hervé Herp, directeur artistique de la Guéretoise de spectacle. Avant, ici, c'était un pré, il y a très longtemps. Puis après, il y a eu une construction, c'était une MJC, avec multiples activités, comme ça se faisait beaucoup dans les années 70-80. Il y avait un ciné-club, il y avait un labo photo qui existe encore dans les caves.
1: Est-ce que vous avez entendu l'époque où c'était une coopérative ?
2: Oui, alors il y a eu cette période, parce que c'est un petit peu ce qui a permis d'inventer aussi la Guéretoise de spectacle. Est une ville qui a presque inventé les coopératives. C'était une coopérative ouvrière, très active, très engagée politiquement. On venait acheter sa farine, on venait acheter des boutons pour faire de la couture. Il y avait plein de choses et c'était quelque chose qui a été très très très important sur la ville de Guéret. Et il en reste encore des traces.
1: C'est quoi l'esprit coopératif ?
2: Plutôt que de passer par un système commerçant, des gens faisaient des achats en gros, ils négociaient des prix, ça rassemblait. C'était très familial et puis dans un but très social. Cette histoire de coopérative de Guéret me trottait dans la tête, mais j'avais pas fait le lien. Et puis un jour, on avait créé un spectacle. Guéret en chanson, il y avait des réunionnais, il y avait des anciens maçons, des carrières, il y avait des immigrés qui venaient d'arriver ici. Et on a créé un spectacle global avec écriture de chansons. Et on a donné ce spectacle à l'espace André Lejeune devant une salle complète de 600 personnes, quoi. Et à la fin du spectacle, on avait organisé une petite buvette. Et c'était très drôle parce que tout le monde s'est retrouvé, parce qu'il y avait tellement de monde, et bien à servir des boissons, Et j'avais l'impression d'être une petite usine grouillante et sympathique. J'avais l'impression d'être dans une coopérative. Il y a un ami qui me dit, mais tu devrais appeler ta scène la Guéretoise. Il dit, ça fait un nom de coopérative, la Guéretoise. Je dis, ouais, mais je me demande si c'est pas le nom d'une bière. Rajoute deux spectacles. Et c'est comme ça que la Guéretoise de spectacle est née, suite à cette soirée un petit peu coopérative. C'était en 2006.
1: Maya, comment tu connais la Guéretoise ?
3: Moi, j'y suis allée avec l'école. J'ai vu un spectacle. C'était Shoot la pomme. On ne parlait pas. Et en fait, c'était un monsieur. Et ben, il avait une pomme. Et en fait, il faisait comme si c'était un peu son animal de compagnie. Et un jour, quand il dormait, il voulait le manger, mais il se réveillait tout le temps.
1: Tu recommandes cette salle ?
3: Oui, je le recommande très fortement.
1: Aujourd'hui, la Guéretoise de spectacle garde cet esprit de la coopérative, de convivialité et de solidarité.
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4: C'est quoi cet objet, Pierre ?
5: Alors, c'est un appareil, c'est pour tester la force. Ça date des années 50. On serre la poignée, donc ça vous indique là, votre force.
4: Et qu'est-ce que ça fait dans votre salon de coiffure ici à Frouzens ?
5: Ah, bien, les jeunes appréciaient beaucoup, là, avant de partir à l'école. Là, ils partaient à l'école, ils passaient devant ma boutique. Et très souvent, ils posaient leur cartable, leur sac, et ils venaient tester leur force. Et ça leur plaisait beaucoup.
4: Ce qui marque quand on entre dans votre salon, c'est un tout petit salon. Et surtout, il n'y a que des objets hyper datés.
5: Il y a beaucoup d'objets qui ont appartenu à mon grand-père, donc qui était coiffeur. Mon grand-père était coiffeur, mon père, mon frère, ma sœur.
4: Incroyable.
5: Oui.
4: Ces flacons, par exemple. Parlez-moi de ces flacons.
5: Les flacons appartenaient à mon grand-père à l'époque, donc c'est des flacons, on appelait ça des frictions. Et donc, je me souviens très bien, quand j'étais gamin, il y avait ces frictions là qu'il utilisait tous les jours.
4: On est accueilli quand on entre dans votre salon par des vieux films en noir et blanc. Oui. Je me dirige vers la caisse qui est juste incroyable. Quand date cette caisse ?
5: Ah oui, la caisse appartenait à mon père. Là, d'accord, mais elle est très vieille. Vous voyez, si je peux me permettre. Voilà, donc
4: vous en servez toujours ?
5: Ah oui, je m'en sers un petit peu, oui, comme ça, vous voyez, c'est du papier. Donc comme ça, hop, après, vous voyez,
4: Elle est de quelle époque ?
5: C'est les années 50.
4: Il y a même un agenda de 1954. Quels souvenirs vous gardez de votre enfance quand vous étiez petit et que vous étiez dans le salon de votre grand-père ?
5: Particulièrement donc du père Joseph qui venait se faire raser donc tous les matins. Et donc il parlait en patois avec mon grand-père et je participais. Je savonnais le père Joseph, j'ai des bons souvenirs. souvenirs, des très bons souvenirs de ça.
4: Alors, il y a un objet que vous avez offert à votre grand-père. Je crois même qu'il l'avait fabriqué.
5: Ah, c'est un petit sac en peau de brebis qu'il m'avait confectionné. Donc, j'y mettais donc mon casse-croûte. Vous voyez, puis j'ai metté mes outils, peine, ciseaux, et je l'ai toujours sur moi, je l'ai toujours dans ma boutique et j'y tiens beaucoup.
4: Ouais. Votre grand-père, votre père, ils vous ont vu coiffeur?
5: Ah oui, bien sûr, oui, ils m'ont vu coiffeur, oui, ouais. Et fier de, eh oui.
4: Ouais. Que vous disent les habitants de Frouzens sur votre petit salon qui est juste incroyable? C'est la première fois de ma vie que je vois un salon comme celui-ci.
5: Tous les Frousinois m'appellent Pierre. Et les jeunes m'appellent Pierrot le blaireau. C'est par rapport à mon outil de travail, bien sûr.
4: Voilà. Est-ce qu'il y a un bruit, un son que vous voudriez nous faire écouter, Pierre?
5: Oui, je peux vous dire oui tout de suite. C'est un objet que je me sers tous les jours, pratiquement à chaque client. C'est ma tondeuse manuelle.
4: Oh, on entend un petit peu. Merci.
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7: Arnaud Fromage est avec nous chaque matin. C'est l'heure de la nécessaire minute comtoise. Mon cher Arnaud, bonjour.
8: Bonjour.
7: Du côté des radars, il y a des petites surprises. On donne vraiment des drôles de noms aux choses, parfois, chez nous, en Franche-Comté.
8: Oui, et en voici un nouvel exemple. Alors, petite mise en situation. Vous êtes en voiture, vous venez de Belfort, et vous roulez en direction de la chapelle sous Rougemont. Bref, vous êtes sur la départementale 83. Vous passez de nez avant d'arriver à Rope. Là, vous passez devant la mairie, sur l'avenue Charles de Gaulle. Il y a Céline Coiffure, mais vous continuez. La petite patte d'oie à la Vermenoncourt, vous restez sur la route principale et vous avancez encore un petit peu. Il y a les jolies maisons typiques là sur le côté. Et c'est là, dans le virage, qu'il faut freiner, tout simplement parce qu'il y a un radar.
7: Bon, bah, pas mal la petite balade là autour de Belfort. Je vois pas vraiment où vous voulez en venir, Arnaud.
8: Eh bien, exactement à cet endroit précis, là, sous le radar, en face de la boîte aux lettres. Parce que ce n'est pas n'importe quel radar. C'est celui qui est surnommé le radar Johnny Hallyday. Mais alors, pourquoi allez-vous me demander, eh oui, maintenant que j'ai réussi à capter votre attention?
7: Eh ben oui, pourquoi le radar de Johnny Hallyday, Arnaud? Oui.
8: Pour comprendre, il faut remonter à février 1970. L'idole des jeunes a donné la veille un concert à Strasbourg et doit se rendre à Besançon. 3000 personnes l'y attendent et il est 18h passé. Dans la DS Palace Citroën, qui roule à fond parce que, bah, années 70, il y a donc Johnny Hallyday et Sylvie Vartan, mais aussi Mickey Jones, le guitariste de Johnny, Jean Ponce, son manager, et Sacha Rulle, son secrétaire. On est en février, il fait nuit, il fait froid, il y a du verglas et ça roule vite. Bref, Johnny perd le contrôle de sa voiture. Il glisse et se retrouve dans le fossé. Alors il parvient à reprendre le contrôle de son véhicule, parce que, ne l'oublions pas, Johnny Hallyday est un pilote, mais malheureusement, il y a un bloc de béton qui bloque le fossé et la voiture finit par s'y écraser. À bord, Johnny et son guitariste n'ont rien, mais son secrétaire et son manager sont blessés. Sylvie Vartan, elle, a carrément traversé le pare-brise, elle a le visage en sang. En 1970, la ceinture de sécurité est censée être obligatoire, mais dans les faits, personne ne la met vraiment. Les voisins viennent au secours des blessés, alors au départ, ils avouent ne pas vraiment avoir reconnu Johnny et Sylvie Vartan, parce qu'ils sont sous le choc, et les blessés sont conduits à l'hôpital de Belfort. Johnny s'empare du téléphone d'un riverain pour annoncer qu'il n'y aura pas de concert à Besançon ce soir-là. Sylvie Vartan, elle, s'exile quelques mois à New York, dans une clinique de chirurgie esthétique, où elle subira des dizaines d'opérations de reconstruction pour effacer les traces de l'accident. Alors voilà pour la petite histoire. Et c'est donc dans ce même virage, toujours à la sortie de Rope et toujours aussi dangereux, qu'a été installé en 2019 un radar, le radar Johnny Hallyday, pour nous rappeler que, star ou pas, il ne faudrait pas oublier de...

0: radar Johnny Hallyday, voilà, on sait désormais où il est grâce à vous, Arnaud Fromage, pour la nécessaire minute comptoise. Vous menez les enquêtes dans tous les sens et vous nous faites revivre avec un superbe podcast La vie incroyable de Paul-Émile Victor, un jurassien qui, pour sa première expérience et sa première expédition, est parti au Groenland. On a entendu le premier épisode jeudi, à partir de 10h. Et le numéro 2 est déjà disponible en ce moment sur l'application ICI. Vous allez véritablement découvrir ce qu'a enduré l'équipe autour de Paul-Émile Victor, une équipée qui a été véritablement sans danger, mais ô combien importante pour l'avancée de la science. Un podcast passionnant avec vous, mon cher Arnaud Fromage. Je vous dis à demain.
1: À demain.
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1: Arnaud, un auteur-compositeur-interprète qui séduit par une écriture lumineuse et une sensibilité très personnelle. Une voix douce mais ancrée, portée par de belles mélodies. Une voix qui explore avec finesse les émotions qui traversent nos vies, les élans, les fragilités, les reconstructions.

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